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0: 2 heures.
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2: Courage à toutes les femmes qui vivent cette situation.

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0: 3 heures.
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2: 4 heures.
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2: 5 heures.
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0: Vous écoutez Bénin Info Première et vous avez bien raison, nous sommes le 1er juin 2026. Bienvenue sur Bip Radio, c'est Bip Info 7h, voici les titres. L'examen du certificat d'études primaires démarre ce lundi sur toute l'étendue du territoire national. Plus de 250 000 candidats sont en lice pour décrocher ce premier diplôme de leur parcours scolaire. Quelles sont les conditions de réussite et la moyenne requise pour être admis? Réponse dans cette édition. Le Bénin célèbre ce 1er juin la journée nationale de l'arbre. Cette année, l'accent est mis sur l'engagement des enfants. Ambassadeur pour un Bénin plus vert que représente l'arbre pour les plus jeunes. Nous leur avons tendu notre micro, leur témoignage dans un instant. À 4 jours de son premier match des journées FIFA de juin face au Soudan, le sélectionneur d'équipe Gannot Ross s'est confié sur son avenir au micro de Bip Radio. Je ne suis pas sûr de rester. Cela dépend de ce que j'ai autour de moi, a déclaré le technicien franco-allemand. Ses explications à suivre dans ce journal. Voilà pour les titres, le développement dans une poignée de secondes. Bonjour et bienvenue. Une alerte aux serpents à Cotonou, quartier Agla, donnée par un riverain sur les réseaux sociaux. C'était vendredi dernier. Le chef d'arrondissement s'est rendu sur les lieux le lendemain. Les sapeurs-pompiers et d'autres spécialistes aussi, mais le reptile se serait visiblement dissimulé dans le marécage du quartier. Jusqu'aujourd'hui, il n'a pas encore été retrouvé. Le chef du 13e arrondissement de Cotonou revient sur la situation et parle des mesures prises.
1: Il y a un serpent qui est sorti quelque part dans un quartier d'Accra, c'est entré dans Paya Congobain. Finalement, nous avons fait une descente conjointe avec la police républicaine, menée par le commissaire Oulami Parfait et les forestiers. Nous avons été voir exactement de quoi il s'agit et à quel niveau exactement il y a eu le problème. Nous n'avons pas eu la chance de voir de visu ce serpent spécialement appelé bois, mais on a eu à recueillir les informations de la population. Mon rôle en tant que chef d'arrondissement, c'est d'abord apaiser l'attitude de la population et leur donner des conseils. Je sais pas, viennent parfois manger leur poule, ce qu'ils nous ont notifié. Nous tenons à revenir parce que Dieu merci que les forestiers sont venus, eux vont prendre la disposition de voir quoi faire. Mais comme nous sommes en Afrique, il y a aussi d'autres personnes qui font ce travail dans les la recherche pour voir s'ils pourront nous aider à rentrer dans le parfum et étaler les herbes qui sont là. Et si possible, si on pourrait avoir la chance d'avoir la main sur ce serpent, on pourra l'attraper et l'envoyer au niveau des forêts comme cela se doit.
0: C'est un nouveau mois qui s'ouvre aujourd'hui, un aperçu de quelques dossiers ayant retenu l'attention, qui revient au rôle cette première semaine du mois de juin devant la Cour de répression des infractions économiques et du terrorisme CRIET. Alex Comlan, nous Dauphinin, nous en dit plus.
2: L'une des plus importantes affaires concerne la TikTokeuse Florence Kingbo, la jeune femme poursuivie après avoir tenu des propos virulents à l'encontre de l'ancien président Patrice Talon, encore en exercice au moment des faits. La prévenue comparaît à nouveau le mardi 2 juin. Le 24 mars dernier, la CRIET avait ordonné une expertise médicale au centre Jaco afin de déterminer si la TikTokeuse souffre de troubles mentaux. Son avocat, maître Aboubaka Baparapé, avait produit des documents attestant de problèmes de santé mentale chez sa cliente. Florence Kingbo avait reconnu les faits tout en affirmant qu'elle n'était pas folle. Autre dossier, celui relatif à Samuel Akindes, chef du 12e arrondissement de Cotonou, poursuivi dans une affaire présumée d'abus de fonction. Sa dernière comparution remonte au 18 mai. En présence de son avocate, maître Liliana Moussou, elle avait plaidé non coupable. Aucun débat n'avait alors eu lieu. Le dossier sera de nouveau examiné ce lundi 1er juin. Troisième affaire, Arsène Plédo, plus connu sous le pseudonyme Billy sur les réseaux sociaux. Il avait été interrogé au sujet de publications liées au putsch déjoué du 7 décembre dernier. Les juges l'avaient également questionné sur des faits présumés d'escroquerie via Internet. Selon les accusations, il aurait bloqué un client qu'il avait sollicité pour la création d'un compte monétisé. L'affaire est renvoyée au jeudi 4 juin 2026.
0: On poursuit ce journal en parlant bien évidemment du certificat d'études primaires qui se déroule sur 4 jours dans tout le pays. Au total, 9 matières sont inscrites au programme, entre autres les mathématiques, l'éducation sociale, l'oral ou encore l'éducation physique et sportive. Pour cette première journée, les candidats commencent par l'expression écrite et la lecture. Chacune de ces épreuves est notée sur 20 pour décrocher le CEP. Premier diplôme du parcours scolaire, le candidat doit obtenir au moins la moyenne de 10 sur 20 dans 6 matières au minimum. Les compositions prendront fin jeudi. Suivront ensuite les travaux de secrétariat, notamment l'anonymisation et le traitement des copies avant leur correction. Selon des anciens impliqués dans le processus, les résultats sont généralement disponibles 2 à 3 semaines après la fin des épreuves. L'équipe a poursuivi leur préparation en vue des journées FIFA de juin. Entre les enjeux sportifs et les perspectives de la sélection nationale, une question se pose. Gernot Rohr sera-t-il toujours sur le banc béninois dans l'année prochaine? Le sélectionneur répond au micro de Bip Radio.
3: Ça n'a pas d'importance. On va tout faire pour que le Bénin soit bien classé en fin d'année, avec déjà 4 matchs dans les jambes et avec 2 matchs qui resteront à jouer. Mon contrat va durer jusqu'à la fin de l'année. Ça n'a aucune importance. Moi, j'ai déjà fait une longue carrière. Il serait peut-être temps aussi pour moi de me reposer un peu. Donc, je vais réfléchir tranquillement aussi à l'environnement, qui va être le nouveau président. Donc, ça risque encore de bouger un peu au niveau de la fédération. J'espère que ça restera dans le même état d'esprit jusqu'à la fin de mon contrat. Je vais réfléchir. Je sais que beaucoup de tout le monde veut que je reste à l'intérieur ici de la fédération et les joueurs. Je ne suis pas sûr de rester. Ça dépend de ce que j'ai autour de moi. On attend. Il y a encore 7 mois devant nous, avec beaucoup de choses à venir. Et comme je vous dis, moi, j'ai pas envie d'entamer des discussions sans savoir qui va être le président de la fédération.
0: Hier, c'était donc la fête des mères et à cette occasion, des enfants ont offert des cadeaux à leur maman. Nous avons interrogé une maman pour nous dire comment elle a fêté cette célébration avec ses enfants. Nous reviendrons sur cela dans nos prochaines éditions. Mesdames, mesdemoiselles et messieurs, ainsi s'achève ce journal. Merci de l'avoir suivi aux manipulations techniques. Je n'adore à ce microphone. Léonard Claudel Sonnecon.
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1: Le président Romuald Ouadahi est entré dans ses fonctions le 24 mai 2026. Et est-ce que le premier pays dans lequel un président voyage après sa prise de fonction est un acte anodin ou calculé? Et bien d'autres questions. 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
3: Bonjour, je suis Régis Rompet, analyste senior en géopolitique, communication stratégique et gouvernance politique. Je m'intéresse aussi aux questions de coopération internationale et davantage tout ce qui concerne les dynamiques de pouvoir sur le continent africain, le repositionnement géopolitique, les questions d'influence et surtout de plus en plus les questions de stratégie de nos pays africains vers l'extérieur.
1: Le président Romuald Ouadahi est entré dans ses fonctions le 24 mai 2026. Est-ce que le premier pays dans lequel un président voyage après sa prise de fonction est un acte anodin ou calculé?
3: Vous savez, le premier déplacement officiel d'un président nouvellement élu a toujours du sens. Généralement, après sa prise de fonction, on peut imaginer qu'un président, dès qu'il est élu, en fonction donc de ses intérêts, de ses avantages, et surtout, je dirais, donc de l'orientation diplomatique, choisit une destination. Et donc, ce n'est pas un acte anodin, ce n'est pas quelque chose qui est choisi, je dirais, au hasard, hein, en diplomatie, comme vous pouvez l'imaginer. Les symboles, les premiers actes, les premières paroles ont du sens. Rappelez-vous, pendant son investiture, il a bien fait remarquer que le Bénin était un pays disposé à faire la paix, à échanger, à discuter, mais était aussi libre de ses orientations stratégiques. Donc c'est très important. Donc oui, le choix, je dirais, de la première destination fera beaucoup sens et indiquera, je dirais, pour les années à venir, la façon dont la diplomatie béninoise réagira en fonction de ses intérêts. Ce qui est plus intéressant, on le dit généralement, la diplomatie n'est que la défense des intérêts intérieurs à l'extérieur. Donc oui, moi je pense que cela aussi sera aussi le signe de la défense des intérêts béninois sur la scène africaine, sur la scène internationale, la façon dont le Bénin souhaite échanger sur ses nouveaux partenariats internationaux, tout ça fera sens. Il n'empêche que le contexte que vous comprenez très bien, qui est un contexte de compression économique, de difficultés politiques et géopolitiques, de lutte contre le terrorisme, la destination que choisira donc le président Ouadahi fera sens. On regardera cela avec grand intérêt, mais je suis convaincu que l'agenda diplomatique du président est déjà bien chargé et là-dessus sera structuré en fonction des intérêts béninois.
1: Quel est selon vous le premier pays dans lequel il serait judicieux pour lui d'aller?
3: Est-ce qu'il y a une destination qui est pertinente, qui est bénéfique et surtout qui répond aux intérêts de la diplomatie béninoise? Oui, forcément, il y en a bien une. Et en même temps, il n'y a pas qu'une seule destination, il y a plusieurs destinations que le président Ouadahi peut viser sur le continent africain, peut viser tout simplement dans la région ouest africaine. Et ça pourrait être aussi une destination européenne, une destination asiatique ou tout simplement une destination sur le continent américain. La première destination, comme je le rappelais à l'instant, fait sens, mais en même temps, si vous voulez, elle n'est pas tributaire systématiquement de la suite à venir. Ça dépend du mouvement, ça dépend de l'intérêt, ça dépend de l'actualité. Et puis parfois aussi, ça peut être aussi le signal, j'allais dire, de la façon dont la diplomatie béninoise pourrait être orientée. Et donc là-dessus, il y a plusieurs portées, il y a plusieurs options. J'aurais pu penser à une destination sur le continent africain qui est plus loisible, mais en réalité, vous avez observé avec moi que pendant son investiture, il y a eu des pays africains qui étaient présents, les pays sahéliens, et de l'avis de tous, le premier acte diplomatique que le président Ouadahi a porté, et qui pour moi est très significatif de la façon dont la diplomatie béninoise sera agissante, c'était d'accueillir, c'était de communier avec nos voisins sahéliens, et déjà pour moi, c'est le premier acte diplomatique qui a été posé, mais à l'intérieur du pays.
1: Choisir d'aller en France, en Côte d'Ivoire ou dans un des pays de l'AES aurait des interprétations différentes?
3: Si le président Ouadahi choisit d'aller en France, j'allais dire, ça fait partie du classique dans les relations bilatérales entre les pays francophones et la France. Et puis ça répond évidemment à une tradition, je dirais, d'alimenter à nouveau les relations, de nouveaux partenariats, mais qui est sans cesse renouvelé sur le plan économique, sur le plan financier, sur le plan diplomatique. Bref, je dirais, moi de mon point de vue, la France n'est pas une destination originale. Elle est certes une destination importante, capitale, mais elle n'a rien d'original dans la mesure où globalement les pays francophones ont souvent, je dirais, par tradition, l'action, le réflexe d'aller en France. Mais il y a des situations que je pourrais estimer extrêmement originales. Par exemple, si le président Ouadaïen choisit par exemple d'aller dans un des pays de l'AES, évidemment, cela répondrait, si vous voulez, une attente qu'on entend de plus en plus, qui est celle effectivement donc de remettre au cœur donc de sa politique étrangère les questions de sécurité et de bon voisinage avec par exemple le Niger, avec le Burkina essentiellement. Et puis aussi, je dirais, ferait aussi la preuve que définitivement le Bénin a un ancrage sur les questions de paix, sur les questions de stabilité, sur les questions de sécurité. Donc oui, effectivement, un voyage dans un des pays de l'AES pourrait, si vous voulez, avoir cette charge et cette portée symbolique et géopolitique. Et en même temps, elle n'est pas, entre guillemets, indicative ou exclusivement réservée, je dirais, toutes les interprétations. Le président Ouadaïen peut aller à Niamey, peut aller à Ouaga, peut aller à Bamako, si son agenda le lui permet et surtout si cela répond, je dirais, aux requêtes diverses et variées qu'on peut imaginer venant d'ici ou d'ailleurs. Mais il a fait bien de le rappeler, pendant son investiture, le Bénin est libre de son orientation stratégique, est libre de ses choix diplomatiques. Le Bénin est un pays souverain, donc oui, on peut l'envisager. Et si c'est la Côte d'Ivoire, par exemple, oui, la Côte d'Ivoire répondrait, je dirais, à une position davantage économique, davantage fraternelle, davantage d'intégration ouest-africaine. Et donc oui, en fait, tous les choix sont de portée aisée pour le président qui peut aller autant à Niamey, autant à Paris, qu'à Abidjan et encore, les pays ne manquent pas. Moi, je suis convaincu que oui, effectivement, ce premier voyage aura une résonance, mais il ne se suffit pas à lui tout seul, je dirais, pour déterminer la suite de la politique étrangère donc du Bénin. Nous serons très attentifs et moi, en tant que spécialiste des questions à la fois sécuritaires et diplomatiques, je guette plus que de l'œil la façon dont le premier voyage officiel donc du président Ouadaïen s'exécutera, parce que effectivement, il intéressera à plus d'un titre tous les observateurs et surtout les analystes de pays divers et variés.
1: Merci.
3: Je vous remercie.
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Premier, l'examen du certificat d'études primaires démarre ce lundi sur toute l'étendue du territoire national. Plus de 250 000 candidats sont en liste pour décrocher ce premier diplôme de leur parcours scolaire. Jour de son premier match des journées FIFA de juin face au Soudan, le sélectionneur d'équipe Guénotro s'est confié sur son avenir au micro de Bip Radio. Je ne suis pas sûr de rester, cela dépend.

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1: 7h30, vous écoutez Bénin Info, première place à présent, journal en langue française, c'est avec Apollinaire Badotodé.
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0: 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Premier, l'examen du certificat d'études primaires démarre ce lundi sur toute l'étendue du territoire national. Plus de 250 000 candidats sont en liste pour décrocher ce premier diplôme de leur parcours scolaire. Jour de son premier match des journées FIFA de juin face au Soudan, le sélectionneur d'équipe Guénotro s'est confié sur son avenir au micro de Bip Radio. Je ne suis pas sûr de rester, cela dépend de ce que j'ai autour de moi, a déclaré le technicien franco-allemand. Et puis une alerte aux serpents à Cotonou, quartier Agla, donné par un riverain sur les réseaux sociaux. C'était vendredi dernier. Le chef d'arrondissement s'est rendu sur les lieux le lendemain. Les sapeurs-pompiers, d'autres spécialistes aussi. Mais le reptile se serait visiblement dissimulé dans le marécage du quartier jusqu'aujourd'hui. Il n'a pas encore été retrouvé. Le chef du 13e arrondissement de Cotonou en a parlé sur Bip Radio.
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0: En Éthiopie, les électeurs sont appelés aux urnes ce lundi pour des élections législatives cruciales, mais dans la région du Tigré, meurtrie par la guerre qui a pris fin en 2022, le scrutin ne pourra pas se tenir. Toujours en Éthiopie, ces élections sont également marquées par la candidature du premier ministre Abiy Ahmed à un nouveau mandat, une échéance électorale contestée par l'opposition qui dénonce un processus qu'elle juge inéquitable. Direction maintenant Madagascar, à quelques jours de l'ouverture de la concertation nationale. Le président de la refondation, le colonel Michael Radriarina, a pris la parole à la télévision nationale. Une intervention très attendue dans un contexte politique particulièrement tendu. Au Sénégal, c'est une convocation judiciaire qui alimente les débats. Les députés du PASTEF Guy Marius Sagna et Tchèque Baran Diaye doivent être entendus par la gendarmerie à partir de ce 1er juin dans un climat politique marqué par de profondes recompositions. Dans l'archipel des Comores, un ancien chef de la diplomatie se retrouve dans le viseur de la justice française. Il a été condamné à 2 ans de prison ferme pour fraude aux prestations sociales et détournement de fonds. Avec la clé, un mandat d'arrêt est mis contre lui. Et on termine au Soudan du Sud où la situation humanitaire demeure préoccupante. Selon les Nations Unies, plus de la moitié de la population souffre actuellement d'insécurité alimentaire aiguë, alors que le programme alimentaire mondial fait face à un manque de ressources pour répondre aux besoins.
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0: Et on démarre avec le matinal qui titre en manchette gouvernance au Bénin. Didier Diego explore les défis Souada. Il salue la présence des pays de l'AES à l'investiture. Patrice Talon est une académie. Dixit l'élu de la 5e circonscription électorale. Les Béninois invités à participer au développement du pays. CEP 2026 au Bénin. 286 995 candidats planchent dès ce jour. Pensionné grand malade ou grabataire de la CNSS, les contrôles désormais effectués à domicile. Élection générale de 2026, la Sénat en atelier d'évaluation à Parakou. La nouvelle tribune à présent, révolution numérique au Bénin, quand l'identité unique transforme des vies. 7 millions de morts par an, la séduction mortelle de l'industrie du tabac sur la jeunesse. Bénin, la Sénat ouvre le 1er juin à Parakou un atelier de bilan des scrutins de 2026. Ce trafic et traite d'enfants au Bénin, comment délivrer définitivement la commune de Zakota, s'interroge le journal La Nouvelle Tribune. Et pour finir, le quotidien du service public Les Nations, exploitation du gravier concassé au cœur des zones d'ombre d'un business prospère. Maison des médias, Édouard Locaux visite des locaux rénovés. Initiative artisan, digital artisan, une première cohorte réinvente l'artisanat grâce au numérique. Efficacité de la justice, la Cour suprême signe un accord de partenariat stratégique. Et pour finir, examen de fin d'année scolaire 286 995 candidats à l'assaut du CEP dès ce lundi.
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3: Bienvenue à l'écoute de Bip Radio. Dans votre chronique Vos droits, nous avons le plaisir et le bonheur de recevoir Maître Liliane Amoussou. Bonjour.
4: Bonjour, monsieur le journaliste.
3: Aujourd'hui, on parlera de la sécurité et de la santé au travail. On évoquera également les cas d'accidents de travail. Dites-nous avec un cas pratique, si un employé sur le chemin de son lieu de travail est victime d'un accident, est-ce que cela peut être considéré comme un accident de travail ou pas?
4: Lorsque le travailleur, en quittant chez lui ou en rentrant chez lui, se retrouve à subir un accident et que cet accident se situe entre le trajet de son lieu de service à sa maison et de sa maison à son lieu de service, là, le législateur considère cela comme un accident de travail. C'est-à-dire quoi? C'est-à-dire que c'est pas lorsque tu quittes le boulot à 19h, tu dis je vais faire un crochet chez ma maman avant de rentrer, et que c'est lorsque tu quittes chez ta maman que tu rentres et que l'accident survient. Là, ce n'est pas un accident de travail. C'est lorsque tu quittes ton boulot et que tu prends directement le trajet qui mène vers chez toi et que l'accident survient. Là, on parlera d'accident de travail.
3: Et comment on arrive à identifier ça? Quelle est la démarche à faire?
4: Oui, la démarche à faire, c'est que lorsque l'accident est déclaré, c'est-à-dire lorsque le travailleur, par exemple, en quittant sa maison, on sait qu'il doit être au boulot à 8h, de là, on sait que le trajet qu'il fait de son boulot à sa maison, c'est peut-être 1 heure. On suppose c'est 1 heure de trajet. Et qu'on voit que l'itinéraire qu'il a emprunté, c'est vraiment l'itinéraire normal pour venir à son lieu de travail, là, on considère l'accident là comme un accident de travail. L'accident de travail, lorsqu'il survient, le salarié produit un certificat médical. Ce certificat médical, il le remet à son employeur. L'employeur a l'obligation de faire une déclaration à la CNSS, et l'employeur, avec le certificat médical et la déclaration qu'il doit faire, il y a un délai, si je ne m'abuse, ça doit être un délai de 3 jours maximum, où l'employeur doit déclarer cet accident à la CNSS pour que la CNSS puisse prendre en compte les frais médicaux du salarié.
3: D'accord, ça c'est pour le cas trajet, domicile, entreprise, domicile. Mais oui, une fois au sein de l'entreprise, si par exemple du travail, je glisse sur le carreau ou bien pour prendre l'escalier, je glisse, je tombe, est-ce que c'est un cas d'accident de travail?
4: Monsieur le journaliste, je vous réponds oui, parce que l'accident est survenu dans les locaux de l'entreprise qui t'utilise. Et le législateur a bien défini comme accident du travail ce cas également.
3: De façon générale, quelles sont donc les obligations de l'employeur vis-à-vis de ses employés afin d'assurer la sécurité des employés au travail et en pensant également au trajet entreprise-domicile?
4: L'employeur, lui, il a l'obligation d'abord de mettre en place un système de sécurité bien approprié au service de ses employés. Maintenant, le mode de transport ici au Bénin, nous savons que c'est les taxis-motos. Et aujourd'hui, maintenant, tout le monde porte des casques. C'est déjà des moyens de protection du salarié. C'est-à-dire un casque, ça te permettrait de ne pas subir des dommages crâniens et autres. Mais au-delà de ça, les cas de force majeure arrivent souvent. Mais quand ça arrive, il faut que l'employeur, dans ses responsabilités, puisse déclarer à temps l'accident à la CNSS et puisse réellement prendre en charge les soins de ce salarié. Avec l'assurance maladie aujourd'hui devenue obligatoire, cela permettra au salarié d'amoindrir quand même les coûts pour ce salarié qui, ce n'est pas de son fait forcément qu'il a subi cet accident, mais comme c'est sur son trajet de retour ou que c'est sur son trajet pour venir à son entreprise, c'est pour ça que la loi a cadré ça pour dit que dans ce temps-là, il faut que ce soit l'employeur qui prenne ces soins-là en charge.
3: Il y a des employés qui préfèrent ne pas venir travailler et rester à la maison et toujours percevoir ce salaire-là. Dans ce cas, est-ce que la loi a prévu des sanctions?
4: Oui, la loi dit que lorsque vous faites des abus de certificats médicaux, par exemple, parce qu'il y a des salariés qui adorent, qui abusent des certificats médicaux, la loi dit que lorsque l'employeur constate que vous faites un abus et l'exploitation que vous faites de ça, c'est un abus, qu'il peut vous licencier. Et là, dans ce cas-là, votre licenciement devient licenciement légitime.
3: Et que risque, par exemple, l'employé qui fraude avec un congé de maladie, par exemple, qu'on découvre que effectivement sa santé lui permet de venir travailler, mais lui-même, il a décidé de ne pas le faire.
4: Ce que moi, je conseille à mes clients employeurs, je leur dis, lorsque le salarié vous apporte un certificat médical et que avec le temps, ça devient un certificat où vous-même, vous constatez que ça devient des certificats fantaisistes, il y a un médecin du travail.
3: Il y a des petites entreprises.
4: Il y a des petites entreprises qui n'ont pas de médecin du travail, mais même en tant que petite entreprise, vous pouvez vous référer à un médecin du travail et dire, voilà, j'ai un cas, mon employé se plaint chaque fois d'être tombé toujours malade, alors que la maladie dont elle parle, je ne comprends pas, son médecin m'envoie des choses, je ne comprends rien. Est-ce que vous, en tant que médecin, vous ne pouvez pas m'aider à voir si son état réellement est un état qui l'empêche vraiment de continuer son travail? Le médecin va faire ce qu'il a à faire, vous produira un rapport. Et sur la base de ce rapport maintenant, vous pouvez licencier sans même avoir des mots de tête à vous dire, ah si je le fais, tout ça là. Et l'abus là, c'est un licenciement avec perte de tous des droits par rapport à ce salarié là.
3: D'accord. Vous avez évoqué tout à l'heure le droit d'avoir un médecin de travail. Qu'est-ce que la loi prévoit dans ce sens pour les entreprises? Quels sont les types d'entreprises qui peuvent disposer d'un médecin de travail?
4: Une entreprise qui a plus de 100 employés, à partir de 100, le médecin de travail est obligatoire.
3: C'est différent des infirmeries que disposent certaines entreprises?
4: Non, il y a les infirmeries. Mais ces infirmeries-là sont parrainées, je vais dire, par un médecin de travail. Les infirmeries, c'est pour les petits bobos. Je viens au travail, j'ai mal à la tête, je vais voir, je vais prendre un cachet, l'infirmier est là pour pouvoir me le donner. Mais le médecin de travail, lui, il est là pour les cas vraiment sérieux. Des cas où on sent que peut-être c'est parce que tu fais ce travail-là. Si, par exemple, mon travail, c'est de venir m'asseoir du matin au soir à ne faire que regarder dans l'écran, regarder tout le temps. Et à force de le faire, ça a commencé pas à user les nerfs de mes yeux. Et que le médecin constate que c'est parce que réellement c'est lié à cette activité d'écran constant que je fais au sein de l'entreprise. Là, le législateur a donné ce pouvoir-là au médecin du travail de le dire et d'alerter l'employeur pour dire, tel salarié, si vous continuez à l'utiliser avec l'état de son œil, il risque de perdre son œil. Et s'il le perd, ça va être à votre charge. Alors, si c'est possible, changez-lui de poste. Trouvez-lui un poste qui lui permettra de moins utiliser ses yeux pour que sa santé ne s'amenuise pas et que sa santé ne se détériore pas à cause de cet écran. La sensibilisation auquel moi je voudrais amener les employeurs, c'est qu'ils comprennent que le salarié qui quitte son domicile, qui vient travailler dans votre entreprise, tant qu'il est en bonne santé, l'entreprise aussi sera en très bonne santé. Je crois que ce salarié-là, il va mieux se donner que le salarié qui sait qu'en venant dans son entreprise, on ne s'occupe pas de lui. Lorsqu'il tombe malade, il se débrouille comme il le peut. Je crois qu'il ne donnera pas le meilleur de lui-même.
3: Et les employés qui ne connaissent pas leurs droits?
4: Oui, les employés qui ne connaissent pas leurs droits, je remercie Bip Radio parce que Bip Radio, avec ses émissions, permettra quand même à tout le monde de comprendre un peu qu'ils ont des droits, ils ont des devoirs. Et à l'issue de leurs droits et de leurs devoirs, ça ne fera que donner le meilleur à toute la population béninoise et à toutes les entreprises béninoises.
3: Et c'est sur ces mots que nous allons refermer cette chronique. Je vous rappelle que nous recevons Maître Liliane Amoussou sur cette chronique Vos droits sur Bip Radio. Merci et à la semaine prochaine.
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0: écoutez Béninfo Première et vous avez bien raison, c'est Bip Info 8h. Voici les titres. L'examen du certificat d'études primaires démarre ce lundi sur toute l'étendue du territoire national. Plus de 250 000 candidats sont en lice pour décrocher ce premier diplôme de leur parcours scolaire. Quelles sont les conditions de réussite et la moyenne requise pour être admis? Réponse dans cette édition. Au sommaire également, la célébration de la fête des mères hier, entre émotions retrouvées et témoignages d'affection. De nombreux moments ont été honorés ce dimanche. Nous écouterons le récit de l'une d'entre elles sur les moments passés avec ses enfants à l'occasion de cette journée spéciale. À 4 jours de son premier match des journées FIFA de juin face au Soudan, le sélectionneur des Guépards, Guénot Ross, s'est confié sur son avenir au micro de Bip Radio. « Je ne suis pas sûr de rester, cela dépend de ce que j'ai autour de moi », a déclaré le technicien franco-allemand. Ses explications à suivre dans ce journal. Voilà pour les titres, le développement dans une poignée de secondes. Bonjour et bienvenue. Top départ pour le CEP 2026, plus de 86 000 candidats composent dès 8 heures ce lundi 1er juin pour l'examen du certificat d'études primaires. Les épreuves du certificat d'études primaires CEP viennent d'être officiellement lancées dans plusieurs centres de composition de Cotonou. Au complexe scolaire mi-cité de Cotonou, non loin du carrefour Diarra, le top vient d'être lancé. Nous rejoignons sur place notre envoyé spécial, Alex Comlan, nous dauphinins à l'autre bout du fil. Bonjour Alex.
1: Bonjour, bonjour Léonard, Claudel, Sonia et Pont.
0: Quelle est l'ambiance sur place au niveau donc du complexe scolaire mi-cité de Cotonou?
1: Alors Léonard, Claudel, Sonia et Pont, le certificat d'études primaires CEP session de juin 2026 a effectivement démarré ce lundi au complexe scolaire mi-cité. C'est une école située non loin du carrefour Adjara, comme vous l'avez dit tout à l'heure. Et depuis les premières heures de la matinée, les candidats ont pris place dans les salles de composition pour le lancement des épreuves. Pour cette première journée, les candidats composent en lecture, expression écrite, éducation civique et technologique, EST, éducation sociale, ainsi qu'en art vivant. Mais il faut reconnaître qu'avant le début effectif des compositions, tout un dispositif organisationnel a été mis en place. Les surveillants désignés ont d'abord pris connaissance de leurs salles respectives, ainsi que des copies destinées aux candidats. Le chef centre, de son côté, leur a rappelé les différentes consignes à respecter afin d'assurer le bon déroulement des épreuves. Il faut également noter la présence des parents sur les lieux. Vous avez demandé tout à l'heure l'ambiance. Alors, il faut reconnaître la présence des parents sur les lieux. Dès leur arrivée, ces derniers ont été invités à libérer l'enceinte de l'établissement à partir de 7h30 pour permettre aux enfants de se concentrer dans un environnement calme. Si certains sont repartis aussitôt après la fermeture du portail, d'autres ont préféré patienter non loin du centre jusqu'aux environs de 10 heures selon le témoignage. Côté sécurité, des agents de la police républicaine sont déployés sur place pour veiller au bon déroulement du CEP session de juin 2026. Léonard.
0: Merci Alex Comlan-Nodofina pour ce point dans ce Bip Info 8h et nous poursuivons donc ce journal toujours sur cette thématique donc du certificat d'études primaires, l'examen du CEP qui se déroule sur 4 jours dans tout le pays. Au total, 9 matières sont inscrites au programme, entre autres les mathématiques, l'éducation sociale, l'oral ou encore l'éducation physique et sportive. Pour cette première journée, les candidats commence par l'expression écrite et la lecture. Chacune de ces épreuves est notée sur 20 pour décrocher le CEP premier diplôme du parcours scolaire. Le candidat doit obtenir au moins la moyenne de 10 sur 20 dans 6 matières au minimum. Les compositions prendront fin jeudi. Suivront ensuite les travaux de secrétariat, notamment l'anonymisation et le traitement des copies avant leur correction. Selon des enseignants impliqués dans dans le processus. Les résultats sont généralement disponibles 2 à 3 semaines après la fin des épreuves. Une alerte aux serpents à Cotonou-Cartiagla donnée par un riverain sur les réseaux sociaux. C'était vendredi dernier, le chef d'arrondissement s'est rendu sur les lieux le lendemain. Les sapeurs-pompiers et d'autres spécialistes aussi, mais le reptile se serait visiblement dissimulé dans le marécage du quartier. Jusqu'aujourd'hui, il n'a pas encore été retrouvé. Le chef du 13e arrondissement de Cotonou revient sur la situation et parle des mesures prises.
2: Nous sommes alertés. Il y a un serpent qui est sorti quelque part dans un quartier d'Akla. C'est entré dans Paya Congobin. Finalement, nous avons fait une descente conjointe avec la police républicaine, menée par le commissaire Oulami Parfait et les forestiers. Nous avons été voir exactement de quoi il s'agit et à quel niveau exactement il y a eu le problème. Nous n'avons pas eu la chance de voir de visu ce serpent. C'est tellement appelé bois, mais on a eu à recueillir les informations de la population. Mon rôle en tant que chef d'arrondissement, c'est d'abord apaiser l'attitude de la population et leur donner des conseils. Je ne sais pas, bien parfois manger leur poule, ce qu'ils nous ont notifié. Nous tenons à revenir parce que Dieu merci que les forestiers sont venus. Eux vont prendre la disposition de voir quoi faire. Mais comme nous sommes en Afrique, il y a aussi d'autres personnes qui font ce travail dont ils font la recherche pour voir s'ils pourront nous aider à rentrer dans le parfum et étaler les herbes qui sont là. Et si possible, si on pourrait avoir la chance d'avoir la main sur ce serpent, on pourra l'attraper et l'envoyer au niveau des forêts comme cela se doit.
0: C'est au nouveau mois qui s'ouvre aujourd'hui. Un aperçu de quelques dossiers ayant retenu l'attention qui revient au rôle cette première semaine du mois de juin devant la Cour de répression des infractions économiques et du terrorisme, CRIET. Et c'est avec Alex Comlano-Dauphina.
3: L'une des plus importantes affaires concerne la TikTokeuse Florence Kingbo, la jeune femme poursuivie après avoir tenu des propos virulents à l'encontre de l'ancien président Patrice Talon, encore en exercice au moment des faits. La prévenue comparaît à nouveau le mardi 2 juin. Le 24 mars dernier, la CRIET avait ordonné une expertise médicale au centre Jaco afin de déterminer si la TikTokeuse souffre de troubles mentaux. Son avocat, maître Aboubakar Baparapé, avait produit des documents attestant de problèmes de santé mentale chez sa cliente. Florence Kingbo avait reconnu les faits tout en affirmant qu'elle n'était pas folle. Autre dossier, celui relatif à Samuel Akindes, chef du 12e arrondissement de Cotonou, poursuivi dans une affaire présumée d'abus de fonction. Sa dernière comparution remonte au 18 mai. En présence de son avocate, maître Liliana Moussou, elle avait plaidé non coupable. Aucun débat n'avait alors eu lieu. Le dossier sera de nouveau examiné ce lundi 1er juin. Troisième affaire, Arsène Plédo, plus connu sous le pseudonyme Billy sur les réseaux sociaux. Il avait été interrogé au sujet de publications liées au putsch déjoué du 7 décembre dernier. Les juges l'avaient également questionné sur des faits présumés d'escroquerie via Internet. Selon les accusations, il aurait bloqué un client qu'il avait sollicité pour la création d'un compte monétisé. L'affaire est renvoyée au jeudi 4 juin 2026.
0: Les guépards poursuivent leur préparation en vue des journées FIFA de juin entre les enjeux sportifs et les perspectives de la sélection nationale. Une question se pose, Guénot Rohr sera-t-il toujours sur le banc béninois l'année prochaine? Le sélectionneur répond au micro de Bip Radio.
4: Ça n'a pas d'importance, on va tout faire pour que le Bénin soit bien classé en fin d'année avec déjà 4 matchs dans les jambes et avec 2 matchs qui resteront à jouer. Mon contrat va durer jusqu'à la fin de l'année, ça n'a aucune importance. Moi j'ai déjà fait une longue carrière, il serait peut-être temps aussi pour moi de me reposer un peu. Donc je vais réfléchir tranquillement aussi à l'environnement, qui va être le nouveau président. Donc ça risque encore de bouger un peu au niveau de la fédération. J'espère que ça restera dans le même état d'esprit jusqu'à la fin de mon contrat. Je vais réfléchir, je sais que beaucoup de tout le monde veut que je reste à l'intérieur ici de la fédération et les joueurs. Je ne suis pas sûr de rester, ça dépend de ce que j'ai autour de moi. On attend, il y a encore 7 mois devant nous. avec beaucoup de choses à venir. Et comme je vous dis, moi, j'ai pas envie d'entamer des discussions sans savoir qui va être le président de la fédération.
0: Hier, les maires étaient à l'honneur à l'occasion de la fête des maires, une journée marquée par des moments de partage, d'affection et de reconnaissance au sein de nombreuses familles. Chacun a célébré cette fête à sa manière. Une mère raconte comment elle a vécu ce dimanche aux côtés de ses enfants.
5: La fête de la mère a été bien fêtée chez nous. Et c'est bon d'être entouré de ses fils et de ses filles et même les petits-fils. Et aujourd'hui, mon aîné m'a rendu visite avec sa femme et leurs enfants. Et on est restés ensemble, manger, fêter, crier, parler des choses essentielles qui se sont déroulées dans notre vie. Nostalgie, oui, c'est ça. Et c'est très bien.

0: À l'occasion donc de cette célébration, les artistes Zénab et Oluwakemi ont dévoilé une belle collaboration que vous venez d'entendre en bout, en hommage aux mères, une œuvre qui célèbre l'amour, les sacrifices et le rôle essentiel de la mère dans la famille et la société. Mesdames, mesdemoiselles et messieurs, ainsi s'achève ce journal. Merci de l'avoir suivi aux manipulations techniques. Je n'adore à ce microphone Léonard Claudel Sonnegbon.
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0: Le président Romuald Ouadahi a officiellement pris ses fonctions le 24 mai 2026. Parmi les premiers actes observés de près dans ce nouveau mandat figure souvent le premier déplacement à l'étranger, un choix qui dépasse généralement le simple cadre protocolaire et qui peut révéler les priorités diplomatiques d'un chef d'État. Alors, quelle destination serait la plus stratégique pour le nouveau président béninois? Une visite en France, en Côte d'Ivoire ou dans un pays de l'Alliance des États du Sahel n'aurait certainement pas la même portée ni la même lecture sur les plans diplomatiques et géopolitiques. Pour analyser les enjeux de ce premier voyage présidentiel, notre invité est Régis Fonquet, analyste en géopolitique, coopération internationale et gouvernance politique, fondateur du cabinet Interclub Conseil. Il est au micro de Bip Radio.
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2: Bonjour, je suis Régis Fonquet, analyste senior en géopolitique, communication stratégique et gouvernance politique. Je m'intéresse aussi aux questions de coopération internationale et davantage tout ce qui concerne les dynamiques de pouvoir sur le continent africain, le repositionnement géopolitique, les questions d'influence et surtout de plus en plus les questions de stratégie de nos pays africains vers l'extérieur.
0: Le président Romuald Ouadahi est entré dans ses fonctions le 24 mai 2026. Est-ce que le premier pays dans lequel un président voyage après sa prise de fonction est un acte anodin ou calculé?
2: Vous savez, le premier déplacement officiel d'un président nouvellement élu a toujours du sens. Généralement, après sa prise de fonction, on peut imaginer qu'un président, dès qu'il est élu, en fonction donc de ses intérêts, de ses avantages, et surtout, je dirais donc de l'orientation diplomatique, choisit une destination. Et donc, ce n'est pas un acte anodin, c'est pas quelque chose qui est choisi, je dirais, au hasard, hein, en diplomatie, comme vous pouvez l'imaginer. Les symboles, les premiers actes, les premières paroles ont du sens. Rappelez-vous, pendant son investiture, il a bien fait remarquer que le Bénin était un pays disposé à faire la paix, à échanger, à discuter, mais était aussi libre de ses orientations stratégiques. Donc c'est très important. Donc oui, le choix, je dirais, de la première destination fera beaucoup sens et indiquera, je dirais, pour les années à venir, la façon dont la diplomatie béninoise réagira en fonction de ses intérêts. Ce qui est plus intéressant, on le dit généralement, la diplomatie n'est que la défense des intérêts intérieurs à l'extérieur. Donc oui, moi je pense que cela aussi sera aussi le signe de la défense des intérêts béninois sur la scène africaine, sur la scène internationale, la façon dont le Bénin souhaite échanger sur ses nouveaux partenariats internationaux, tout ça fera sens. Il n'empêche que le contexte que vous comprenez très bien, qui est un contexte de compression économique, de difficultés politiques et géopolitiques, de lutte contre le terrorisme, la destination que choisira donc le président Ouadahi fera sens. On regardera cela avec grand intérêt, mais je suis convaincu que l'agenda diplomatique du président est déjà bien chargé et là-dessus sera structuré en fonction des intérêts béninois.
0: Quel est selon vous le premier pays dans lequel il serait judicieux pour lui d'aller?
2: Est-ce qu'il y a une destination qui est pertinente, qui est bénéfique et surtout qui répond aux intérêts de la diplomatie béninoise? Oui, forcément, il y en a bien une et en même temps, il n'y a pas qu'une seule destination, il y a plusieurs destinations que le président Ouadahi peut viser sur le continent africain, peut viser tout simplement dans la région ouest africaine et ça pourrait être aussi une destination européenne, une destination asiatique ou tout simplement une destination sur le continent américain. La première destination, comme je le rappelais à l'instant, fait sens, mais en même temps, si vous voulez, elle n'est pas tributaire systématiquement de la suite à venir. Ça dépend du mouvement, ça dépend de l'intérêt, ça dépend de l'actualité. Et puis parfois aussi, ça peut être aussi le signal, j'allais dire, de la façon dont la diplomatie béninoise pourrait être orientée. Et donc là-dessus, il y a plusieurs portées, il y a plusieurs options. J'aurais pu penser à une destination sur le continent africain qui est plus loisible, mais en réalité, vous avez observé avec moi que pendant son investiture, il y a eu des pays africains qui étaient présents, les pays sahéliens, et de l'avis de tous, le premier acte diplomatique que le président Ouadahi a porté, et qui pour moi est très significatif de la façon dont la diplomatie béninoise sera agissante, c'était d'accueillir, c'était de communier avec nos voisins sahéliens. Et déjà, pour moi, c'est le premier acte diplomatique qui a été posé, mais à l'intérieur du pays.
0: Choisir d'aller en France, en Côte d'Ivoire ou dans un des pays de l'AES aurait des interprétations différentes.
2: Si le président Wadi choisit d'aller en France, j'allais dire ça fait partie du classique dans les relations bilatérales entre les pays francophones et la France. Et puis ça répond évidemment à une tradition, je dirais, d'alimenter à nouveau les relations, de nouveaux partenariats, mais qui est sans cesse renouvelé sur le plan économique, sur le plan financier, sur le plan diplomatique. Bref, je dirais, moi de mon point de vue, la France n'est pas une destination originale. Elle est certes une destination importante, capitale, mais elle n'a rien d'original dans la mesure où globalement les pays francophones ont souvent, je dirais, par tradition, le réflexe d'aller en France. Mais il y a des situations que je pourrais estimer extrêmement originales. Par exemple, si le président Ouadaïen choisit par exemple d'aller dans un des pays de l'AES, évidemment, cela répondrait, si vous voulez, une attente qu'on entend de plus en plus, qui est celle effectivement donc, de remettre au cœur donc, de sa politique étrangère les questions de sécurité et de bon voisinage avec par exemple le Niger, avec le Burkina essentiellement. Et puis aussi, je dirais, ce serait aussi la preuve que définitivement le Bénin a un ancrage sur les questions de paix, sur les questions de stabilité, sur les questions de sécurité. Donc oui, effectivement, un voyage dans un des pays de l'AES pourrait, si vous voulez, avoir cette charge et cette portée symbolique et géopolitique. Et en même temps, elle n'est pas, entre guillemets, indicative ou exclusivement réservée, je dirais, toutes les interprétations. Le président Ouadaïen peut aller à Niamey, peut aller à Ouaga, peut aller à Bamako, si son agenda le lui permet et surtout si cela répond, je dirais, aux requêtes diverses et variées qu'on peut imaginer venant d'ici ou d'ailleurs. Mais il a fait bien de le rappeler, pendant son investiture, le Bénin est libre de son orientation stratégique, est libre de ses choix diplomatiques. Le Bénin est un pays souverain, donc oui, on peut l'envisager. Et si c'est la Côte d'Ivoire, par exemple, oui, la Côte d'Ivoire répondrait, je dirais, à une position davantage économique, davantage fraternelle, davantage d'intégration ouest-africaine. Et donc, oui, en fait, tous les choix sont de portée aisée pour le président qui peut aller autant à Niamey, autant à Paris, qu'à Abidjan et encore, les pays ne manquent pas. Moi, je suis convaincu que, oui, effectivement, ce premier voyage aura une résonance, mais il ne se suffit pas à lui tout seul, je dirais, pour déterminer la suite de la politique étrangère donc, du Bénin. Nous serons très attentifs et moi, en tant que spécialiste des questions à la fois sécuritaires et diplomatiques, je guette plus que de l'œil la façon dont le premier voyage officiel donc, du président Ouadaïen s'exécutera, parce qu'effectivement, il intéressera à plus d'un titre tous les observateurs et surtout les analystes de pays divers et variés.
0: Merci.
2: Je vous remercie.
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de l'actualité sur Bénin Info Première, l'examen du certificat d'études primaires a démarré ce lundi sur toute l'étendue du territoire national. Plus de 250 000 candidats sont en lice pour décrocher ce premier diplôme de leur parcours scolaire. La célébration de la fête des mères entre émotions, retrouvailles et témoignages d'affection, de nombreux moments ont été honorés ce dimanche. À 4 jours de son premier match des journées FIFA de juin face au Soudan, le sélectionneur des Guépards, Gannon Troy, s'est confié sur son avenir au micro de Bip Radio. Je ne suis pas sûr de rester, cela dépend de ce que j'ai autour de moi, a déclaré le technicien franco-allemand.

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3: Le directeur général du Centre national de sécurité routière informe le public qu'au titre des actions de réduction durable des décès et traumatismes sévères dus aux accidents de la circulation 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

une de l'actualité sur Bénin Info Première, l'examen du certificat d'études primaires a démarré ce lundi sur toute l'étendue du territoire national. Plus de 250 000 candidats sont en lice pour décrocher ce premier diplôme de leur parcours scolaire. La célébration de la fête des mères entre émotions, retrouvailles et témoignages d'affection, de nombreux moments ont été honorés ce dimanche. À 4 jours de son premier match des journées FIFA de juin face au Soudan, le sélectionneur des Guépards, Gernot Rohr, s'est confié sur son avenir au micro de Bip Radio. Je ne suis pas sûr de rester, cela dépend de ce que j'ai autour de moi, a déclaré le technicien franco-allemand.

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1: En France, la lutte contre le contournement des sanctions visant la Russie se poursuit. La marine française a annoncé avoir raisonné un nouveau pétrolier en provenance de Russie dans l'Atlantique lors d'une opération menée avec le soutien de plusieurs partenaires internationaux. Toujours en Europe, cap sur Malte où le parti travailliste du Premier ministre Robert Abela s'est assuré un quatrième mandat consécutif, une première dans l'histoire politique récente de l'archipel. En France encore, le sacre du PSG en Ligue des Champions a donné lieu à de grandes scènes de liesse populaire, mais les célébrations ont aussi été marquées par des débordements dans plusieurs villes entraînant de nombreuses interpellations. Direction maintenant l'Amérique latine, au Pérou, la campagne présidentielle entre dans sa dernière ligne droite avec le scrutin du 7 juin. Le dernier débat entre les deux candidats n'a toutefois pas permis de dégager un favori clair dans un pays en quête de stabilité politique. Chez le voisin colombien, le premier tour de l'élection présidentielle a livré son verdict. Le second tour opposera le candidat de droite Abelardo de la Espadrille à Ivan Cepeda, représentant de la gauche et proche du président sortant Gustavo Petro. Retour en France avec la disparition d'une figure politique bien connue, André Santini, maire d'ici les Moulineaux depuis plus de 40 ans et ancien ministre, est décédé à l'âge de 85 ans. Au Moyen-Orient, la situation demeure particulièrement tendue. Au Liban, dans le sud du pays, les populations continuent de faire face aux conséquences des frappes israéliennes, tandis que de nombreuses familles enterrent leurs proches dans un climat de violence persistante. Et l'on termine avec les inquiétudes grandissantes dans la région. Malgré les appels à l'apaisement, les tensions entre Israël, le Hezbollah et l'Iran continuent de s'intensifier. L'armée israélienne a reçu l'ordre de frapper la banlieue sud de Beyrouth, bastion du Hezbollah, faisant craindre une nouvelle escalade du conflit.

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1: Et on démarre avec le matinal qui titre manchette gouvernance au Bénin. Didier Diego explore les défis. Souada, il salue la présence des pays de l'AES à l'investiture. Patrice Talon est une académie. Dixit, l'élu de la cinquième circonscription électorale. Les Béninois invités à participer au développement du pays. CEP 2026 au Bénin. 286 995 candidats planchent dès ce jour. Pensionné grand malade ou grabataire de la CNSS, les contrôles désormais effectués à domicile. Élection générale de 2026, la Sénat en atelier d'évaluation à Parakou. La nouvelle tribune à présent, révolution numérique au Bénin, quand l'identité unique transforme des vies. 7 millions de morts par an, la séduction mortelle de l'industrie du tabac sur la jeunesse. Bénin, la Sénat ouvre le 1er juin à Parakou un atelier de bilan des scrutins de 2026. Trafic et traite d'enfants au Bénin, comment délivrer définitivement la commune de Zakota, s'interroge le journal La Nouvelle Tribune. Et pour finir, le quotidien du service public Les Nations, exploitation du gravier concassé au cœur des zones d'ombre d'un business prospère. Maison des médias, Édouard Locaux visite des locaux rénovés. Initiative artisan, digital artisan, une première cohorte réinvente l'artisanat grâce au numérique. Efficacité de la justice, la Cour suprême signe un accord de partenariat stratégique. Et pour finir, examen de fin d'année scolaire 286 995 candidats à l'assaut du CEP dès ce lundi.
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2: Bienvenue à l'écoute de Bip Radio. Dans votre chronique Vos droits, nous avons le plaisir et le bonheur de recevoir Maître Liliane Amoussou. Bonjour.
3: Bonjour, monsieur le journaliste.
2: Aujourd'hui, on parlera de la sécurité et de la santé au travail. On évoquera également les cas d'accidents de travail. Dites-nous avec un cas pratique, si un employé sur le chemin de son lieu de travail est victime d'un accident, est-ce que cela peut être considéré comme un accident de travail ou pas?
3: Lorsque le travailleur, en quittant chez lui ou en rentrant chez lui, se retrouve à subir un accident et que cet accident se situe entre le trajet de son lieu de service à sa maison et de sa maison à son lieu de service, là, le législateur considère cela comme un accident de travail. C'est-à-dire quoi? C'est-à-dire que c'est pas lorsque tu quittes le boulot à 19h, tu dis je vais faire un crochet chez ma maman avant de rentrer et que c'est lorsque tu quittes chez ta maman que tu rentres et que l'accident survient. Là, ce n'est pas un accident de travail. C'est lorsque tu quittes ton boulot et que tu prends directement le trajet qui mène vers chez toi et que l'accident survient. Là, on parlera d'accident de travail.
2: Et comment on arrive à identifier ça? Quelle est la démarche à faire?
3: Oui, la démarche à faire, c'est que lorsque l'accident est déclaré, c'est-à-dire lorsque le travailleur, par exemple, en quittant sa maison, on sait qu'il doit être au boulot à 8h, de là, on sait que le trajet qu'il fait de son boulot à sa maison, c'est peut-être 1 heure. On suppose c'est 1 heure de trajet. Et qu'on voit que l'itinéraire qu'il a emprunté, c'est vraiment l'itinéraire normal pour venir à son lieu de travail, là, on considère l'accident là comme un accident de travail. L'accident de travail, lorsqu'il survient, le salarié produit un certificat médical. Ce certificat médical, il le remet à son employeur. L'employeur a l'obligation de faire une déclaration à la CNSS et l'employeur, avec le certificat médical et la déclaration qu'il doit faire, il y a un délai, si je ne m'abuse, ça doit être un délai de 3 jours maximum où l'employeur doit déclarer cet accident à la CNSS pour que la CNSS puisse prendre en compte les frais médicaux du salarié.
2: D'accord. Ça, c'est pour le cas trajet, domicile, entreprise, domicile. Mais oui. Une fois au sein de l'entreprise, si par exemple je travaille, je glisse sur le carreau ou bien pour prendre l'escalier, je glisse, je tombe, est-ce que c'est un cas d'accident de travail?
3: Monsieur le journaliste, je vous réponds oui, parce que l'accident est survenu dans les locaux de l'entreprise qui t'utilise. Et le législateur a bien défini comme accident du travail ce cas également.
2: De façon générale, quelles sont donc les obligations de l'employeur vis-à-vis de ses employés afin d'assurer la sécurité des employés au travail et en pensant également au trajet entreprise-domicile?
3: L'employeur, lui, il a l'obligation d'abord de mettre en place un système de sécurité bien approprié au service de ses employés. Maintenant, le mode de transport ici au Bénin, nous savons que c'est les taxis-motos. Et aujourd'hui, maintenant, tout le monde porte des casques. C'est déjà des moyens de protection du salarié. C'est-à-dire un casque, ça te permettrait de ne pas subir des dommages crâniens et autres. Mais au-delà de ça, les cas de force majeure arrivent souvent. Mais quand ça arrive, il faut que l'employeur, dans ses responsabilités, puisse déclarer à temps l'accident à la CNSS et puisse réellement prendre en charge les soins de ce salarié. Avec l'assurance maladie aujourd'hui devenue obligatoire, cela permettra au salarié d'amoindrir quand même les coûts pour ce salarié qui, ce n'est pas de son fait forcément qu'il a subi cet accident, mais comme c'est sur son trajet de retour ou que c'est sur son trajet pour venir à son entreprise, c'est pour ça que la loi a cadré ça pour dire que dans ce temps-là, il faut que ce soit l'employeur qui prenne ces soins-là en charge.
2: Il y a des employés qui préfèrent ne pas venir travailler et rester à la maison et toujours percevoir ce salaire-là. Dans ce cas, est-ce que la loi a prévu des sanctions?
3: Oui, la loi dit que lorsque vous faites des abus de certificats médicaux, par exemple, parce qu'il y a des salariés qui adorent, qui abusent des certificats médicaux, la loi dit que lorsque l'employeur constate que vous faites un abus et l'exploitation que vous faites de ça, c'est un abus, qu'il peut vous licencier. Et là, dans ce cas-là, votre licenciement devient licenciement légitime.
2: Et que risque, par exemple, l'employé qui fraude avec un congé de maladie, par exemple, qu'on découvre que effectivement sa santé lui permet de venir travailler, mais lui-même, il a décidé de ne pas le faire.
3: Ce que moi, je conseille à mes clients employeurs, je leur dis, lorsque le salarié vous apporte un certificat médical et que, avec le temps, ça devient un certificat où vous-même vous constatez que ça devient des certificats fantaisistes, il y a un médecin du travail.
2: Il y a des petites entreprises.
3: Il y a des petites entreprises qui n'ont pas de médecin du travail, mais même en tant que petite entreprise, vous pouvez vous référer à un médecin du travail et dire, voilà, j'ai un cas, mon employé se plaint chaque fois d'être tombé toujours malade, alors que la maladie dont elle parle, je ne comprends pas, son médecin m'envoie des choses, je ne comprends rien. Est-ce que vous, en tant que médecin, vous ne pouvez pas m'aider à voir si son état réellement est un état qui l'empêche vraiment de continuer son travail? Le médecin va faire ce qu'il a à faire, vous produira un rapport. Et sur la base de ce rapport maintenant, vous pouvez licencier sans même avoir des mots de tête à vous dire, ah si je le fais, tout ça là. Et l'abus là, c'est un licenciement avec perte de tous des droits par rapport à ce salarié là.
2: D'accord. Vous avez évoqué tout à l'heure, le droit d'avoir un médecin de travail. Qu'est-ce que la loi prévoit dans ce sens pour les entreprises? Quels sont les types d'entreprises qui peuvent disposer d'un médecin de travail?
3: Une entreprise qui a plus de 100 employés, à partir de 100, le médecin de travail est obligatoire.
2: C'est différent des infirmeries que disposent certaines entreprises?
3: Non, il y a les infirmeries. Mais ces infirmeries-là sont parrainées, je vais dire, par un médecin de travail. Les infirmeries, c'est pour les petits bobos. Je viens au travail, j'ai mal à la tête, je vais voir, je vais prendre un cachet, l'infirmier est là pour pouvoir me le donner. Mais le médecin du travail, lui, il est là pour les cas vraiment sérieux. Des cas où on sent que peut-être c'est parce que tu fais ce travail-là. Si, par exemple, mon travail, c'est de venir m'asseoir du matin au soir à ne faire que regarder dans l'écran, regarder tout le temps.

0: fait au sein de l'entreprise. Là, le législateur a donné ce pouvoir-là au médecin du travail de le dire et d'alerter l'employeur pour dire, tel salarié, si vous continuez à l'utiliser avec l'état de son œil, il risque de perdre son œil. Et s'il le perd, ça va être à votre charge. Alors, si c'est possible, changez-lui de poste. Trouvez-lui un poste qui lui permettra de moins utiliser ses yeux pour que sa santé ne s'amenuise pas et que sa santé ne se détériore pas à cause de cet écran. La sensibilisation auquel moi, je voudrais amener les employeurs, c'est qu'ils comprennent que le salarié qui quitte son domicile, qui vient travailler dans votre entreprise, tant qu'il est en bonne santé, l'entreprise aussi sera en très bonne santé. Je crois que ce salarié-là, il va mieux se donner que le salarié qui sait qu'en venant dans son entreprise, on ne s'occupe pas de lui. Lorsqu'il tombe malade, il se débrouille comme il le peut. Je crois qu'il ne donnera pas le meilleur de lui-même.
1: Et les employés qui connaissent pas leurs droits?
0: Oui, les employés qui ne connaissent pas leurs droits, je remercie Bip Radio parce que Bip Radio, avec ses émissions, permettra quand même à tout le monde de comprendre un peu qu'ils ont des droits, ils ont des devoirs et à l'issue de leurs droits et de leurs devoirs, ça ne fera que donner le meilleur à toute la population béninoise et à toutes les entreprises béninoises.
1: Et c'est sur ces mots que nous allons refermer cette chronique. Je vous rappelle que nous recevons Maître Liliane Amoussou sur cette chronique Vos droits sur Bip Radio. Merci et à la semaine prochaine.
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1: 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C'est Bip Info 9h, voici les titres. L'examen du certificat d'études primaires a débuté ce lundi sur l'ensemble du territoire béninois. Plus de 250 000 candidats affrontent les épreuves de ce premier diplôme de leur cursus scolaire. Quelle moyenne faut-il avoir pour décrocher le CEP? Élément de réponse dans cette édition. Nous reviendrons également sur la célébration de la fête des mères, une journée placée sous le signe de l'amour, du partage et de la reconnaissance. Témoignage d'une maman qui raconte comment elle a vécu cette fête aux côtés de ses enfants. Et puis sport à quelques jours de premier rendez-vous des Guépards lors de la fenêtre FIFA de juin face au Soudan. Le sélectionneur des Guépards, Guénotror, s'est exprimé sur son avenir. Le technicien franco-allemand évoque les conditions qui pourraient influencer la suite de son aventure à la tête de la sélection béninoise. Ses explications dans ce journal. Voilà pour les titres. Le développement dans une poignée de secondes. Bonjour et bienvenue. Top départ pour le CEP 2026. Plus de 286 000 candidats ont entamé ce lundi 1er juin les épreuves du certificat d'études primaires à travers tout le Bénin. Les compositions ont été officiellement lancées ce matin dans plusieurs centres d'examen du pays, au complexe scolaire mi-cité de Cotonou, situé à proximité du carrefour Adjara. Les candidats ont rejoint les salles dès les premières heures de la matinée. Nous avons joint notre envoyé sur place, Alex Comlan, nous Dauphinin. Voici les précisions.
2: Le certificat d'études primaires CEP session de juin 2026 a effectivement démarré ce lundi au complexe scolaire mi-cité et depuis les premières heures de la matinée, les candidats ont pris place dans les salles de composition pour le lancement des épreuves. Pour cette première journée, les candidats composent en lecture, expression écrite, éducation civique et technologique, EST, éducation sociale, ainsi qu'en art vivant. Mais il faut reconnaître qu'avant le début effectif des compositions, tout un dispositif organisationnel a été mis en place. Les surveillants désignés ont d'abord pris connaissance de leurs salles respectives, ainsi que des copies destinées aux candidats. Le chef centre de son côté leur a rappelé les différentes consignes à respecter afin d'assurer le bon déroulement des épreuves. Il faut également noter la présence des parents sur les lieux. Ces derniers ont été invités à libérer l'enceinte de l'établissement à partir de 7h30 pour permettre aux enfants de se concentrer dans un environnement calme. Si certains sont repartis aussitôt après la fermeture du portail, d'autres ont préféré patienter non loin du centre jusqu'aux environs de 10h selon le témoignage. Côté sécurité, des agents de la police républicaine sont déployés sur place pour veiller au bon déroulement du CEP session de juin 2026.
1: Que faut-il retenir de cette session 2026 du CEP? L'examen se déroule sur 4 jours, du 1er au 4 juin, sur toute l'étendue du territoire national. 9 matières sont inscrites au programme, notamment les mathématiques, l'éducation sociale, l'éducation physique et sportive, ainsi que les épreuves orales. Pour cette première journée, les candidats planchent sur l'expression écrite et la lecture. 2 épreuves notées, chacune sur 20 points pour être déclarées admis à ce premier diplôme du parcours scolaire. Le candidat doit obtenir au moins la moyenne de 10 sur 20 dans 6 matières au maximum, au minimum. À l'issue des compositions jeudi, place aux travaux de secrétariat, notamment l'anonymisation, le traitement et la répartition des copies avant leur correction. Selon des anciens impliqués dans l'organisation de l'examen, les résultats pourraient être rendus publics dans un délai de 2 à 3 semaines après la fin des épreuves. Une alerte au serpent à Cotonou, quartier Agla, donnée par un riverain sur les réseaux sociaux. C'était vendredi dernier. Le chef d'arrondissement s'est rendu sur les lieux le lendemain. Les sapeurs-pompiers et d'autres spécialistes aussi, mais le reptile se serait visiblement dissimulé dans le marécage du quartier. Jusqu'à aujourd'hui, il n'a pas encore été retrouvé. Le chef du 13e arrondissement de Cotonou revient sur la situation et parle des mesures prises.
0: Nous sommes alertés qu'il y a un serpent qui est sorti quelque part dans un quartier d'Agla. C'est entré dans Paya Congobain. Finalement, nous avons fait une descente conjointe avec la police républicaine, menée par le commissaire Oulami Parfait et les forestiers. Nous avons été voir exactement de quoi il s'agit et à quel niveau exactement il y a eu le problème. Nous n'avons pas eu la chance de voir de visu ce serpent spécialement appelé bois, mais on a eu à recueillir les informations de la population. Mon rôle en tant que chef d'arrondissement, c'est d'abord apaiser l'attitude de la population et leur donner des conseils. Le serpent vient parfois manger leurs poules, ce qu'ils nous ont notifié. Nous tenons à revenir parce que Dieu merci que les forestiers sont venus. Ils vont prendre la disposition de voir quoi faire. Mais comme nous sommes en Afrique, il y a aussi d'autres personnes qui font ce travail dans les jeux à la recherche pour voir s'ils pourront nous aider à rentrer dans le parfum et étaler les herbes qui sont là. Et si possible, si on pourrait avoir la chance d'avoir la main sur ce serpent, on pourra l'attraper et l'envoyer au niveau des forêts comme cela se doit.
1: C'est un nouveau mois qui s'ouvre aujourd'hui. Un aperçu de quelques dossiers ayant retenu l'attention qui revient au rôle cette première semaine du mois de juin devant la Cour de répression des infractions économiques et du terrorisme. C'est avec Alex Comlano-Dauphinin.
3: L'une des plus importantes affaires concerne la TikTokeuse Florence Kingbo, la jeune femme poursuivie après avoir tenu des propos virulents à l'encontre de l'ancien président Patrice Talon, encore en exercice au moment des faits. La prévenue comparaît à nouveau le mardi 2 juin. Le 24 mars dernier, la criette avait ordonné une expertise médicale au centre Jaco afin de déterminer si la TikTokeuse souffre de troubles mentaux. Son avocat, maître Aboubaka Baparapé, avait produit des documents attestant de problèmes de santé mentale chez sa cliente. Florence Kingbo avait reconnu les faits tout en affirmant qu'elle n'était pas folle. Autre dossier, celui relatif à Samuel Akindes, chef du 12e arrondissement de Cotonou, poursuivi dans une affaire présumée d'abus de fonction. Sa dernière comparution remonte au 18 mai. En présence de son avocate, maître Liliana Moussou, elle avait plaidé non coupable. Aucun débat n'avait alors eu lieu. Le dossier sera de nouveau examiné ce lundi 1er juin. Troisième affaire, Arsène Plédo, plus connu sous le pseudonyme Billy sur les réseaux sociaux. Il avait été interrogé au sujet de publications liées au putsch déjoué du 7 décembre dernier. Le juge l'avait également questionné sur des faits présumés d'escroquerie via Internet. Selon les accusations, il aurait bloqué un client qu'il avait sollicité pour la création d'un compte monétisé. L'affaire est renvoyée au jeudi 4 juin 2026.
1: L'équipe a poursuivre leur préparation en vue des journées FIFA de juin entre les enjeux sportifs et les perspectives de la sélection nationale. Une question se pose, Guénot Ror sera-t-il toujours sur le banc béninois l'année prochaine? Le sélectionneur répond au micro de Bip Radio.
4: Ça n'a pas d'importance, on va tout faire pour que le Bénin soit bien classé en fin d'année avec déjà 4 matchs dans les jambes et avec 2 matchs qui resteront à jouer. Mon contrat va durer jusqu'à la fin de l'année, ça n'a aucune importance. Moi j'ai déjà fait une longue carrière, il serait peut-être temps aussi pour moi de me reposer un peu. Donc je vais réfléchir tranquillement aussi à l'environnement, qui va être le nouveau président. Donc ça risque encore de bouger un peu au niveau de la fédération. J'espère que ça restera dans le même état d'esprit jusqu'à la fin de mon contrat. Je vais réfléchir, je sais que beaucoup de tout le monde veut que je reste à l'intérieur ici de la fédération et les joueurs. Je ne suis pas sûr de rester, ça dépend de ce que j'ai autour de moi. On attend, il y a encore 7 mois devant nous, avec beaucoup de choses à venir. Et comme je vous dis, moi j'ai pas envie d'entamer des discussions sans savoir qui va être le président de la fédération.
1: Et puis hier, les maires étaient à l'honneur à l'occasion de la fête des maires, une journée marquée par des moments de partage d'affection et de reconnaissance au sein de nombreuses familles. Chacun a célébré cette fête à sa manière. Une mère raconte comment elle a vécu ce dimanche aux côtés de ses enfants.
5: La fête, la mère a été bien fêtée chez nous. Et c'est bon d'être entourée de ses fils et de ses filles, et même les petits-fils. Et aujourd'hui, mon aîné m'a rendu visite avec sa femme et leurs enfants. Et on est restés ensemble, manger, fêter, crier, parler des choses essentielles qui se sont déroulées dans notre vie. Nostalgie, oui, c'est ça. Et c'est très bien.

Mesdames, mesdemoiselles et messieurs, c'est sur cette musique de Patience Dabani intitulée « L'amour d'une mère » que nous mettons un terme à ce journal. Merci d'avoir suivi aux manipulations techniques. Je ne donnerai à ce microphone Léonard Claudel, sonné et con.

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1: Le président Roumiad Ouadahi est entré dans ses fonctions le 24 mai 2026. Et est-ce que le premier pays dans lequel un président voyage après sa prise de fonction est un acte anodin ou calculé? Et bien d'autres questions. 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
3: Je suis Régis Rompet, analyste senior en géopolitique, communication stratégique et gouvernance politique. Je m'intéresse aussi aux questions de coopération internationale et davantage tout ce qui concerne les dynamiques de pouvoir sur le continent africain, le repositionnement géopolitique, les questions d'influence et surtout de plus en plus les questions de stratégie de nos pays africains vers l'extérieur.
1: Le président Roumiad Ouadahi est entré dans ses fonctions le 24 mai 2026. Est-ce que le premier pays dans lequel un président voyage après sa prise de fonction est un acte anodin ou calculé?
3: Vous savez, le premier déplacement officiel d'un président nouvellement élu a toujours du sens. Généralement, après sa prise de fonction, on peut imaginer qu'un président, dès qu'il est élu, en fonction donc de ses intérêts, de ses avantages, et surtout, je dirais, donc de l'orientation diplomatique, choisit une destination. Et donc, ce n'est pas un acte anodin, c'est pas quelque chose qui est choisi, je dirais, au hasard, hein, en diplomatie, comme vous pouvez l'imaginer. Les symboles, les premiers actes, les premières paroles ont du sens. Rappelez-vous, pendant son investiture, il a bien fait remarquer que le Bénin était un pays disposé à faire la paix, à échanger, à discuter, mais était aussi libre de ses orientations stratégiques. Donc, c'est très important. Donc, oui, le choix, je dirais, de la première destination fera beaucoup sens et indiquera, je dirais, pour les années à venir, la façon dont la diplomatie béninoise réagira en fonction de ses intérêts. Ce qui est plus intéressant, on le dit généralement, la diplomatie n'est que la défense des intérêts intérieurs à l'extérieur. Donc oui, moi je pense que cela aussi sera aussi le signe de la défense des intérêts béninois sur la scène africaine, sur la scène internationale, la façon dont le Bénin souhaite échanger sur ses nouveaux partenariats internationaux. Tout ça fera sens. Il n'empêche que le contexte que vous comprenez très bien, qui est un contexte de compression économique, de difficultés politiques et géopolitiques, de lutte contre le terrorisme, la destination que choisira donc le président Ouadahi fera sens. On regardera cela avec grand intérêt, mais je suis convaincu que l'agenda diplomatique du président est déjà bien chargé et là-dessus sera structuré en fonction des intérêts béninois.
1: Quel est selon vous le premier pays dans lequel il serait judicieux pour lui d'aller?
3: Est-ce qu'il y a une destination qui est pertinente, qui est bénéfique et surtout qui répond aux intérêts de la diplomatie béninoise? Oui, forcément, il y en a bien une. Et en même temps, il n'y a pas qu'une seule destination. Il y a plusieurs destinations que le président Ouadahi peut viser sur le continent africain, peut viser tout simplement dans la région ouest africaine. Et ça pourrait être aussi une destination européenne, une destination asiatique ou tout simplement une destination sur le continent américain. La première destination, comme je le rappelais à l'instant, fait sens, mais en même temps, si vous voulez, elle n'est pas tributaire systématiquement de la suite à venir. Ça dépend du mouvement, ça dépend de l'intérêt, ça dépend de l'actualité. Et puis parfois aussi, ça peut être aussi le signal, j'allais dire, de la façon dont la diplomatie béninoise pourrait être orientée. Et donc là-dessus, il y a plusieurs portées, il y a plusieurs options. J'aurais pu penser à une destination sur le continent africain qui est plus loisible, mais en réalité, vous avez observé avec moi que pendant son investiture, il y a eu des pays africains qui étaient présents, les pays sahéliens, et de l'avis de tous, le premier acte diplomatique que le président Ouadahi a porté, et qui pour moi est très significatif de la façon dont la diplomatie béninoise sera agissante, c'était d'accueillir, c'était de communier avec nos voisins sahéliens, et déjà pour moi, c'est le premier acte diplomatique qui a été posé, mais à l'intérieur du pays.
1: Choisir d'aller en France, en Côte d'Ivoire ou dans un des pays de l'AES aurait des interprétations différentes?
3: Si le président Ouadahi choisit d'aller en France, j'allais dire, ça fait partie du classique dans les relations bilatérales entre les pays francophones et la France. Et puis ça répond évidemment à une tradition, je dirais, d'alimenter à nouveau les relations, de nouveaux partenariats, mais qui est sans cesse renouvelé sur le plan économique, sur le plan financier, sur le plan diplomatique. Bref, je dirais, moi de mon point de vue, la France n'est pas une destination originale. Elle est certes une destination importante, capitale, mais elle n'a rien d'original dans la mesure où globalement les pays francophones ont souvent, je dirais, par tradition, le réflexe d'aller en France. Mais il y a des situations que je pourrais estimer extrêmement originales. Par exemple, si le président Ouadaïen choisit, par exemple, d'aller dans un des pays de l'AES, évidemment, cela répondrait, si vous voulez, une attente qu'on entend de plus en plus, qui est celle, effectivement, donc, de remettre au cœur, donc, de sa politique étrangère les questions de sécurité et de bon voisinage avec, par exemple, le Niger, avec le Burkina, essentiellement. Et puis aussi, je dirais, ce serait aussi la preuve que, définitivement, le Bénin a un ancrage sur les questions de paix, sur les questions de stabilité, sur les questions de sécurité. Donc oui, effectivement, un voyage dans un des pays de l'AES pourrait, si vous voulez, avoir cette charge et cette portée symbolique et géopolitique. Et en même temps, elle n'est pas, entre guillemets, indicative ou exclusivement réservée, je dirais, toutes les interprétations. Le président Ouadaïen peut aller à Niamey, peut aller à Ouaga, peut aller à Bamako, si son agenda le lui permet et surtout si cela répond aux requêtes diverses et variées qu'on peut imaginer venant d'ici ou d'ailleurs. Mais il a fait bien de le rappeler, pendant son investiture, le Bénin est libre de son orientation stratégique, est libre de ses choix diplomatiques. Le Bénin est un pays souverain, donc oui, on peut l'envisager. Et si c'est la Côte d'Ivoire, par exemple, oui, la Côte d'Ivoire répondrait, je dirais, à une position davantage économique, davantage fraternelle, davantage d'intégration ouest-africaine. Et donc oui, en fait, tous les choix sont de portée aisée pour le président qui peut aller autant à Niamey, autant à Paris, qu'à Abidjan et encore, les pays ne manquent pas. Moi, je suis convaincu que oui, effectivement, ce premier voyage aura une résonance, mais il ne se suffit pas à lui tout seul, je dirais, pour déterminer la suite de la politique étrangère donc du Bénin. Nous serons très attentifs et moi, en tant que spécialiste des questions à la fois sécuritaires et diplomatiques, je guette plus que de l'œil la façon dont le premier voyage officiel donc du président Ouadaïen s'exécutera, parce que effectivement, il intéressera à plus d'un titre tous les observateurs et surtout les analystes de pays divers et variés.
1: Merci.
3: Je vous remercie.
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0: une de l'actualité sur Bénin Info. Première top départ pour le CEP 2026. Plus de 286 000 candidats ont entamé ce lundi 1er juin les épreuves du certificat d'études primaires à travers tout le Bénin. Une alerte aux serpents à Cotonou, quartier Agla, donnée par un riverain sur les réseaux sociaux. C'était vendredi dernier. Le chef d'arrondissement s'est rendu sur les lieux le lendemain. Les sapeurs-pompiers, d'autres spécialistes aussi, mais le reptile se serait visiblement dissimulé dans le marécage du quartier. Puis les guépards poursuivent leur préparation en vue des journées FIFA de juin entre les enjeux sportifs et les perspectives de la sélection nationale. Une question se pose, Ganotror sera-t-il toujours sur le banc béninois l'année prochaine? Nous avons posé la question au sélectionneur, il a répondu dans Bip Info 9h.
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0: de l'actualité sur Bénin Info. Première top départ pour le CEP 2026. Plus de 286 000 candidats ont entamé ce lundi 1er juin les épreuves du certificat d'études primaires à travers tout le Bénin. Une alerte aux serpents à Cotonou, quartier Agla, donnée par un riverain sur les réseaux sociaux cités. Vendredi dernier, le chef d'arrondissement s'est rendu sur les lieux le lendemain. Les sapeurs-pompiers, d'autres spécialistes aussi, mais le reptile se serait visiblement dissimulé dans le marécage du quartier. Puis les guépards poursuivent leur préparation en vue des journées FIFA de juin entre les enjeux sportifs et les perspectives de la sélection nationale. Une question se pose, Ganotror sera-t-il toujours sur le banc béninois l'année prochaine? Nous avons posé la question au sélectionneur, il a répondu dans Bip Info 9h.
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0: En Éthiopie, les électeurs sont appelés aux urnes ce lundi pour des élections législatives cruciales, mais dans la région du Tigré, meurtrie par la guerre qui a pris fin en 2022, le scrutin ne pourra pas se tenir. Toujours en Éthiopie, ces élections sont également marquées par la candidature du Premier ministre Abiy Ahmed à un nouveau mandat, une échéance électorale contestée par l'opposition qui dénonce un processus qu'elle juge inéquitable. Direction maintenant Madagascar, à quelques jours de l'ouverture de la concertation nationale. Le président de la refondation, le colonel Michael Radriarina, a pris la parole à la télévision nationale. Une intervention très attendue dans un contexte politique particulièrement tendu. Au Sénégal, c'est une convocation judiciaire qui alimente les débats. Les députés du PASTEF Guy Marius Sagna et Tchèque Baran Diaye doivent être entendus par la gendarmerie à partir de ce 1er juin dans un climat politique marqué par de profondes recompositions. Dans l'archipel des Comores, un ancien chef de la diplomatie se retrouve dans le viseur de la justice française. Il a été condamné à 2 ans de prison ferme pour fraude aux prestations sociales et détournement de fonds, avec la clé, un mandat d'arrêt émis contre lui. Et l'on termine au Soudan du Sud, où la situation humanitaire demeure préoccupante. Selon les Nations Unies, plus de la moitié de la population souffre actuellement d'insécurité alimentaire aiguë, alors que le programme alimentaire mondial fait face à un manque de ressources pour répondre aux besoins.
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0: Et on démarre avec le matinal qui titre en manchette gouvernance au Bénin. Didier Diego explore les défis. Souada, il salue la présence des pays de l'AES à l'investiture. Patrice Talon est une académie. Dixit, l'élu de la 5e circonscription électorale. Les Béninois invités à participer au développement du pays. CEP 2026 au Bénin. 286 995 candidats planchent dès ce jour. Pensionnés, grands malades ou grabataires de la CNSS, les contrôles désormais effectués à domicile. Élection générale de 2026, la Sénat en atelier d'évaluation à Parakou. La nouvelle tribune à présent, révolution numérique au Bénin, quand l'identité unique transforme des vies. 7 millions de morts par an, la séduction mortelle de l'industrie du tabac sur la jeunesse. Bénin, la Sénat ouvre le 1er juin à Parakou un atelier de bilan des scrutins de 2026. Trafic et traite d'enfants au Bénin. Comment délivrer définitivement la commune de Zakota s'interroge le journal La Nouvelle Tribune. Et pour finir, le quotidien du service public Les Nations, exploitation du gravier concassé au cœur des zones d'ombre d'un business prospère. Maison des médias, Édouard Locaux visite des locaux rénovés. Initiative artisan, digital artisan, une première cohorte réinvente l'artisanat grâce au numérique. Efficacité de la justice, la Cour suprême signe un accord de partenariat stratégique. Et pour finir, examen de fin d'année scolaire 286 995 candidats à l'assaut du CEP dès ce lundi.
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0: Merci de prendre rendez-vous sur Bénin Info Première. Bip Info Matin se poursuit avec le disque du jour après Season, déjà présent dans Zouk Station. Neki revient avec Paradise, un zouk solaire aux influences compas, composé par la Konienne, Kamoura, Lia Churros et bien d'autres. Un hymne d'amour estival porté par un refrain simple et facile à chanter, ainsi qu'un solo compas énergique parfait pour danser dès la première écoute. Le titre nous plonge dans l'été. Artiste guadeloupéen né qui incarne une identité caribéenne moderne entre douceur et groove, c'est le disque du jour sur Bip Radio.
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0: 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Il est 10h.
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3: Et on démarre avec le matinal qui titre manchette gouvernance au Bénin. Didier Diego explore les défis. Souada, il salue la présence des pays de l'AES à l'investiture. Patrice Talon est une académie. Dixit, l'élu de la cinquième circonscription électorale. Les Béninois invités à participer au développement du pays. CEP 2026 au Bénin. 286 995 candidats planchent dès ce jour. Pensionné grand malade ou grabataire de la CNSS, les contrôles désormais effectués à domicile. Élection générale de 2026, la Sénat en atelier d'évaluation à Parakou. La nouvelle tribune à présent, révolution numérique au Bénin, quand l'identité unique transforme des vies. 7 millions de morts par an, la séduction mortelle de l'industrie du tabac sur la jeunesse. Bénin, la Sénat ouvre le 1er juin à Parakou un atelier de bilan des scrutins de 2026. Trafic et traite d'enfants au Bénin, comment délivrer définitivement la commune de Zakota, s'interroge le journal La Nouvelle Tribune. Et pour finir, le quotidien du service public Les Nations, exploitation du gravier concassé au cœur des zones d'ombre d'un business prospère. Maison des médias, Édouard Locaux visite des locaux rénovés. Initiative artisan, digital artisan, une première cohorte réinvente l'artisanat grâce au numérique. Efficacité de la justice, la Cour suprême signe un accord de partenariat stratégique. Et pour finir, examen de fin d'année scolaire 286 995 candidats à l'assaut du CEP dès ce lundi.
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1: Bienvenue à l'écoute de Bip Radio. Dans votre chronique Vos droits, nous avons le plaisir et le bonheur de recevoir Maître Liliane Amoussou. Bonjour.
4: Bonjour, monsieur le journaliste.
1: Aujourd'hui, on parlera de la sécurité et de la santé au travail. On évoquera également les cas d'accidents de travail. Dites-nous avec un cas pratique, si un employé sur le chemin de son lieu de travail est victime d'un accident, est-ce que cela peut être considéré comme un accident de travail ou pas?
4: Lorsque le travailleur, en quittant chez lui, ou en rentrant chez lui, se retrouve à subir un accident et que cet accident se situe entre le trajet de son lieu de service à sa maison et de sa maison à son lieu de service, là, le législateur considère cela comme un accident de travail. C'est-à-dire quoi? C'est-à-dire que c'est pas lorsque tu quittes le boulot à 19h, tu dis « je vais faire un crochet chez ma maman » avant de rentrer et que c'est lorsque tu quittes chez ta maman que tu rentres et que l'accident survient. Là, ce n'est pas un accident de travail. C'est lorsque tu quittes ton boulot et que tu prends directement le trajet qui mène vers chez toi et que l'accident survient. Là, on parlera d'accident de travail.
1: Et comment on arrive à identifier ça? Quelle est la démarche à faire?
4: Oui, la démarche à faire, c'est que lorsque l'accident est déclaré, c'est-à-dire lorsque le travailleur, par exemple, en quittant sa maison, on sait qu'il doit être au boulot à 8h, de là, on sait que le trajet qu'il fait de son boulot à sa maison, c'est peut-être 1 heure. On suppose c'est 1 heure de trajet. Et qu'on voit que l'itinéraire qu'il a emprunté, c'est vraiment l'itinéraire normal pour venir à son lieu de travail, là, on considère l'accident là comme un accident de travail. L'accident de travail, lorsqu'il survient, le salarié produit un certificat médical. Ce certificat médical, il le remet à son employeur. L'employeur a l'obligation de faire une déclaration à la CNSS et l'employeur, avec le certificat médical et la déclaration qu'il doit faire, il y a un délai, si je ne m'abuse, ça doit être un délai de 3 jours maximum où l'employeur doit déclarer cet accident à la CNSS pour que la CNSS puisse prendre en compte les frais médicaux du salarié.
1: D'accord, ça c'est pour le cas trajet, domicile, entreprise, domicile. Mais oui. Une fois au sein de l'entreprise, si par exemple du travail, je glisse sur le carreau ou bien pour prendre l'escalier, je glisse, je tombe, est-ce que c'est un cas d'accident de travail?
4: Monsieur le journaliste, je vous réponds oui, parce que l'accident est survenu dans les locaux de l'entreprise qui t'utilise. Et le législateur a bien défini comme accident du travail ce cas également.
1: De façon générale, quelles sont donc les obligations de l'employeur vis-à-vis de ses employés afin d'assurer la sécurité des employés au travail et en pensant également au trajet entreprise-domicile?
4: L'employeur, lui, il a l'obligation d'abord de mettre en place un système de sécurité bien approprié au service de ses employés. Maintenant, le mode de transport ici au Bénin, nous savons que c'est les taxis-motos. Et aujourd'hui, maintenant, tout le monde porte des casques. C'est déjà des moyens de protection du salarié. C'est-à-dire un casque, ça te permettrait de ne pas subir des dommages crâniens et autres. Mais au-delà de ça, les cas de force majeure arrivent souvent. Mais quand ça arrive, il faut que l'employeur, dans ses responsabilités, puisse déclarer à temps l'accident à la CNSS et puisse réellement prendre en charge les soins de ce salarié. Avec l'assurance maladie aujourd'hui devenue obligatoire, cela permettra au salarié d'amoindrir quand même les coûts pour ce salarié qui, ce n'est pas de son fait forcément qu'il a subi cet accident, mais comme c'est sur son trajet de retour ou que c'est sur son trajet pour venir à son entreprise, c'est pour ça que la loi a cadré ça pour dire que dans ce temps-là, il faut que ce soit l'employeur qui prenne ces soins-là en charge.
1: Il y a des employés
5: qui préfèrent ne pas venir travailler et rester à la maison et toujours percevoir ce salaire-là. Dans ce cas, est-ce que la loi a prévu des sanctions?
4: Oui, la loi dit que lorsque vous faites des abus de certificats médicaux, par exemple, parce qu'il y a des salariés qui adorent, qui abusent des certificats médicaux, la loi dit que lorsque l'employeur constate que vous faites un abus et l'exploitation que vous faites de ça, c'est un abus, qu'il peut vous licencier. Et là, dans ce cas-là, votre licenciement devient licenciement légitime.
5: Et que risque, par exemple, l'employé qui fraude avec un congé de maladie, par exemple, qu'on découvre que effectivement sa santé lui permet de venir travailler, mais lui-même, il a décidé de ne pas le faire.
4: Ce que moi, je conseille à mes clients employeurs, je leur dis, lorsque le salarié vous apporte un certificat médical et que avec le temps, ça devient un certificat où vous-même, vous constatez que ça devient des certificats fantaisistes, il y a un médecin du travail.
5: Il y a des petites entreprises.
4: Il y a des petites entreprises qui n'ont pas de médecin du travail, mais même en tant que petite entreprise, vous pouvez vous référer à un médecin du travail. Et dit, voilà, j'ai un cas, mon employé se plaint chaque fois d'être tombé toujours malade, alors que la maladie dont elle parle, je ne comprends pas, son médecin m'envoie des choses, je ne comprends rien. Est-ce que vous, en tant que médecin, vous pouvez pas m'aider à voir si son état réellement est un état qui l'empêche vraiment de continuer son travail? Le médecin va faire ce qu'il a à faire, vous produira un rapport. Et sur la base de ce rapport maintenant, vous pouvez licencier sans même avoir des mots de tête à vous dire, ah, si je le fais, tout ça là. Et l'abus là, c'est un licenciement avec perte de tous les droits par rapport à ce salarié-là.
5: D'accord. Vous avez évoqué tout à l'heure le droit d'avoir un médecin de travail. Qu'est-ce que la loi prévoit dans ce sens pour les entreprises? Quels sont les types d'entreprises qui peuvent disposer d'un médecin de travail?
4: Une entreprise qui a plus de 100 employés, à partir de 100, le médecin de travail est obligatoire.
5: C'est différent des infirmeries que disposent certaines entreprises?
4: Non, il y a les infirmeries. Mais ces infirmeries-là sont parrainées, je vais dire, par un médecin de travail. Les infirmeries, c'est pour les petits bobos. Je viens au travail, j'ai mal à la tête, je vais voir, je vais prendre un cachet, l'infirmier est là pour pouvoir me le donner. Mais le médecin du travail, lui, il est là pour les cas vraiment sérieux. Des cas où on sent que peut-être c'est parce que tu fais ce travail-là. Si, par exemple, mon travail, c'est de venir m'asseoir du matin au soir à ne faire que regarder dans l'écran, regarder tout le temps. Et à force de le faire, ça a commencé pas à user nerfs de mes yeux et que le médecin constate que c'est parce que réellement c'est lié à cette activité d'écran constant que je fais au sein de l'entreprise. Là, le législateur a donné ce pouvoir-là au médecin du travail de le dire et d'alerter l'employeur pour dire tel salarié, si vous continuez à l'utiliser avec l'état de son œil, il risque de perdre son œil. Et s'il le perd, ça va être à votre charge. Alors, si c'est possible, changez-lui de poste. Trouvez-lui un poste qui lui permettra de moins utiliser ses yeux pour que sa santé ne s'amenuise pas et que sa santé ne se détériore pas à cause de cet écran. La sensibilisation auquel moi, je voudrais amener les employeurs, c'est qu'ils comprennent que le salarié qui quitte son domicile, qui vient travailler dans votre entreprise, tant qu'il est en bonne santé, l'entreprise aussi sera en très bonne santé. Je crois que ce salarié-là, il va mieux se donner que le salarié qui sait qu'en venant dans son entreprise, on ne s'occupe pas de lui. Lorsqu'il tombe malade, il se débrouille comme il le peut. Je crois qu'il ne donnera pas le meilleur de lui-même.
5: Et les employés qui connaissent pas leurs droits?
4: Oui, les employés qui ne connaissent pas leurs droits, je remercie Bip Radio parce que Bip Radio, avec ses émissions, permettra quand même à tout le monde de comprendre un peu qu'ils ont des droits, ils ont des devoirs et à l'issue de leurs droits et de leurs devoirs, ça ne fera que donner le meilleur à toute la population béninoise et à toutes les entreprises béninoises.
5: Et c'est sur ces mots que nous allons refermer cette chronique. Je vous rappelle que nous recevons Maître Liliane Amoussou sur cette chronique Vos droits sur Bip Radio. Merci et à la semaine prochaine.
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4: En tout cas. En tout cas.
1: What? Il faut dire que Clément Soclé n'est pas fond.
4: Mais donc, pas dans ma roue, mais il faut dire que c'est
1: un peu.
4: Mais là, oh, bah, l'autre.
1: Oui.
4: Mais toi, mon contrôle, c'est qui est l'homme.
1: Ah,
4: mais vous avez dit que tout grand Patrice Talon, et toi, il faut au rigueur, nous, dit Dioko, nous, mon contrôle, et alors, pour moi. Romain Blé, tu es un peu chien dans le petit bord. Ainsi, en danse, tout est en deux, mina, tchè, mina, ouïko, ouïko. Ah. 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
1: Bonjour.
6: On me dit que j'ai fait homme et c'est mon sens. 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
1: 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Loto Fortune. 54, 61, 17, 77, 30.

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1: Il est 12h. 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
5: Et on démarre avec le matinal qui titre manchette gouvernance au Bénin. Didier Diego explore les défis Souada. Il salue la présence des pays de l'AES à l'investiture. Patrice Talon est une académie. Dixit l'élu de la cinquième circonscription électorale. Les Béninois invités à participer au développement du pays. CEP 2026 au Bénin. 286 995 candidats planchent dès ce jour. Pensionné grand malade ou grabataire de la CNSS, les contrôles désormais effectués à domicile. Élection générale de 2026, la Sénat en atelier d'évaluation à Parakou. La nouvelle tribune à présent, révolution numérique au Bénin, quand l'identité unique transforme des vies. 7 millions de morts par an, la séduction mortelle de l'industrie du tabac sur la jeunesse. Bénin, la Sénat ouvre le 1er juin à Parakou un atelier de bilan des scrutins de 2026. Trafic et traite d'enfants au Bénin, comment délivrer définitivement la commune de Zakota, s'interroge le journal La Nouvelle Tribune. Et pour finir, le quotidien du service public Les Nations, exploitation du gravier concassé au cœur des zones d'ombre d'un business prospère. Maison des médias, Édouard Locaux visite des locaux rénovés. Initiative artisan, digital artisan, une première cohorte réinvente l'artisanat grâce au numérique. Efficacité de la justice, la Cour suprême signe un accord de partenariat stratégique. Et pour finir, examen de fin d'année scolaire 286 995 candidats à l'assaut du CEP dès ce lundi.
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8: Bonjour et bienvenue dans l'entretien grand format de ce dimanche. Un ministère dédié à l'intelligence artificielle au Bénin pour la première fois. Ministère de la transformation digitale et de l'innovation en charge de la stratégie nationale d'intelligence artificielle. Ça fait partie du nouveau gouvernement et c'est dirigé par Monsieur Maouna Plogan. Ça marque une nouvelle étape, on peut dire, hein, dans les ambitions du Bénin en matière de transformation numérique. Mais au-delà de l'annonce politique, quelles sont les réalités du secteur de l'intelligence artificielle au Bénin et quels sont les défis en la matière? Pour en parler, nous recevons des acteurs engagés dans le domaine du numérique et de l'innovation. On a trois spécialistes en studio. On va commencer par la femme, Madame Jessica Akofa Sosou, qui est spécialiste du digital et de l'intelligence artificielle. Bonjour Madame.
9: Bonjour madame, comment vous allez?
8: Ça va bien, merci.
9: Ok.
8: Et à côté de vous, on a monsieur Tino Anago, qui est responsable de projet transformation digitale. Merci d'être là aussi.
10: Merci pour l'invitation.
8: On vous en prie. Et le troisième invité, c'est monsieur Harold Adjarho. Il est consultant IT, ça veut dire Information of Technology. Bonjour Harold, bienvenue
11: bonjour,
8: à
11: bonjour.
8: Vous.
11: Bonjour à tous, bonjour aux auditeurs.
8: Merci d'être là. On a une cinquantaine de minutes à passer ensemble aux images. Franck Assaba et à la technique Razak Moussa. Merci de votre fidélité. Alors pour commencer, on va faire simple. C'est quoi l'intelligence artificielle? On commence par vous, madame, pour nous expliquer en termes terre à terre. On dit IA aujourd'hui, mais de façon très simple, qu'est-ce que c'est?
9: D'accord. Déjà, merci pour l'invitation. IA, si on doit définir le sigle, c'est intelligence artificielle. Maintenant, intelligence artificielle, c'est la capacité d'un système ou c'est une technologie qui va permettre d'imiter le comportement humain. Donc, quand on parle d'imiter le comportement humain, ça peut être d'aider à la prise de décision, d'aider à l'apprentissage, d'aider à la compréhension, et puis bien d'autres choses. Donc, c'est ce que je peux dire terre à terre.
8: Et pour ajouter à cette explication, Monsieur Tino Anago.
10: Bon, si je dois ajouter quelque chose, c'est que quand on parle d'intelligence artificielle, on parle d'abord aussi de cette capacité de calcul que l'humain ne peut posséder. C'est vrai que l'humain est assez intelligent, mais faire des calculs, de haute calcul, en peu de temps, c'est pas si possible. Donc, carrément, l'intelligence artificielle se trouve un certain super pouvoir parce qu'il peut aujourd'hui faire ce que l'homme fait plus rapidement et à grande échelle.
8: Donc c'est plus que l'homme.
10: Oui, aujourd'hui c'est, comment je vais dire, c'est une capacité de plus que cette intelligence a et que l'homme n'a pas. Et c'est normal, nous sommes humains.
8: Mais comment l'homme arrive à créer ce qu'il n'a pas? C'est l'homme qui a créé, non, l'intelligence artificielle?
10: Bien sûr, bien sûr. Et c'est ça qui vaut ce qu'on dit que la machine ne pourra pas être aussi intelligente que l'homme, mais la machine est plus efficace que l'homme. Parce que l'homme reste humain, a une durée de vie, a une capacité biologique et tout. Et de l'autre côté, c'est des capacités techniques et matérielles. Donc c'est de la mémoire, c'est de l'électricité, c'est du câblage. Donc c'est beaucoup de choses qu'on met derrière pour que cette machine puisse interpréter comme l'homme le fait. Et comme il y a beaucoup de moyens qui sont mis à disposition, on peut dupliquer ça à grande échelle, ce qui donne encore plus d'augmenter. Donc on parle d'humain augmenté. Moi je parle souvent, on parle d'intelligence artificielle, moi je parle beaucoup plus d'intelligence augmentée. Donc c'est un peu ce que je peux dire.
8: Augmenter, c'est-à-dire vous considérez que c'est humain? Pour
10: non,
8: vous c'est pas artificiel?
10: Non, c'est... Bien sûr que c'est pas humain. C'est clair.
8: Mais c'est quoi la différence entre augmenter et artificiel pour
10: Augmenter, c'est pour dire que, en fait, quand on parle d'artificiel, c'est comme si on parle de ça vient de rien du tout. Oh, c'est faux. Ça vient d'abord de l'intelligence humaine. Tout ce que l'IA utilise aujourd'hui, c'est une connaissance que nous avions stockée quelque part, que nous continuons de lui donner comme nourriture. Donc, c'est pas que l'IA a créé ça de manière artificielle, ça n'existait pas, non. C'est que c'est de la donnée qui lui a été confiée, qu'il a moulinée, il a compris comment tel fonctionne. Et tout ce qu'il n'a pas pu apprendre aujourd'hui, il ne peut pas le faire. Donc, il faut d'abord lui apprendre, il faut d'abord lui donner de la donnée, de lui montrer comment on fait tel ou tel, avant que cette intelligence aujourd'hui ne dise « Ok, je peux faire moi-même de manière autonome ». Donc, c'est pourquoi je parle beaucoup plus d'intelligence augmentée que de dire artificielle, ou pour pouvoir vraiment montrer aux gens que c'est de l'intelligence humaine quand même qui travaille aussi.
8: D'accord. Alors, M. Adjaro, c'est quoi, à qui on donne la nourriture dont il parle là?
0: Ok. Déjà, il faut comprendre aussi que l'intelligence artificielle existe depuis très longtemps.
8: Combien de temps comme ça?
0: Depuis les années 1960. Parce que
8: 1960?
0: Bien avant même. Parce que les premiers documents qui sont autour de l'intelligence artificielle viennent de Alan Turing, qui est le père de l'intelligence artificielle. Et l'idée, c'était justement de pouvoir automatiser le fonctionnement des machines. Donc, il était dans cette dynamique qui était d'amener les machines, parce que Alan Turing fait partie aussi de ces acteurs qui ont contribué à la victoire des Alliés pendant la Deuxième Guerre mondiale. Et il s'est dit, comment est-ce que je vais arriver à concevoir des machines capables de décider d'agir seules? Alors, de là, il a commencé à travailler sur les premières théories. Et il est le père de l'intelligence artificielle, parce que c'est lui qui a théorisé l'ensemble de ce sur quoi on s'est tous basés aujourd'hui pour dire que nous avons l'IA. Donc, quand on prend ça au fil des années, au fil de cette décennie, L'intelligence artificielle s'est intégrée au fur et à mesure dans tout ce qui demande à être automatisé. Exemple, les usines. Lorsque vous avez par exemple des usines aujourd'hui qui tournent en plein régime, on nous parle des usines en Chine qui marchent sans humain, mais c'est faux. Mais avant ça, on avait déjà des machines qui utilisaient des modèles basés sur les calculs d'Alan Turing pour fonctionner sans forcément une interaction humaine à un niveau donné.
8: Donc, où est-ce qu'on retrouve l'intelligence artificielle ici depuis longtemps? Parce que nous, quand on dit intelligence artificielle, on pense tout de suite à ChatGPT, à Gemini, à Claude AI. Mais si on doit remonter dans le temps, ça a commencé depuis quand, concrètement, pour toucher du doigt ce dont vous parlez?
0: Alors, ça a commencé depuis les années 70. C'est-à-dire, l'intelligence artificielle est arrivée déjà à la portée des utilisateurs depuis les années 70. Mais nous avons commencé à le percevoir beaucoup plus à l'avènement des applications que nous utilisons aujourd'hui sur Internet. Avant même d'arriver à ChatGPT, vous avez un élément simple qui doit vous dire ce que c'est qu'intelligence artificielle. Les recommandations sur Internet. Quand vous allez aujourd'hui sur Facebook, vous avez des recommandations. Mais ça existait bien avant qu'on arrive aujourd'hui à ChatGPT et autres. Vous avez des recommandations, vos sujets. Ah, vous avez dans votre environnement
8: des amis,
0: voilà, etc. Donc, c'est des algorithmes qui fonctionnent sur des calculs, sur des modèles, des algorithmes basés sur l'intelligence artificielle. Pour dire, vous avez Tinos, par exemple, dans vos amis, qui est ami à plusieurs de vos contacts habituels. Donc, on vous le suggère. Ça, c'est un exemple. L'autre chose, c'est l'e-commerce. Vous avez sur Facebook, aujourd'hui, des recommandations de produits qui vous intéressent en fonction de vos interactions avec différentes publications. C'est l'IA. Donc, l'IA existait déjà, était déjà intégrée depuis, je dirais, mais bien avant 2010. Mais c'est devenu plus perceptible à partir de 2012, lorsque, au-delà de tout ce que je viens de dire, il y a les premiers chatbots. Je ne sais pas si les auditeurs se rappellent des chatbots. Les agents conversationnels, je crois que c'était bien ça le nom. Voilà.
10: Ça, oui.
0: Ça a commencé, je crois, ça s'est popularisé autour de 2014, 2015, où on avait la possibilité de discuter avec une application, que ce soit sur Facebook, sur Messenger, qui nous donnait des réponses automatiques.
8: C'est-à-dire quoi, les i5, les...
0: Non, bien avant. Non, pas les i5, dans les conversations.
8: Les conversations sur Facebook?
0: Oui.
8: Dans les inbox ou...
0: Dans les inbox, oui, il y avait les agents conversationnels. Je sais pas
10: quand vous allez sur les sites, les SAV,
0: les robots
10: qui vous répondaient, il y a un bouton souvent qui flottait sur les sites internet, vous cliquez là-dessus, vous communiquez avec eux, comme s'il y avait un humain derrière.
0: Et vous donne des réponses prédéfinies.
10: Bien sûr.
8: D'accord, donc c'est comme ce qu'on a aujourd'hui avec les applications, les banques.
10: Bien sûr. C'est, voilà, par exemple, les WhatsApp Banking, que les banques. C'était ça. C'était vraiment ce dont il parlait. C'était vraiment du chatbot. C'était pas encore de. Comment je vais dire du. En fait, la différence que les gens ne savent pas, c'est que quand on parle de ChatGPT, c'est pas l'IA en soi. C'est le chatbot qui a été nourri par GPT-4 qui est l'IA en fait derrière. Ouais, avant, les chatbots, avant, c'était. On devait automatiser nous-mêmes les réponses. Et quand il y a une réponse qu'on n'avait pas automatisée, ils ne pouvaient pas vous répondre ou bien ils allaient vous orienter sur un autre sujet. Et c'est ça maintenant qui a été changé, parce qu'aujourd'hui, maintenant, comme il y a toute la documentation derrière et que le modèle qui est derrière toute cette documentation, peu importe la discussion que vous lui donnez, il peut faire la discussion ou il peut inventer aussi. Et c'est là le piège aussi que les gens ne savent pas. Donc, c'est ça qui a changé de ce qu'il dit de 2012 jusqu'en 2016, 2014. Et il y avait beaucoup de modèles économiques derrière. Hein. Ouais, on avait mangé quand même un peu de sous dans ce...
0: Mais, d'accord. Il y a cet élément aussi qu'il faut prendre en compte. Ce que les humains, ce que les utilisateurs sont habitués à voir, c'est la couche logicielle. C'est la partie applicative.
8: On va parler en termes vraiment pour les profanes, pour que ce soit pas trop jargon.
0: L'IA existe et est intégrée depuis très longtemps. C'est aujourd'hui qu'avec les ChatGPT, les LLM, on est plus habitué à se dire ça, c'est de l'intelligence artificielle, mais ça existait depuis très longtemps.
9: Oui, mais je voudrais
8: Jessica.
9: Les assistants de nos GSM avant, les assistants qu'on demandait, qu'on pouvait discuter avec Sike ou de MTN ou de Move, là. C'est également une des applications de l'IA qui était mise en place depuis, par ces réseaux-là.
8: Et aujourd'hui, ça se À quoi ça sert? Dans quoi on voit fréquemment l'IA?
9: Dans la vie du quotidien des Béninois, j'ai remarqué ça dans les kakémono, dans les affiches publicitaires. Pour la plupart du temps, aujourd'hui, c'est ce qu'on génère. On met un prompt, donc on lui dit, je veux que tu me mettes sur cette affiche telle information, et puis il te génère l'image. Ce dans quoi j'ai aussi remarqué, c'est la génération d'images professionnelles. Donc on lui passe une image de nous dans d'autres conditions, peu professionnelles, et il peut nous générer des images. En dehors de ça, j'ai aussi remarqué ça dans la plupart des présentations CV maintenant.
8: D'accord.
9: Donc, la vie du quotidien, c'est que l'IA aujourd'hui s'est imprégnée dans toute notre vie. Aujourd'hui, on voit que les étudiants également ne peuvent plus s'en passer.
8: Dans quoi? Dans les recherches, dans les devoirs?
9: Dans les devoirs, dans les exercices, dans tout. Dans tout. L'IA, c'est devenu l'ami. Même pour écrire un message, on lui passe un petit test et lui, il reformule correctement et on envoie à la personne.
8: Et oui, Tino, si
10: vous me permettez, il y a une petite précision que je voulais aussi faire ressortir, c'est que l'IA dont on parle aujourd'hui beaucoup plus, c'est l'IA générative. Et quand Harold disait tout à l'heure que l'IA était là bien avant, en fait, l'IA était vraiment pas dans la médecine pour le traitement.
8: Dans la quoi?
10: Dans la médecine.
8: Ok.
10: Pour le traitement avec des algorithmes de certains types de cancers, de certains types de recherches sur le vaccin, des choses comme ça. Quand vous prenez par exemple, pour moi, le plus grand utilisateur de l'IA depuis le temps, c'est, j'espère que je prononce bien le nom, je pense que c'est BlackRock, qui ont un logiciel qu'on appelle Aladdin, qui avait pour objectif, ce logiciel était basé sur des algorithmes qui devaient analyser toute la donnée financière mondiale et pouvoir prendre des décisions en termes de sur le marché boursier et sur le marché des devises et tout et tout. Et ça a été utilisé pendant des années, bien avant qu'on ne connaisse l'IA générative aujourd'hui. Donc aujourd'hui, il a fallu que, avant, c'était parmi des métiers, c'est-à-dire que l'IA était utilisée, mais dans la vie des
8: de certains milieux professionnels.
10: De certains milieux professionnels. Et ce n'était pas pour le grand public. Il a fallu que le génie des Américains, qui sont très bien capitalistes, ont su aujourd'hui dire, OK, il faut qu'on aille sur quelque chose qui sera plus bénéfique pour tout le monde. Et là, on est venu dans la course des IA génératives. Et dans l'IA générative aujourd'hui, c'est ça qui inonde la toile. Donc, vous allez voir les affiches, comme Disque l'a dit. Vous allez voir les messages, les courriers aujourd'hui. Et ça devient de plus en plus. Mais de l'autre côté, il ne faut pas oublier qu'il y a un autre volet plus gros que l'IA générative, donc par exemple dans l'agriculture, l'automatisation, la collecte de ces données, même dans les entreprises, vous allez voir, quelqu'un va se dire, OK, je suis data analyst, et son travail, c'est quoi? C'est de collecter des données du marché ou bien de l'entreprise pour pouvoir faire de la prévision sur l'avenir de l'entreprise. Et c'est ça qui fait que vous allez voir des marchés qui peuvent agir différemment parce qu'il y a une prévision qui dit c'est sûr que si on continue sur cette politique économique ou financière de l'entreprise ou bien du pays, c'est sûr qu'on ira droit dans le mur ou bien c'est sûr qu'on aura encore des bons sur des décennies. Donc tout ça, c'est de l'IA qui se fait derrière. Parce que c'est de l'automatisation, c'est de l'utilisation de la donnée pour pouvoir prévenir, pour pouvoir faire de la prévision et avoir des résultats.
8: Est-ce qu'il n'y a pas de marge d'erreur? Parce que là, c'est l'avenir de l'entreprise qui est en jeu. Est-ce que c'est fiable à 100% cette projection de l'entreprise, mais pour l'entreprise dans 5 ans, dans 10 ans, avec une IA?
10: Bon, ça dépend de là où l'entreprise est prête à amener la folie.
8: Il y a des c'est une folie.
10: On peut le dire comme ça. Non. Bon, pas forcément. Par exemple, il y a une actualité la dernière fois où une IA, on lui a donné la possibilité de pouvoir quand même, lorsqu'il doit faire des actions, demander la permission.
8: D'accord.
10: Et elle a quand même pris la décision elle seule, supprimer plein de choses, des travaux qui ont été faits depuis des années, et vouloir reprendre, et ça s'est bloqué. Et ce qui a dit que tous les clients de cette compagnie-là se sont retrouvés en difficulté. Et ça, c'est ce qui se passe, pas forcément parce qu'il y a une erreur, mais il y a beaucoup, peut-être une erreur dans la requête qu'on lui a donnée. C'est-à-dire qu'on lui a dit, ne prends pas de décision toi seul, mais on ne lui a pas dit, strictement, ne prends jamais de décision toi seul. C'est-à-dire qu'on lui a donné de manches de manœuvre, et si l'IA a compris sa requête comme si, OK, il y a des possibilités pour lesquelles tu peux prendre des décisions seul, elle va prendre cette décision-là. Donc, c'est une question de, comme on le disait tout à l'heure, de savoir parler aussi à la machine, de comment savoir cadrer ça, et d'où, d'où la pertinence même de tout un cadre juridique, tout un cadre de contrôle et de mainmise sur cette machine-là.
8: D'accord.
10: De pouvoir savoir dire non, oui à cette machine-là.
8: Alors, Harold, dans l'administration, on retrouve l'IA où ? Comment on l'utilise dans l'administration ? Au Bénin, pour que
0: au Bénin,
8: vraiment on puisse
0: oui,
8: toucher du doigt alors, la réalité.
0: Aujourd'hui, nous avons tout un processus de dématérialisation des services publics. Donc, lorsqu'on parle d'intelligence artificielle déjà, on parle de son carburant. L'IA ne sert à rien sans la donnée. Et si nous parlons aujourd'hui de dématérialisation des services publics, c'est-à-dire que nous sommes en train de pouvoir engranger assez de données sur les citoyens, sur les services publics, et pouvoir les rendre disponibles pour différentes applications. Donc, on a quoi ? Par exemple, l'état civil.
8: Par exemple, renouveler sa carte biométrique depuis
0: sa
8: maison.
0: Exact.
8: C'est ça, l'IA.
0: Le CIP, moi, je l'ai fait encore il n'y a pas longtemps, tranquillement sur la plateforme des services publics. Mais pour ça, il faut forcément que nous ayons toutes les données des citoyens. Donc, aujourd'hui, nous retrouverons, parce que ce n'est pas totalement le cas. Tout récemment, j'ai encore suivi une communication du directeur de l'ANIP qui, je crois, dans une conférence à l'international, parlait du fait qu'ils sont en train d'aller à la centralisation de l'ensemble de ces services. Ça veut dire quoi ? Aujourd'hui, vous avez l'identité d'un Béninois, Tinos, par exemple. On prend Tinos reconnu par l'État. Donc, dans le système de l'État, nous avons Tinos Anago. Mais à lui, on peut relier des informations fiscales. Ça vient d'où ? Ça vient des impôts. On peut relier des éléments liés à la sécurité sociale. Ça vient du CNSS. On peut relier des informations venant des banques, parce qu'il a des comptes bancaires. Momo, donc Mobile Money, au niveau social, au niveau juridique, enfants, femmes, etc.
8: Donc on met tout ça dans un dossier, son dossier à lui.
0: Voilà. Donc le citoyen Tinos aujourd'hui est lié d'une façon ou d'une autre, à différents services de l'État. Donc, certes, on n'est pas encore arrivé à ce niveau de centralisation, mais l'idée aujourd'hui, c'est qu'en intégrant l'intelligence artificielle, que nous arrivons à centraliser autour de chaque compte citoyen béninois différents services. Donc, à partir d'une seule information, nous sommes en mesure de déterminer est-ce que Tino s'est ajouté de ses impôts. J'espère que tu l'as. Est-ce que Tinos a déclaré peut-être ses revenus ou peut-être ouais. Est-ce que on sait combien d'enfants ont comme père Tinos, etc., etc. Donc l'idée c'est aussi d'arriver à ça. Et pourquoi je parlais de données tout à l'heure ? Je parlais de ces données qui viennent de différentes sources. Si nous prenons Tinos aujourd'hui, nous sommes peut-être en mesure de dire voilà Tinos au niveau des impôts, c'est voilà son statut, mais nous ne savons pas si au niveau des transports publics, des transports terrestres, par exemple, s'il a déclaré être propriétaire d'une moto, d'une voiture.
8: Donc une synchronisation de toutes ces données.
0: Une synchronisation, centralisation. Et pour arriver à ça, il faut forcément qu'on arrive à structurer l'ensemble de l'infrastructure. Donc l'ensemble toutes ces données, qu'on arrive à mettre en œuvre une infrastructure qui permet de communiquer entre elles et de pouvoir donner des informations aussi précises que possible. Et là où nous sommes arrivés aujourd'hui, on ne peut pas arriver à ça rapidement sans l'intégration complète de l'intelligence artificielle.
8: Donc c'est l'intelligence artificielle qui permettra de centraliser tout ça.
0: Et d'aller plus vite, oui.
8: Alors, on va s'arrêter un peu sur cette actualité qui, d'ailleurs, justifie ce plateau-là, la création d'un ministère dédié quand même à l'intelligence artificielle. Jessica, comment qu'est-ce que ça a suscité en vous d'avoir un ministère dédié à ce que vous aimez le plus, qui vous passionne?
9: Oui, bon, moi je me suis dit qu'il était temps. Qu'il était temps parce qu'il y a beaucoup à faire. Avec toutes les actions qui ont été mises en place, on a par exemple gpt.bj, ça a été présenté.

0: GPT.BJ dont je parlais tout à l'heure.
1: Ça sert à quoi?
0: Aujourd'hui, le code du travail au Bénin et tout ce qui est paperasse évolue rapidement. Et l'idée derrière, c'était de permettre à n'importe quel utilisateur, que ce soit moi ou vous, qui ne connaissons rien en matière de réglementation, de pouvoir partir et de lui demander quelles sont les dernières actualités. Et lui, le chatbot en question, il nous fait le résumé, il récupère les informations de ces documents-là qu'il a déjà en son sein pour nous dire voilà ce qu'il y a de nouveau, et comme ça, nous, on est à jour. Ça nous évitera de relire encore des tonnes de documents et ça finit par se perdre.
1: D'accord, donc sur le code du travail.
0: Pas seulement le code du travail, le code tout ce qui est code au Bénin.
1: Tout ce qui est loi,
0: oui.
1: Sur le cadre juridique, oui. Et tout. Et c'est fiable.
0: C'est fiable.
1: Ça ne se trompe pas.
0: Non, non.
1: Moi, journaliste, je ne veux pas lire tout le code pénal. Je dis, dis-moi ce qui est prévu comme amende, bien comme peine par rapport à ça. Est-ce que je peux me fier? Parce que je dois être sûre que ce que je veux diffuser, partager avec les auditeurs, c'est vraiment... Nous, on vérifie 10 000 fois avant de publier.
0: Oui. Cette solution avait été développée par Ishiro en partenariat avec la CIN. Et ils ont mis pas mal de ressources dedans, donc, et ça a été présenté même dans le temps par notre ministre de l'IA. Donc, j'ose croire que ça l'est. Et en plus de cela, il y a ce dont Harold parlait également. Je pense que ce ministère créé là va vraiment permettre d'accélérer tout l'écosystème. En tout cas, le meilleur reste à venir.
1: Et vous, Tinos?
2: Moi, je suis très content parce que il y a aussi un mot qu'on oublie souvent dans ce ministère, qui est l'innovation. Et qui est autant pour moi peut-être la responsabilité la plus importante de ce ministère, selon moi.
1: Est-ce que ça ne va pas de pair, l'IA et l'innovation?
2: Non. Ça va de soi. Mais en fait, c'est pas la même chose. L'innovation va au-delà de l'intelligence artificielle. L'innovation, c'est comment prendre une technologie pour répondre à un problème d'une autre façon. C'est-à-dire que on répond souvent, par exemple, pour me déplacer d'un point A à un point B, je prenais mon ZIM, mais aujourd'hui, il y a GoZIM qui est une innovation, qui est une nouvelle manière de pouvoir me déplacer. Et c'est ça l'innovation. Donc, aujourd'hui, on est en train d'utiliser l'IA. On n'a pas de GPT-4. Et on se base sur des modèles déjà préexistants. L'innovation va dire, on va s'inspirer, par exemple, de la manière dont nous, on collecte l'information, la manière dont nos informations sont structurées. On va créer un nouveau modèle sur lequel on va partir et on va se mettre les moyens à disposition pour pouvoir répondre aux mêmes besoins, mais de manière différente. Et là, ça change tout. Et l'innovation va au-delà que de l'IA qu'on connaît. Ça va aller dans tout ce qui est industrie, ça va aller dans tout ce qui est secteur, tous les secteurs. Donc, on va prendre la technologie, on va bouleverser ces secteurs. On va prendre la finance, on va prendre la santé, on va prendre tout ça, on va utiliser l'IA, plein d'autres technologies et changer les choses. Vous savez, je le disais tout tantôt que c'était le point le plus culminant pour moi parce que tant qu'il n'y a pas d'innovation, on reste statique. Rien ne bouge, rien ne change, on ne change pas un secteur. C'est l'innovation qui vient, soit pour créer une nouvelle tendance, soit pour mettre fin à une tendance. Et ça, on en a besoin. Et c'est ça qui crée aussi cette atmosphère où tout le monde, c'est comme aux États-Unis où il y a la ruée vers l'or, il y a la ruée vers l'industrialisation, et il y a plein. Tant qu'il n'y a pas cette volonté de créer de nouvelles choses, de confronter un problème de diverses manières, on ne va pas trouver la meilleure solution. Et c'est ça, vous allez voir, même pour les Américains, aujourd'hui, quand on parle d'IA, il y a Anthropic, il y a OpenAI, il y a plein d'autres.
1: Cette forme de compétition,
2: c'est
1: challenge.
2: Challenge, et il le faut. Et ça, c'est ce que je salue dans ce ministère. L'autre chose, c'est peut-être anecdotique. J'étais à Nikki pour un événement. Et sur le podium, il y avait un jeune qui parlait en je pense c'est le Bariba, on parle en Niki, non? Toi qui parlais la langue locale pour une prestation. Et dans la langue locale, il disait, si tu veux connaître l'histoire de Madame Tchabitalata, fasse ChatGPT. Il va te dire. Et j'ai eu un déclic, dit, Niki, un gars me dit que si je dois connaître les informations sur tel, il faut aller. Ça veut dire qu'aujourd'hui,

0: Puis, il y a une question de souveraineté qui se pose. Qui détient les vraies informations et qui donne ces informations à l'IA? Et quelle IA on doit écouter au Bénin pour avoir les vraies informations sur les Béninois? Parce que si cette IA-là lui dit, écoute, telle personne, c'est un brigand, c'est un voleur, il faut jamais, et tout, ah bah lui, c'est bon. Il a pris ça pour la réalité, il a pris ça pour la vérité. Parce que peu importe ce qu'on va dire, aujourd'hui, la place de l'IA générative dans le quotidien des humains, elle est claire, hein, c'est prioritaire. C'est prioritaire, c'est primordial. Donc, ce
1: vous
0: ministère,
1: voulez en venir où?
0: Merci. Donc, le rôle de ce ministère, alors, aussi serait peut-être de travailler sur cette souveraineté numérique et cette souveraineté d'IA, d'intelligence artificielle dont on a besoin pour le Bénin, pour non seulement travailler sur nos réalités à nous et modéliser les choses en fonction de nos réalités, mais surtout de s'assurer de savoir qu'est-ce qu'on dit, à quoi les gens doivent avoir accès et comment on doit le dire pour que ça ne crée pas de problème.
1: Ok, donc par exemple, avoir notre propre chat GPT, c'est ça?
0: Bien sûr, c'est là où je veux en venir. C'est là où je veux bien en venir et pas mal de choses. Et vous allez voir, c'est vrai que c'est pour une première pour nous et qu'on a beaucoup d'attentes, en tout cas nous les professionnels du domaine, on a vraiment d'attentes vis-à-vis de ce ministère. Mais ce qu'il faut aussi comprendre aussi, c'est que on ne va pas tout faire du jour au lendemain. Mais ce qui est important, c'est quelles seront les priorités. En tout cas, c'est ce à quoi moi je m'attends. Quelles sont les priorités aujourd'hui de ce ministère? Sur quoi est-ce qu'on doit se focaliser sur les 7 prochaines années? Et on verra comment on pourra soutenir ce ministère.
1: Alors, qu'est-ce qu'on fait, Harold, pour que les outils développés adressent les problèmes du Bénin? Que ce soit vraiment adapté à notre contexte?
2: Ok, merci beaucoup Rachida. Alors, pour répondre à la question, je vais revenir un peu sur ce que mes deux prédécesseurs ont dit. Aujourd'hui, nous avons ce ministère qui est sur la transformation digitale, hein, l'innovation, et chargé de la stratégie de l'intelligence artificielle. Ce qu'il ne faut pas oublier, c'est qu'il y a un contexte qu'il faut prendre en compte. Il y a quelques années, le Bénin s'est doté d'une stratégie nationale de l'intelligence artificielle et des mégadonnées. Et justement, je pense que le ministre actuel fait partie de ces acteurs qui étaient impliqués dans la rédaction de cette stratégie. Donc, lorsqu'on prend cette stratégie, on a plusieurs étapes. Et l'une de ces étapes était justement d'arriver à un certain niveau de maturité dans la dématérialisation des services. Donc, lorsqu'on prend la transformation digitale, au niveau étatique, on peut revenir sur cette question de dématérialisation qui est justement de pouvoir transformer l'ensemble de l'administration pour arriver à un niveau, je dirais, assez convenable en termes d'intégration de l'IA, non, du numérique. La deuxième chose qu'il faut prendre en compte, c'est l'innovation. Et là, je rejoins complètement Tinos. Lorsqu'il parle d'apporter un petit plus pour résoudre rapidement. Parce qu'aujourd'hui, on ne cherche plus forcément à changer, je ne sais pas, créer une intelligence qu'on appelle l'intelligence béninoise. Ce n'est pas l'innovation, ça. C'est utiliser l'intelligence artificielle, peut-être, ou d'autres technologies pour résoudre plus rapidement ou peut-être apporter plus de célérité en griffes aux solutions qui existent déjà. La troisième chose, c'est l'intégration maintenant et peut-être la mise en œuvre des dernières parties ou des autres éléments qui n'ont pas encore été abordés au sein de la stratégie nationale de l'intelligence artificielle. À ce titre, on revient sur les secteurs critiques. L'État, aujourd'hui, quand on prend l'État béninois, on prend n'importe quel État, on a ce qu'on appelle les secteurs critiques. Les secteurs critiques, ça peut être l'énergie, ça peut être le numérique, ça peut être l'industrie, ça dépend aussi. Ça peut être ça peut être le renseignement, ça peut être la sécurité. Bon. Comment arriver à intégrer l'intelligence artificielle à tous les secteurs critiques qui font partie des secteurs clés du développement du Bénin? On prend la zone Glodibé, on prend la GDIZ par exemple. Est-ce que nous sommes aujourd'hui à un niveau de maturité qui permettra par exemple que nous ayons des usines au sein de la zone, qui peuvent utiliser l'IA pour accélérer la production? Donc, je crois que, je ne sais pas encore, et ça, j'ai essayé de me renseigner, mais on ne m'a pas donné d'informations, mais l'un des chantiers de ce nouveau ministère est de continuer sur ce qui a déjà été fait par le ministère du numérique, et de pouvoir finaliser l'ensemble de ces dossiers. Si vous prenez aujourd'hui l'intelligence artificielle, on a déjà toute une structure qui existe. On a une infrastructure qui existe. L'État a arrêté de confier les données de nos citoyens à des fournisseurs américains.
1: Aujourd'hui,
2: nous avons un data center au Bénin ici qui fonctionne exclusivement, ou je ne sais pas trop s'il y a d'autres utilisateurs, mais qui fonctionne principalement avec les données publiques. Vous avez, vous, en tant que citoyenne, vos données aujourd'hui sont stockées quelque part, mais c'est sûr qu'on va les retrouver au niveau du data center national. Donc, nous avons déjà travaillé sur une première partie de cette solution qui est de justement centraliser les données, les sécuriser et les domicilier au sein du Bénin. Et là, ça va revenir un peu sur la question de la souveraineté. Mais je pense que sur la question de la souveraineté, ça mériterait un autre débat. Parce qu'on n'est on n'est pas encore prêt. Mais l'idée, c'est déjà d'arriver à ce niveau de centralisation, à la fourniture de la donnée. Donc, nous avons différentes sources. Nos citoyens, nous fournissons au quotidien des données en utilisant l'infrastructure et les applications que l'État met à notre disposition. Nous avons Chat et GPT et BJ. Ouais. Voilà. J'étais BJ, par exemple, maintenant, qui va synthétiser l'ensemble des codes, l'ensemble des documents qui doivent être mis à la disposition des citoyens. Moi, en tant que citoyen, par exemple, je vais me dire qu'il y a un nouveau code des impôts qui existe. Il faudrait que je me renseigne, que j'aille à des sessions organisées par les impôts pour savoir qu'est-ce qu'il y a de changer. Ou alors écouter peut-être les informations qui vont circuler sur Internet et la probabilité pour que je tombe sur 60% d'informations un peu inexactes est forte. Mais je prends par exemple une IA qui synthétise cette donnée qui vient du ministère des impôts et qui me dit, mais aujourd'hui, ce qui change dans les impôts, voilà, voilà, vos déclarations, tant, vous êtes assujetti à la TVA pour tant, tant, tant. Alors là, j'ai un rapport, une synthèse, et je sais exactement à quoi m'en tenir. Donc, voilà, par exemple, une intégration qui peut être faite à partir de ces données, mais derrière, l'IA va se nourrir de mon utilisation. Comment, qu'est-ce qui me préoccupe lorsque je viens sur, par exemple, GPT, BG, qu'est-ce qui me préoccupe principalement, quels sont les éléments qui intéressent plus le Béninois? Donc, ça veut dire que les Béninois sont plus intéressés par les changements au niveau du code des impôts ou peut-être c'est au niveau du code de la famille, etc. Donc, à partir de là, l'intelligence artificielle va dire, dans ce cas, nous allons pousser ou faire des recommandations à l'État pour accentuer l'information autour de ces secteurs, de ces domaines qui intéressent le plus l'utilisateur.
1: D'accord. Donc, c'est aussi dans l'utilisation de cet outil-là qu'on verra son efficacité.
2: Et l'intelligence artificielle, aujourd'hui, est cataloguée comme l'un des premiers outils d'aide à la décision. Et ça fait partie même de ces éléments qui existaient dans le milieu professionnel. Tino l'a dit tout à l'heure, qui fait que la plupart des applications professionnelles qui existaient avant qu'on connaisse les chats GPT étaient propulsées par l'IA, mais pour du décisionnel. Donc, pour aider les entrepreneurs à prendre des décisions.
1: D'accord. Alors, pour continuer, Jessica, est-ce qu'il y a d'autres défis que vous avez notés pour qu'on évolue dans ce domaine-là? Est-ce qu'il y a des freins sur lesquels il faut travailler aujourd'hui pour vraiment mettre le Bénin sur orbite en ce qui concerne l'innovation et l'IA?
3: Ok. Ce que moi j'ai noté, c'est vraiment la mise en œuvre de tout ce qui est réglementation et stratégie qui est écrit. Ce serait bien que les acteurs aujourd'hui passent vite de l'écrit à l'action. Parce qu'aujourd'hui, l'IA, c'est un constant changement. On a vu avec GPT-BJ depuis 2023, qui a été lancé, version alpha, et qui aujourd'hui est encore en développement. Alors que l'utilisation aurait pu faire beaucoup de bien aux populations et nous aurait permis aussi de récolter beaucoup de données. L'un des freins aussi qu'on a, c'est la collecte des données. Sans données, pas d'IA. L'IA, même si c'est là, sans la donnée, c'est inutile pour nous. Aujourd'hui, avec J'aime ma langue, je ne sais pas si vous avez entendu
1: parler
3: de ça.
1: Oui, le ministre même était passé, je pense, il y a un an, parler de cette initiative ici à la radio. Bon, le nouveau ministre de l'intelligence artificielle, je pense, c'est une initiative qu'il a portée lui-même.
3: Oui, donc ça a été lancé. Et aujourd'hui, ils mettent des systèmes de récompense. Donc, plus les gens vont parler dans leur langue, ils seront payés. Donc ça incite les gens à le faire. De l'autre côté, eux, ils arrivent à récolter de la donnée dans les langues locales qui va servir à différentes applications par la suite. Mais c'est vraiment collecter de la donnée, c'est l'un de nos principaux défis. Là. Quel que soit le secteur, pas de données, pas d'IA.
1: D'accord, donc il faut contribuer à nourrir la banque.
3: Oui.
1: Sinon, par exemple, cette application ou cette initiative « J'aime ma langue », où on demandait aux gens d'envoyer des audios en langue fond, par exemple, avec des dessins pour dire, par exemple, si c'est un Zémidjan, fait une phrase langue, pour nourrir l'IA,
3: qu'il
1: soit habitué à cette langue, aux tonalités, c'est ça.
3: Effectivement, et juste une expérience, je me suis rendue une fois à l'Amazon et j'ai demandé aux gens de me parler dans leur langue. Ils m'ont demandé si j'avais de l'argent à leur donner. Donc, si je n'ai pas d'argent, ils ne trouvent aucun intérêt à m'aider.
1: D'accord, donc c'est pourquoi il y a cette rétribution derrière qui est les gens.
3: Inciter les gens.
1: Inciter à aller. Voilà, donc ça, c'est les données. Tout le monde doit contribuer à nourrir l'IA. En dehors de ça, Tinos, est-ce qu'il y a des écoles, par exemple, pour vous, vous êtes formé ou il y a des écoles qui forment en intelligence artificielle?
0: Oui, bon, moi j'ai fait...
1: En dehors de l'INFRI...
0: Moi je viens d'IFRI quand même, elle aussi. Bon, non, non, Aaron, non, c'est les vieux ça, eux. En fait, aujourd'hui, c'est vrai, il y a des initiatives d'école, il y a même l'école de Semecity, l'Institut of Semecity, il y a Epitech, où je suis responsable du hub d'innovation, il y a d'autres écoles privées, SGIS, tout ça, mais aujourd'hui... Je pense réellement qu'au-delà de juste créer les filières d'intelligence artificielle, on a besoin de laboratoires. Moi, je suis un peu frustré, c'est vrai, je suis responsable du hub d'innovation et c'est un peu notre frustration, nous les responsables de hub d'innovation. Il nous faut des laboratoires, il nous faut des terrains de travail.
1: Donc vous faites trop de théories, c'est ça?
0: Bon, non, pas trop. On fait beaucoup de pratiques, mais on veut... Le terrain, parce que quand tu fais ton truc dans ton laboratoire, le laboratoire, ce n'est pas que tes quatre murs et que tes matériels, c'est là où tu vas expérimenter. Tu expérimentes, tu reviens, tu changes, parce qu'il faut qu'il y ait du contexte pour que tu puisses expérimenter. C'est vrai, tu fais les choses pas fun, mais après le fun, il faut que ça puisse rentrer dans un contexte donné. Et là, c'est là où peut-être ça peut être l'un des défis du ministère. Comment créer cet engouement pour que on crée des champions? On crée des labos champions qui vont traiter des données spécifiques à nous. Aujourd'hui, on parle de... Je vais vous donner un exemple simple. Hein. Aujourd'hui, il y a Mistral qui est en train de se hisser à un niveau plus haut parce que il y a Anthropique. Mistral, c'est l'entreprise européenne, d'accord, française, qui crée son intelligence artificielle, mais pour la zone Union européenne. Et aujourd'hui, il y a Anthropique qui est américain, qui a créé ce qu'on appelle le Mythos, qui est un modèle plus puissant, qui détecte les failles dans les systèmes informatiques et qui a détecté tout récemment, d'accord, 10 000 failles dans les systèmes d'information des banques et des grands partenaires. Et les Européens ne commençaient pas à paniquer parce que est-ce qu'il faut mettre cet outil-là dans notre système et donner toutes ces informations aux Américains pour qu'ils puissent, non? Donc, qu'est-ce qu'on va faire? On va un peu engraisser notre champion qui est ici, qui pourra avoir le même modèle et qu'on pourra tester nous-mêmes. Qu'est-ce que je veux dire par là? Au-delà de créer ces écoles, il faut mettre beaucoup d'argent. Écoutez, j'ai dit, il faut mettre beaucoup d'argent. Parce qu'on va en pédasser, beaucoup vont faire des conneries avec. C'est vrai, c'est pas grave. Mais c'est de ça qu'il s'agit, c'est ça l'innovation. L'innovation aussi, c'est pas que tout ce qu'on fait en même temps, on aura de bons résultats dedans. C'est-à-dire qu'on crée des choses qui sont parfois inutile. Par exemple, les post-it aujourd'hui viennent du fait que quelqu'un a voulu faire de la colle. Ça n'a pas bien marché. Il a mis sur du papier, il a vu que, ok, bon, au moins, ça peut faire des post-it. Et c'est de ça il s'agit, c'est ça l'innovation. Et tant qu'on n'est pas prêt aussi à faire cet effort, on n'ira pas là. Parce que les écoles, on en existe, IFRI à sa filière, et puis TECA pour elle, et l'Institut de Semecity pour elle. Les autres écoles aussi essayent de pouvoir venir sur le pas. Mais c'est pas ça. Parce qu'on va créer le même problème qu'on a créé avec les développeurs web. Aujourd'hui, on a tellement de développeurs web. Mais le problème, c'est que où est-ce qu'ils vont pour pouvoir tester leur technologie, leurs compétences? Où est-ce qu'ils vont? Comment est-ce qu'ils sont sûrs qu'aujourd'hui, si on leur donne du budget, ils peuvent créer de la technologie pour l'intelligence artificielle. Et c'est là, moi, mon plus grand défi. Donc, c'est créer l'écosystème, créer cet engouement, y investir assez pour qu'on commence par trouver vraiment des champions ici. Deuxième défi, selon moi aussi, c'est le défi lié, d'accord, à comment est-ce que l'université, les entreprises et le gouvernement, un jour, arrivent à travailler ensemble sur des grands projets. Aujourd'hui, on a une stratégie de l'intelligence artificielle. Cette stratégie doit être déclinée en des grands projets où tout le monde se rencontre, l'université se rencontre, les entreprises qui vont bénéficier, ou bien les entreprises publiques ou privées, ou bien parapubliques, qui pourront bénéficier de ces projets-là, pourront se rencontrer. Et l'État reste le garant de ces choses-là. Et on y met un cadre, on y met de la ressource, et ça permet à des étudiants de se spécialiser, de se battre toute leur vie. Aujourd'hui, on acclame notre champion, M. Bertin Naoum, qui a pu faire des choses. Et ces choses-là, on peut les faire. Je peux vous dire que dans mon travail de tous les jours, on a fait des choses avec très peu de moyens, que des choses qui doivent être faites en un an, avec un budget colossal. On les a fait avec 10 fois moins les budgets-là, et en moins de temps, en moins de mois.
1: Vous avez fait quoi, par exemple?
0: Bon, c'est des projets privés, malheureusement. Par exemple, c'est dans le secteur, par exemple, du cinéma, qui est un secteur très compliqué aujourd'hui, qui demande beaucoup d'argent. On a fait des choses, moi, mais je m'y attendais pas. Juste par la volonté de quelqu'un de dire, OK, testez ça. Malgré la difficulté, testez, on va voir ce que ça a donné. Et ça a donné réellement. Donc, ça veut dire que s'il y a la volonté publique, on pourra faire pas mal de choses. Et moi, pour terminer aussi, comme défi, c'est de comprendre que le Bénin peut être l'Inde de l'Afrique. C'est-à-dire qu'aujourd'hui, quand on veut parler de technologie, directement, on pense à l'Inde. Parce que c'est des gens, c'est des jeunes, ils sont des cracks. Il y a le légal pas mieux, il y a l'illégal aussi pas mieux, mais c'est des cracks en termes d'informatique parce qu'on y a créé l'écosystème. Et je pense que les jeunes béninois, quand vous les voyez dans d'autres écosystèmes, ils font assez aussi. Et si on fait le maximum, franchement, même vous qui êtes là, vous allez commencer par avoir peur parce que on peut cloner votre voix rapidement et tout, et voilà, ça passe. Mais c'est pour dire, en fait, qu'il y a la volonté des jeunes qui sont quand même dessinés. Et Dieu merci, on a un ministère dédié. J'espère qu'on pourra avoir des opportunités pour pouvoir vraiment faire jaillir cette
1: année. D'accord. Harold, c'est quoi l'écosystème, en termes terre à terre, ce que Tinos demande?
2: Alors aujourd'hui, l'écosystème autour du numérique, de l'IA, c'est comme il l'a dit, c'est l'ensemble de ces acteurs qui contribuent à faire tourner le secteur dont nous avons. On va revenir sur une structure. Nous avons par exemple le gouvernement, nous avons les sociétés, le secteur privé, nous avons la société civile. Et ce qu'on appelle la société civile à ce niveau, c'est justement les utilisateurs. Nous avons les instituts techniques, donc les universités, les entreprises, les laboratoires d'innovation technique. D'accord? Quand je parle d'entreprise, c'est surtout ça. Et lorsque nous prenons cet écosystème, il faut que l'écosystème soit structuré. Le problème aujourd'hui qu'on essaie de résoudre depuis 10 ans, depuis le régime de M. Patrice Talon, c'est de restructurer l'ensemble de nos écosystèmes, que ce soit autour du numérique, autour du commerce, etc. et tout. Les structurer et ensuite les amener à communiquer. Je viens un peu
1: à communiquer, c'est-à-dire quoi? C'est cette forme de dématérialisation ou bien c'est au-delà?
2: Non, c'est au-delà. C'est au-delà. Et je reviens à un
1: truc. Là, on a 8 minutes.
2: Non, rapidement. Alors, il y a 2 ans, j'étais dans un panel avec différents acteurs, avec le vice-président de l'APDP, avec le directeur de l'IFRI, le professeur Ezing, avec un monsieur que je connais qui est en charge de la sécurité des systèmes d'information du ministère des Finances. Et on essayait de comprendre en fait comment est-ce que, dans la question de la protection des données, comment est-ce qu'on peut lever un certain nombre de boucliers pour faciliter le travail des universités. En gros, comment est-ce qu'on facilite aux universités, aux laboratoires d'innovation, l'accès à des données pour qu'ils puissent innover.
1: Ok, donc tester directement sur l'existant.
2: Oui,
1: et pour ça, dans la pratique.
2: Dans la pratique, mais pour ça, il y a aussi des conditions. On ne va pas fournir des données avec, comme non, Rachida, par exemple.
1: Là,
2: ça,
1: il faut
2: c'est
1: protéger interdit. Les données.
2: Voilà, donc il faut les anonymiser.
1: D'accord.
2: Mais avant d'y arriver, il faut déjà que nous ayons l'accès à la donnée. Et c'est là le frein. La protection des données personnelles va dire non, nous devons d'abord tout vérifier. L'État va dire à qui on veut fournir la donnée. L'université va dire voilà ce que je veux en faire. Le citoyen va dire ah, mais moi j'ai des droits, je veux savoir ce qu'on veut en faire.
1: Oui, je ne sais pas ce que l'étudiant va faire par exemple.
2: Voilà. Donc nous avons ce petit souci qui ramène à une question principale. Quel est le modèle de gouvernance que nous allons mettre en place pour faciliter l'innovation, le développement de services et l'appropriation par l'utilisateur? Parce que si moi je sais qu'on va entraîner des données, on va entraîner un modèle d'intelligence artificielle pour une application autour, par exemple, de mes données financières, je vais m'assurer que quelqu'un ne va pas dire, mais attendez, ce type, il a reçu des... vivement, et à plusieurs reprises, la banque l'a appelé. Donc, ça veut dire qu'il y a des... Vous voyez un peu
1: oui,
2: le problème.
1: Vrai.
2: Donc, comment est-ce qu'on arrive à avoir accès à cette donnée et faciliter l'application, le développement de différentes applications? Et c'était là la question. C'était justement comment est-ce qu'on met en place un cadre qui permet à une université d'accéder à des données anonymisées des entreprises, de l'État, de la société civile, donc des utilisateurs, pouvoir entraîner des modèles sous l'œil de l'État, des entreprises, des utilisateurs. Donc, j'ai accès à vos données, j'anonymise vos données, je développe des choses autour, mais vous avez un droit de regard sur ce que je fais. Là, différentes questions rentrent en jeu. La protection de la propriété intellectuelle pour les entreprises, pour les innovations, la question de la protection des données personnelles, oui, etc. Et aussi la protection des données critiques. Parce que l'État ne va pas vous faciliter l'accès à des données en griffe très importantes.
1: D'accord. Mais ma question, c'est que ça a normalement été fait ailleurs, non? Est-ce que vous ne vous inspirez pas tout en contextualisant?
0: C'est
2: une question de politique et c'est aussi une question juridique.
0: Ouais.
2: Mais de l'autre côté aussi, c'est plus une question du besoin.
1: Parce que les besoins ne sont pas pareils.
2: Et si nous n'arrivons pas à identifier un temps soit peu le côté critique d'un besoin, nous ne sommes pas en mesure de dire voilà les différentes solutions qu'on peut essayer de tester et voilà ce dont on a besoin réellement pour y arriver. Donc, je pense que plusieurs pays ont certainement des exemples et qui ont marché. On ne va pas revenir sur comment ça a été fait, mais en termes de facilitation, l'État est arrivé à un niveau, il essaie de mettre, d'imposer aux entreprises de fournir les données. Donc ça, c'est encore une autre question. Mais tout dépend aussi du contexte dans lequel ça va être appliqué.
1: D'accord.
2: Et c'est ce contexte qui, parfois, peut révéler des difficultés cachées.
1: Alors, on va finir, puisque le temps qui nous a imparti est vraiment tire à sa fin. On va faire un tour de table en 30 secondes chacun. On va commencer par Jessica.
3: Ok, d'accord. Merci pour cette session, c'était très enrichissant. Mais si je devrais rajouter un truc, c'est de ne pas oublier de mettre des garde-fous. Aujourd'hui, l'IA, c'est vrai, c'est important, mais on assiste à des dérives. Des vidéos qu'on arrive à générer et qu'on génère sur les réseaux sociaux, et la plupart du temps les profanes ne savent pas si c'est la vraie information ou pas. Et je sais que la Céline fait déjà un travail dessus, on voit souvent des affiches passer, mais ce serait bien qu'elle aille sensibiliser directement dans les zones rurales, en langue locale, tous ces habitants là par rapport au danger des dérives de l'IA aujourd'hui.
1: D'accord.
3: Donc voilà.
1: Finos.
0: Bon, moi, ce que je vais dire, c'est j'espère que cette fois, si on aura pour nos CENUM, nos CENIA, la présence du président de la République.
1: C'est les semaines du numérique.
0: Du numérique et tout, parce que pendant tout un 10 ans là, on n'a jamais vu notre cher papa Patrice Tralon, qui était toujours à Vodoundé et tout, donc ça fait un peu frustrant, tu vois. Nous, on travaille pour la nation, pour que la technologie évolue. Donc ça serait intéressant, c'est un message. Et ça serait très intéressant à montrer aussi réellement que, écoutez, on veut du sérieux de chez vous. Et donc maintenant, comme on a des yeux sur vous, vous devez donner plus qu'il en faut, quoi.
1: Mais l'essentiel, est-ce que c'est la présence ou bien l'action derrière ?
0: L'action derrière, certes, mais la présence aussi, ça dit beaucoup de choses.
1: Si vous avez l'action derrière et l'investissement, est-ce que c'est pas mieux que d'avoir une présence ?
0: Non, c'est ce que je dis. On a l'action d'abord, ça c'est certes, c'est clair en fait qu'on doit avoir l'action. Mais la présence, ça vous dit, écoutez, les gars, je suis avec vous. Donc, il y a une pression au-dessus. Ces acteurs-là aussi, ils savent qu'on ne doit pas venir montrer du n'importe quoi à notre président. Il sera quand même au moins une fois là.
1: Donc on va finir avec vous, Harold. Mais...
2: Ok, alors je vais rester toujours sur la question de la structure, qui est aujourd'hui que ce que je recommanderais à ce nouveau ministère, c'est de plus apporter une certaine communication claire autour de la gouvernance qui va être mise en place pour faciliter l'innovation et le développement de l'intelligence artificielle. Parce que plus les gens sont informés, mieux ils participent. Et peut-être pour inciter les gens à davantage participer, d'une façon ou d'une autre, c'est peut-être d'apporter plus de clarté et surtout d'associer tous les acteurs à la table des négociations, à la table des décisions. C'est très important.
1: Merci beaucoup. C'est la fin de l'entretien grand format de ce jour. Nos invités, Harold Adjaho, Tinos Anago et Jessica Akofa Soussou, tous du domaine de l'intelligence artificielle. C'était le sujet aujourd'hui sur notre émission. La technique, Razak Moussa. Aux images, Franck Assaba, merci de nous avoir suivis. N'oubliez pas que vous pouvez nous suivre à tout moment sur notre site internet bipradio.bj.
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5: Bonjour à toutes et à tous et merci de toujours nous préférer pour vous informer. À la une de l'actualité dans Bip Info, 13h de ce lundi 1er juillet 2026, les élèves candidats au certificat d'études primaires CEP ont entamé ce matin les épreuves écrites dans les centres d'examen pour cette première matinée de composition. Plusieurs candidats rencontrés par Bip Radio affirment avoir donné le meilleur d'eux-mêmes. Leurs réactions seront à suivre dans ce journal. Invité sur Bip Radio hier, des acteurs du numérique ont appelé à renforcer la transformation digitale et l'innovation au Bénin, notamment à travers la stratégie nationale d'intelligence artificielle portée par le nouveau ministère Didier. Vous les entendrez dans cette édition. Et puis en sport, le Bénin décroche sa toute première médaille au championnat d'Afrique de taekwondo à Bamako grâce à Simbelina Dagba, médaille de bronze dans la catégorie des moins de 62 kilos. Voilà pour les titres. Le développement, c'est tout de suite. À nouveau, bonjour à toutes et à tous. Ce 1er juillet marque la célébration de la Journée nationale de l'arbre, une occasion qui rappelle l'importance de préserver l'environnement à travers un geste simple, planter un arbre. Ce matin, Alice Comlan-Oloufine est allée à la rencontre de quelques jeunes engagés dans cette action écologique. Voici son reportage.
6: Dans plusieurs centres d'examen ce lundi matin, les candidats au CEP prenaient place pour composer. Pendant ce temps, loin du stress des épreuves, certains jeunes restés à la maison avaient une toute autre mission, donner vie à la terre. Arrosoir à la main, Césario et sa cousine Blandine se sont attelés à mettre en terre quelques graines. Habitués à participer à cette journée chaque année, les deux enfants ont cette fois porté le choix sur des graines de maïs.
7: Je suis en train de planter du maïs. Il faut avoir de l'engrais et du sable. Après, tu mets la graine dans le sable, tu refermes et tu mets de l'eau.
8: Il y a certains arbres qui donnent des fruits et d'autres arbres dont les racines et les feuilles servent à faire des remèdes traditionnels et des tisanes. L'an dernier, j'avais planté l'arbre de l'oni et l'arbre de la feuille de laurier. Pour ce 1er juillet 2026, je vais planter le bananier et l'oranger.
6: À Corédé, étudiants comparent les arbres aux êtres humains, expliquant qu'ils ont besoin d'attention, d'eau et d'entretien pour bien grandir.
9: Pour moi, un arbre, c'est d'abord un être vivant qui a besoin d'eau, d'éléments nutritifs pour assurer sa croissance. Depuis le cours primaire et au collège, on avait déjà pris l'habitude de planter des arbres à l'école, des manguiers, d'autres arbres qui grandissent vite quand même. L'année passée, par exemple, j'ai planté un pied de laurier chez moi à la maison. Pour ce lundi 1er juin 2026, j'envisage planter un pied d'avocatier ou d'autres choses encore si je trouve.
6: En cette journée nationale de l'arbre, enfants, élèves et étudiants ont ainsi posé un acte citoyen en faveur de l'environnement.
5: Je vous l'annonçais dans les titres, les candidats au certificat d'études primaires CEP ont débuté ce matin les épreuves écrites dans les différents centres de composition. L'EPP Cocoteret situé à Fitrossé, plusieurs élèves interrogés ce matin assurent avoir fourni le maximum d'efforts lors de cette première matinée. On les écoute.
10: Les épreuves de ce matin ne sont pas difficiles. Je crois que je vais réussir.
11: Les épreuves de ce matin étaient faciles. Ce matin, on a composé la compréhension de l'écrit, l'expression écrite et le ST.
12: L'expression écrite, c'est mieux que toutes les épreuves. Je me sens bien, je suis soulagée que les épreuves soient faciles. Je me sens à l'aise pour la suite de la composition.
13: Les épreuves de ce matin sont bien. Pour affronter le reste des épreuves, je me sens bien.
14: Les épreuves de ce matin sont faciles et je pourrai bien composer.
5: Nous allons parler numérique à présent avec le nouveau ministère de la Transformation Digitale et de l'Innovation en charge de la Stratégie Nationale d'Intelligence Artificielle qui était au centre des échanges hier dans l'émission Grand Format sur Bip Radio. Trois acteurs du secteur ont appelé à accélérer le développement de l'intelligence artificielle au Bénin. Jessica Soussou, spécialiste du digital et de l'IA, explique son utilisation au quotidien dans le pays.
15: J'ai remarqué ça dans les kakémonos, dans les affiches publicitaires. Pour la plupart du temps, aujourd'hui, c'est ce qu'on génère. On met un prompt, donc on lui dit « Je veux que tu me mettes sur cette affiche telle information » et puis il te génère l'image. Ce dans quoi j'ai aussi remarqué, c'est la génération d'images professionnelles. Donc on lui passe une image de nous dans d'autres conditions, peu professionnelles, et il peut nous générer des images. En dehors de ça, dans la plupart des présentation CV maintenant. L'IA aujourd'hui s'est imprégnée dans toute notre vie. Aujourd'hui, on voit que les étudiants également ne peuvent plus s'en passer. Dans les devoirs, dans les exercices, dans tout. L'IA, c'est devenu l'ami. Même pour écrire un message, on lui passe un petit test et lui reformule correctement et on envoie à la personne.
5: Autre invité dans cette émission hier, Tino Anago, responsable de projet en transformation digitale qui insiste sur la nécessité de renforcer l'innovation pour booster les secteurs clés du développement.
16: Il y a aussi un mot qu'on oublie souvent dans ce ministère, qui est l'innovation, qui est pour moi peut-être la responsabilité la plus importante de ce ministère selon moi. L'innovation va au-delà de l'intelligence artificielle. L'innovation, c'est comment prendre une technologie pour répondre à un problème d'une autre façon. Pour me déplacer d'un point A à un point B, je prenais mon ZIM, mais aujourd'hui, il y a GoZIM qui est une innovation, qui est une nouvelle manière de pouvoir me déplacer. Et c'est ça l'innovation. Donc, aujourd'hui, on est en train d'utiliser l'IA. On n'a pas de GPT-4. Peut-être on se base sur des modèles déjà préexistants. L'innovation va dire, on va s'inspirer, par exemple, de la manière dont nous, on collecte l'information, la manière dont nos informations sont structurées. On va créer un nouveau modèle sur lequel on va partir et on va se mettre les moyens à disposition pour pouvoir répondre aux mêmes besoins, mais de manière différente. Et là, ça change tout. Et l'innovation va au-delà que de l'IA qu'on connaît. Ça va aller dans tout ce qui est industrie, tous les secteurs. Donc, on va prendre la technologie, on va bouleverser ces secteurs. On va prendre la finance, on va prendre la santé, on va prendre tout ça, on va utiliser l'IA, plein d'autres technologies et changer les choses.
5: On principal sport à présent, mais cette fois avec les Amazones U17 du Bénin, les deux meilleures buteuses des éliminatoires africaines de la Coupe du Monde féminine des moins de 17 ans Maroc 2026 vont se retrouver au troisième et dernier tour de cette campagne. La béninoise Romaine Gandonon, auteur de 8 buts depuis le début de la campagne, va croiser la Nigériane Harmony Chidi qui en compte 5. Le Bénin affrontera donc le Nigeria lors de cette ultime étape qualificative prévue en juillet prochain. Le match aller va se jouer au Nigeria les 3, 4 ou 5 juillet 2026 et le match retour est annoncé au Bénin les 10, 11 ou 12 juillet 2026. À l'issue de cette double confrontation, l'une des deux sélections validera son billet pour la phase finale de la Coupe du Monde féminine U17 prévue au Maroc. Et en attendant donc ces matchs pour qualifier le Bénin à la phase finale de cette compétition, le Bénin a ouvert son compteur de médailles au championnat d'Afrique de taekwondo à Bamako, au Mali, grâce à Sibelina Dagba, engagée chez les moins de 62 kilos. La seule représentante féminine de la délégation béninoise a brillamment lancé sa compétition, par une victoire en quart de finale face au Tchad. Elle s'est ensuite inclinée en demi-finale contre le Maroc au terme d'un combat disputé avant de décrocher la médaille de bronze. Une performance qui offre au Bénin sa toute première distinction dans cette édition continentale, marqué aussi par la participation de plusieurs autres athlètes béninois en taekwondo et para-taekwondo. Ce sera tout pour cette édition de BIP Info 13h. Merci à toutes et à tous de nous avoir suivis. La mise en onde est assurée par Junior, leur présentation Romario Rompé.
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5: Dans cette page invitée, nous allons parler des relations internationales avec le président Romuald Ouadahi qui, après sa prise de fonction le 24 mai dernier, va effectuer très bientôt son premier voyage international. Parmi donc les premiers actes attendus d'un nouveau chef de l'État figure souvent ce premier déplacement à l'étranger, un choix qui peut en dire long sur ses priorités diplomatiques. Alors, quelle destination serait la plus stratégique pour le nouveau président béninois? France, Côte d'Ivoire ou pays de l'Alliance des États du Sahel? Quel enjeu diplomatique derrière ce premier voyage officiel? Élément d'analyse avec Régis Sompé, analyste en géopolitique, coopération internationale et gouvernance politique, fondateur du cabinet Interglobe Conseil. Il est au micro de BIP Radio.
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17: Je suis Régis Sompé, analyste senior en géopolitique, communication stratégique et gouvernance politique. Je m'intéresse aussi aux questions de coopération internationale et davantage tout ce qui concerne les dynamiques de pouvoir sur le continent africain, le repositionnement géopolitique, les questions d'influence et surtout de plus en plus les questions de stratégie de nos pays africains vers l'extérieur.
18: Le président Romuald Ouadahi est entré dans ses fonctions le 24 mai 2026. Est-ce que le premier pays dans lequel un président voyage après sa prise de fonction est un acte anodin ou calculé?
17: Vous savez, le premier déplacement officiel d'un président nouvellement élu a toujours du sens. Généralement, après sa prise de fonction, on peut imaginer qu'un président, dès qu'il est élu, en fonction donc de ses intérêts, de ses avantages, et surtout, je dirais, donc de l'orientation diplomatique, choisit une destination. Et donc, ce n'est pas un acte anodin, c'est pas quelque chose qui est choisi, je dirais, au hasard, hein, en diplomatie, comme vous pouvez l'imaginer. Les symboles, les premiers actes, les premières paroles ont du sens. Rappelez-vous, pendant son investiture, il a bien fait remarquer que le Bénin était un pays disposé à faire la paix, à échanger, à discuter, mais était aussi libre de ses orientations stratégiques. Donc c'est très important. Donc oui, le choix, je dirais, de la première destination fera beaucoup sens et indiquera, je dirais, pour les années à venir, la façon dont la diplomatie béninoise réagira en fonction de ses intérêts. Ce qui est plus intéressant, on le dit généralement, la diplomatie n'est que la défense des intérêts intérieurs à l'extérieur. Donc oui, moi je pense que cela aussi sera aussi le signe de la défense des intérêts béninois sur la scène africaine, sur la scène internationale, la façon dont le Bénin souhaite échanger sur ses nouveaux partenariats internationaux, tout ça fera sens. Il n'empêche que le contexte que vous comprenez très bien, qui est un contexte de compression économique, de difficultés politiques et géopolitiques, de lutte contre le terrorisme, la destination que choisira donc le président Isa Wadani fera sens. On regardera cela avec grand intérêt, mais je suis convaincu que l'agenda diplomatique du président est déjà bien chargé et là-dessus sera structuré en fonction des intérêts béninois.
18: Quel est selon vous le premier pays dans lequel il serait judicieux pour lui d'aller ?
17: Est-ce qu'il y a une destination qui est pertinente, qui est bénéfique et surtout qui répond aux intérêts de la diplomatie béninoise? Oui, forcément. Il y en a bien une et en même temps, il n'y a pas qu'une seule destination. Il y a plusieurs destinations que le président Wadani peut viser sur le continent africain, peut viser tout simplement dans la région ouest-africaine et ça pourrait être aussi une destination européenne, une destination asiatique ou tout simplement une destination sur le continent américain. La première destination, comme je le rappelais à l'instant, fait sens, mais en même temps, si vous voulez, elle n'est pas tributaire systématiquement de la suite à venir. Ça dépend du mouvement, ça dépend de l'intérêt, ça dépend de l'actualité. Et puis parfois aussi, ça peut être aussi le signal, j'allais dire, de la façon dont la diplomatie béninoise pourrait être orientée. Et donc là-dessus, il y a plusieurs portées, il y a plusieurs options. J'aurais pu penser à une destination sur le continent africain qui est plus loisible, mais en réalité, vous avez observé avec moi que pendant son investiture, il y a eu des pays africains qui étaient présents, les pays sahéliens, et de l'avis de tous, le premier acte diplomatique que le président Wadani a porté, et qui pour moi est très significatif de la façon dont la diplomatie béninoise sera agissante, c'était d'accueillir, c'était de communier avec nos voisins sahéliens, et déjà pour moi, c'est le premier acte diplomatique qui a été posé, mais à l'intérieur du pays.
18: Choisir d'aller en France, en Côte d'Ivoire ou dans un des pays de l'AES aurait des interprétations différentes.
17: Si le président Wadani choisit d'aller en France, j'allais dire, ça fait partie du classique dans les relations bilatérales entre les pays francophones et la France. Et puis ça répond évidemment à une tradition, je dirais, d'alimenter à nouveau les relations, de nouveaux partenariats, mais qui est sans cesse renouvelé sur le plan économique, sur le plan financier, sur le plan diplomatique. Bref, je dirais, moi de mon point de vue, la France n'est pas une destination originale. Elle est certes une destination importante, capitale, mais elle n'a rien d'original dans la mesure où globalement les pays francophones ont souvent, je dirais, par tradition, le réflexe d'aller en France. Mais il y a des destinations que je pourrais estimer extrêmement originales. Par exemple, si le président Wadani choisit par exemple d'aller dans un des pays de l'AES, évidemment, cela répondrait, si vous voulez, une attente qu'on entend de plus en plus, qui est celle effectivement donc de remettre au cœur donc de sa politique étrangère les questions de sécurité et de bon voisinage avec par exemple le Niger, avec le Burkina essentiellement. Et puis aussi, je dirais, ce serait aussi la preuve que définitivement le Bénin a un ancrage sur les questions de paix, sur les questions de stabilité, sur les questions de sécurité. Donc oui, effectivement, un voyage dans un des pays de l'AES pourrait, si vous voulez, avoir cette charge et cette portée symbolique et géopolitique. Et en même temps, elle n'est pas entre guillemets indicative ou exclusivement réservée, je dirais, toutes les interprétations. Le président Wadani peut aller à Niamey, peut aller à Ouaga, peut aller à Bamako, si son agenda le lui permet et surtout si cela répond aux requêtes diverses et variées qu'on peut imaginer venant d'ici ou d'ailleurs. Mais il a fait bien de le rappeler, pendant son investiture, le Bénin est libre de son orientation stratégique, est libre de ses choix diplomatiques. Le Bénin est un pays souverain, donc oui, on peut l'envisager. Et si c'est la Côte d'Ivoire, par exemple, oui, la Côte d'Ivoire répondrait, je dirais, à une position davantage économique, davantage fraternelle, davantage d'intégration ouest-africaine. Et donc oui, en fait, tous les choix sont de portée aisée pour le président qui peut aller autant à Niamey, autant à Paris, qu'à Abidjan et encore, les pays ne manquent pas. Moi, je suis convaincu que oui, effectivement, ce premier voyage aura une résonance, mais il ne se suffit pas à lui tout seul, je dirais, pour déterminer la suite de la politique étrangère donc du Bénin. Nous serons très attentifs, et moi, en tant que spécialiste des questions à la fois sécuritaires et diplomatiques, je guette plus que de l'œil la façon dont le premier voyage officiel donc du président Wadani s'exécutera, parce que effectivement, il intéressera à plus d'un titre tous les observateurs, et surtout les analystes de pays divers et variés.
18: Merci.
17: Je vous remercie.
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5: Bonjour et bienvenue si vous nous rejoignez. Retenez que dans le 13h de ce lundi, nous avons parlé des candidats au certificat d'études primaires CEP qui ont entamé ce matin la composition des épreuves écrites dans les différents centres. L'EPP Cocoturé a fait drosser plusieurs élèves interrogés, disent avoir donné le meilleur d'eux-mêmes et jugent les premières épreuves globalement abordables. Invité hier sur Bip Radio, des acteurs du numérique ont appelé à renforcer la transformation digitale et l'innovation au Bénin, notamment à travers la stratégie nationale d'intelligence artificielle portée par le nouveau ministère dédié. Et Aucun sport, le Bénin a décroché sa première médaille au championnat d'Afrique de taekwondo à Bamako, au Mali, grâce à une performance de Simbelina Dagba, médaille de bronze dans la catégorie des moins de 62 kg au terme d'un parcours marqué par une victoire en quart de finale et une demi-finale serrée face au Maroc.
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19: Et on démarre avec le matinal qui titre manchette gouvernance au Bénin. Didier Diego explore les défis. Souada, il salue la présence des pays de l'AES à l'investiture. Patrice Talon est une académie. Dixit, l'élu de la cinquième circonscription électorale. Les Béninois invités à participer au développement du pays. CEP 2026 au Bénin. 286 995 candidats planchent dès ce jour. Pensionné grand malade ou grabataire de la CNSS, les contrôles désormais effectués à domicile. Élection générale de 2026, la Sénat en atelier d'évaluation à Parakou. La nouvelle tribune à présent, révolution numérique au Bénin, quand l'identité unique transforme des vies. 7 millions de morts par an, la séduction mortelle de l'industrie du tabac sur la jeunesse. Bénin, la Sénat ouvre le 1er juin à Parakou un atelier de bilan des scrutins de 2026. Trafic et traite d'enfants au Bénin, comment délivrer définitivement la commune de Zakota. S'interroge le journal La Nouvelle Tribune. Et pour finir, le quotidien du service public Les Nations, exploitation du gravier concassé au cœur des zones d'ombre d'un business prospère. Maison des médias, Édouard Locaux visite des locaux rénovés. Initiative artisan, digital artisan, une première cohorte réinvente l'artisanat grâce au numérique. Efficacité de la justice, la Cour suprême signe un accord de partenariat stratégique. Et pour finir, examen de fin d'année scolaire 286 995 candidats à l'assaut du CEP dès ce lundi.
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4: Bonne nouvelle, l'accès au maquis, la résidence, est à nouveau ouvert par la rue de la direction Move.

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2: En Éthiopie, les électeurs sont appelés aux urnes ce lundi pour des élections législatives cruciales menées à la région du Tigré, meurtrie par la guerre qui a pris fin. En 2022, le scrutin ne pourra pas se tenir. Toujours en Éthiopie, ces élections sont également marquées par la candidature du premier ministre Abiy Ahmed à un nouveau mandat, une échéance électorale contestée par l'opposition qui dénonce un processus qu'elle juge inéquitable. Direction maintenant Madagascar, à quelques jours de l'ouverture de la concertation nationale, le président de la refondation, le colonel Michael Radriarina, a pris la parole à la télévision nationale, une intervention très attendue dans un contexte politique particulièrement tendu. Au Sénégal, c'est une convocation judiciaire qui alimente les débats. Les députés du PASTEF Guy Marius Sagna et Tchèque Baran Diaye doivent être entendus par la gendarmerie à partir de ce 1er juin dans un climat politique marqué par de profondes recompositions. Dans l'archipel des Comores, un ancien chef de la diplomatie se retrouve dans le viseur de la justice française. Il a été condamné à 2 ans de prison ferme.

pour fraude aux prestations sociales et détournement de fonds. Avec la clé, un mandat d'arrêt est mis contre lui. Et on termine au Soudan du Sud où la situation humanitaire demeure préoccupante. Selon les Nations Unies, plus de la moitié de la population souffre actuellement d'insécurité alimentaire aiguë, alors que le programme alimentaire mondial fait face à un manque de ressources pour répondre aux besoins.

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1: Résultat du deuxième tirage double chance 087/26 du lundi 1er juin 2026, 14h. Loto Fortune, zone A, 5 premiers numéros. 49, 61, 62, 77, 23. 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

0: 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Il est 15h.
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0: plaisir de vous retrouver sur Bénin Info Première. Nous sommes le 1er juin 2026. Bienvenue sur votre émission Allo Bip, votre libre antenne. Et vous pouvez dès maintenant commencer par composer le 01 52 52 67 67 ou le 01 90 77 05 05 pour être en direct avec nous, exprimer vos différentes préoccupations et les principes n'ont pas changé, pas de calomnie, pas de mensonge, pas de diffamation et surtout, on s'exprime en toute courtoisie. Vous avez 2 minutes de temps de parole aux manipulations techniques. Armand Longpati à ce microphone, Léonard Claudel, Sonny Ekpon, Allo Bip, c'est parti. Nous accueillons le tout premier, Léo Sekande, bonsoir.
1: Bonsoir, monsieur Sonny Ekpon, sans oublier madame Rachida, et votre technicien du jour. Je vous dis bonsoir, Paul Sodaton.
0: Nous écoutons.
1: Merci bien. Ma première préoccupation, j'entends dans notre pays, sur les réseaux sociaux, sur la plupart des chaînes de radio, on a nommé les étrangers qui se détrompent. Il n'y a pas d'étrangers au gouvernement. C'est nous qui avons épousé les Européens et autres là qui ont mis la plupart de nos excellences au monde. Donc ailleurs, là, nous avons aussi des Africains qui sont députés en Europe, en France, qu'on le voit, et d'autres pays dans le monde entier. Même nous avons vu même un Malien naturalisé américain diriger la NASA, où nous avons encore nos compatriotes comme l'excellent Kessile Tala qui a servi la France pendant plusieurs années et qui est professeur de pas n'importe lequel en France. Donc c'est des richesses pour nous si nous avons des enfants qui sont à l'extérieur, qui peuvent vraiment, qui ont des capacités intellectuelles et qui peut être, comment dirais-je, qui qu'on peut nommer dans notre pays pour être quelque chose de positif pour notre pays. Et quand nous jouons aussi au football, nous avons les joueurs comme Steve Mounier et d'autres qui, quand même, quand ils nous donnent des buts ici, on applaudit, nous sommes en joie. Et pourquoi c'est quand ceux-là vont se lever demain et dire, nous voulons travailler pour notre pays là, nous allons commencer par dire qu'ils sont des étrangers. Ils ne sont pas des étrangers, ce sont nos compatriotes. Et le Bénin a tellement ouvert la porte à tous les, la diaspora béninoise de rentrer au pays pour que c'est une richesse pour nous. Vous comprenez ça pour une fois de bon. Et c'est ce genre de critique. C'est des compétences que nous voulons pour que le développement que nous voulons dans notre pays soit effectif. L'autre sujet, je voudrais toujours inviter le gouvernement, les petites structures et autres là, et vraiment les taxes là, ils n'ont qu'à leur diminuer ça pour qu'ils puissent garder, comment dirais-je, la plupart de leurs travailleurs, parce que beaucoup ont fermé, et je demande à l'excellence Wadaï de faire quelque chose dans ce domaine-là, et que nos enfants qui sont aux cités industrielles là-bas, il faut des transports en commun pour eux, pour les sécuriser, parce que quand je quitte à Dansa le matin, à 4h du matin, 5h du matin, je vois ces enfants de cette taille-là dans le noir, ça ne sécurise pas les enfants. Faites quelque chose pour sécuriser ces enfants-là. Mais ça, ça n'a pas fond. Que Dieu nous garde les membres de nos ancêtres, Paul Sodaton.
0: Merci à vous. Bonsoir, 90.
2: Bonsoir, comment vous allez?
0: Bien chez vous.
2: Ça va, c'est très bon, Maoube de Vakouangata.
0: Nous vous écoutons.
2: Bon, ici à Vakouangata, il n'y a pas de réseau électrique.
0: Oui, est-ce que vous pouvez vous éloigner?
2: C'est dans la commune d'Apo, mais ça l'été.
0: Est-ce que vous pouvez éteindre votre radio, s'il vous plaît?
2: D'accord. C'est bon?
0: Oui.
2: Bon, si on prend Vakouangata, c'est dans la commune d'Apo, mais ça l'été. Et ici, il n'y a pas de réseau électrique. Tous les villages qui nous entourent là ont le réseau électrique. Même je ne sais pas pourquoi Vakouangata là n'en possède pas. Maintenant, de deux, si on veut rentrer dans... comment on appelle, on veut quitter Devali pour aller à Damelokoro. Il y a une voie là, vraiment, ça ne va pas du tout. Et il y a de l'eau sur la voie. Il y a des centres. Pour aller là-bas maintenant, ceux qui vont composer, les enfants qui vont composer au CEP là, ils ont vraiment d'ennuis. Les parents comptent tout pour aller là-bas. Ce qui n'est pas bon. Je demande au gouvernement de penser à cette voie. Je félicite même la population qui est autour de l'eau là. Parce que l'eau là sent aussi très mauvais. Très mauvais. C'est pas bon. Oh, c'est à côté d'une église encore catholique. Je ne sais pas comment les gens arrivent à respirer dans l'église là, les dimanches. Vraiment, je les félicite, ceux qui sont là. c'est tout mes préoccupations.
0: Merci. Merci de nous avoir appelés. Au revoir. Bonsoir, Sekande.
3: Bonsoir, mon cher journaliste Claudel Sonègon.
0: Comment allez-vous?
3: Ça va très bien. Et chez vous?
0: Ça va bien également. On vous appelle?
3: On m'appelle Bounou Maoti Léon. Vous appelle dans la ville capitale.
0: Nous vous écoutons.
3: Ok. Ma grande de cet après-midi va directement à la mairie de Dango. Monsieur le maire, à qui incombe la responsabilité des ouvertures des voies dans la commune de Dango, en particulier à Pamerondi, quartier Tonayon, là où on vient d'ériger un terrain là qui est encore en construction là. Le terrain a incorporé toutes les anciennes voies dont la population ne prend pas pour aller dans leur maison. Mais comme la zone a été lotie, les nouvelles voies que les géomètres ont construites là, qui va les mettre en pratique pour que la population cesse de passer dans la brousse? Et quelle brousse il s'agit encore dans les chindans? Est-ce que vous savez que les reptiles aiment trop à rester dans les chindans? Donc, nous demandons au maire de faire quelque chose pour les ouvertures de ces voies-là. Et je profite de l'occasion pour dire au maire des 77 communes-là d'accompagner le chef de l'État dans son développement qui prône toujours. C'est vous, les maires, que ce développement incombe. Hein? Est-ce que vous savez que c'est une confidence? Est-ce que vous savez que vos noms ont été écrits avec crayon? Ça veut dire que vous n'êtes pas un élu, hein? Vous êtes nommé. Et si vous n'accompagnez pas le chef de l'État, celui qui vous a nommé, il peut mettre fin à vos fonctions à tout moment. Donc, accompagnez le chef de l'État dans son développement. Deuxième préoccupation. Nous venons à la mairie de Porte-Nouveau. Oui. Et quelle est la... Moi, je comprends dans le pays. Tous les marchés routiers de Porte-Nouveau, c'est off-masse. Regardez le tronçon quittant à Papa et Place de l'Indépendance vers Topota. Dans ce bas-fond-là, Hoffman a passé des années dans ce bas-fond. Rien n'est filtré. Là.
0: D'accord. Merci à vous de nous avoir appelés. Vos deux minutes de temps d'antenne sont écoulées.
3: Je reviendrai.
0: Merci. On prend un autre auditeur. Il est au 90. Bonsoir.
4: Bonsoir, monsieur Laurent.
0: Comment allez-vous?
4: Ça va très bien, vous aussi.
0: Bien, on vous appelle.
4: Moi, je m'appelle Queen Asobatoma, village à Gomaran, mairie de Bonne.
0: Nous vous écoutons.
4: Mon préoccupation va être directe à Katonokon. Et monsieur Lionel, ce que je vais dénoncer aujourd'hui à Katonokon là-bas, jusqu'à les CIA restent là, ce côté que j'ai en train de dénoncer, il ne fait pas ça. Bon, quand il a quitté à Katonokon le haut marché pour arriver chez nous ici, à Gomaran, pour laisser l'école primaire de Katonokon, il y a quelque part là. Pour savoir que quand la pluie tombe, je ne peux pas te mentir, la pluie séparait le voie. Et le lot reste là pour donner le couleur fait. Bon, ça veut dire qu'il n'y a pas aucun de conseiller, ou soit les CIA, ou soit les drégués qui sont dans le tatron là. Et sur un côté-là, quand la pluie tombe, c'est comme ça jusqu'à le CIA, il peut rester là pour faire 5 ans pour aller, pour sortir. Ce n'est pas bien. Ce n'est pas bien. J'ai invité le CIA qui a 4 ans. De ce temps-là, il n'est qu'à descendre pour laisser l'école primaire de 4 ans de venir là où il y a des noix de panne. Il n'est quelque part de là, c'est le séparé de là, c'est le respect de là. Et quand tu vas passer dans le lot, alors que c'est une voie principale. Ils ont le droit pour réguler cette situation, sinon, ça ne va pas donner l'évolution de Katonokon. Deuxième sujet, qui est à Katonokon pour arriver chez nous à Gomaran ici, Il y a des ponts qu'ils ont fait. Et le pont là, c'est longtemps qu'ils ont fait. Mais le pont déjà a commencé de gâter. Bon, on ne peut pas regarder comme ça que le pont va gâter pour séparer le poids d'abord. Qu'on va commencer de dire. J'ai invité des maîtres de boum. Mais je sais que c'est maintenant qu'il arrive. Oui, il fait son travail. Mais il n'est pas regarder cette situation-là pour faire pour son population. Ça va nous ranger de son village.
0: D'accord.
4: Bonne journée.
0: Bonne journée à vous. Bonsoir, Sekandé.
5: Bonsoir, M. Sorekbo.
0: Comment allez-vous?
5: Ça va bien, Ouda.
0: Comment vous appelle-t-on?
5: On m'appelle Agathon Florent, devant la mairie de Tavi.
0: Nous écoutons.
5: Ma première communication. J'invite au CA de Savi, les têtes couronnes de Savi. Que le marché de Savi ne s'anime pas. Depuis 24 ans comme ça, on est toujours sans marché, alors qu'on a de marché. Deuxième préoccupation, Savi. Gakpé n'a pas de pharmacie depuis 9 ans comme ça. Ils ont fermé notre pharmacie depuis 9 ans. Alors qu'il n'y a personne qui est venu ouvrir une pharmacie à Savi. Quand tu veux acheter un médicament à 150, c'est de partir à Ouida, parcourir Ouida. Surtout les dimanches, tu vas parcourir tout Ouida avant d'acheter le médicament. Et tu vas dépenser pour Zimla au moins 1500. Troisième préoccupation, la voie qui quitte en face de CG Savi, Gakpé, en allant nous ici, ça devient de jour en jour pire. Le vendredi passé, ils ont fait l'essai pour les châteaux qu'ils ont fait sur la voie. Et maintenant, la voie est complètement dégradée maintenant. Et maintenant, ils laissent comme ça. On est en train de tomber. Même moi qui suis ici, je suis tombé dans cette coupe d'eau. Et maintenant, ils nous laissent, parce qu'on est pauvres ici. Ils nous laissent comme ça. Et la voie est comme ça. Elle est dégradée comme ça. Ils nous laissent. C'est quoi? On est tous des Béninois, non? Ou bien on ne sont pas des Béninois ici. Ma quatrième préoccupation, ils ont fermé quelques tombeaux sur la voie quittant marché passé en allant vers Toribosito. Et les tombeaux restants, qu'allons-nous faire? Venez au secours. À demain.
0: À demain. Bonsoir, 90.
6: Bonsoir, le 90 est là.
0: Comment allez-vous?
6: Ça va bien chez vous.
0: Ça va, on vous appelle?
6: On m'appelle Seda Gondi Antoine.
0: Nous écoutons.
6: J'appelle de Port-Novo, commune Sagara, arrondissement de Marie, quartier Yerville. Bon, tout d'abord, je vais aller parler. J'ai fait grogne le vendredi. Et on m'a dit d'envoyer les photos. J'ai envoyé les photos et puis les images. Je vous ai appelé là, vous n'avez pas décroché. D'accord, bon. Ma grogne, je vais aller sur ma grogne. Ma grogne est que, parce que je dis et je répète toujours, les poteaux, on n'a pas de poteaux dans notre quartier. Parce qu'il y en a un projet qui veut nous partager les poteaux en temps que le 17 octobre 2023, on a fait les piquets dans les fonds. Nous, on n'a pas trouvé. Mais l'entour de nous a trouvé. Pour terminer vite, hein, je vais aller à l'école EPP à Katayavie. L'école EPP à Katayavie, là, n'a pas de couture. Même si classe ancienne du groupe A, là, il n'a pas de tôle dessus. Les vents sont enlevés. Je suis en train de dire au gouvernement de venir à ce point. Merci.
0: Merci à vous. Bonsoir, Sekandé. Bonsoir. Bonsoir. Il est parti. On prend un autre auditeur cette fois-ci sur le 90. Bonsoir.
7: Radio, bonsoir.
0: Comment allez-vous?
7: Bien, et vous?
0: Ça va, on vous appelle.
7: Nickel d'achat de votre serviteur.
0: Nous vous écoutons.
7: Merci bien. Aujourd'hui, le CEP. Bientôt le baccalauréat dans mon cher pays de Bénin. Monsieur le journaliste, nous aurons des pourcentages d'admissibilité de 95%. De fois que je vais dire, comme à l'élection de mon cher président la fois passée, le 12 avril passé, de quoi donner une pseudo-joie aux parents que nous sommes. Pseudo-joie, pourquoi? Parce que des années après, ces enfants reviendront encore à la charge de nos parents. Et c'est regrettable. Mais on ne revient jamais sur les pas pour nous dire quel pourcentage de ces enfants, de ces étudiants, disons-le ainsi, se sont vraiment insérés dans le cursus universitaire. Jamais. Et le résultat, c'est quoi? La plupart d'entre eux deviennent des débrouillards. Les plus chanceux deviennent des adeptes au clavier pour finir dans le filet de la criette. Vous comprenez bien ce que je veux dire. Mais pour pallier à ce drame, j'appelle cela un drame, monsieur le journaliste, pour y pallier, le président Talon, son excellence, a trouvé la solution idéale, sinon imparable. C'est la création des lycées techniques et professionnels. Pourquoi? Parce que des enfants à tout niveau scolaire pourront s'insérer dans le cursus professionnel et technique pour s'auto-employer tout au moins. Là, nous n'aurons plus de chômeurs. Mais mal nous en a pris lorsque mon cher président, avec toute sa fougue, tout son jusqu'au boutisme, n'a pas pu installer une seule de ces écoles professionnelles. Et j'en appelle maintenant à l'esprit bienveillant de son successeur, son dauphin, le président Wadayi, d'éveiller prioritairement.
0: D'accord.
7: Il faut le sacrifier.
0: Merci à vous de nous avoir appelés. Vos deux minutes de temps d'antenne sont écoulées. On va prendre un autre auditeur. Il est au Sécandé. Bonsoir.
8: LCS, bonjour.
0: Bonjour.
8: Le jeune Ewagnon a promis de
0: nous écoutons.
8: Vu l'importance de ce sujet, je veux faire aujourd'hui le relais de la réflexion du citoyen A.W.K. étant fils de journaliste des années 1958. La fermeture du groupe de presse La Gazette du Golfe depuis août 2023, 3 ans déjà. Mais les journalistes, les familles, les employés directs et indirects en difficulté, ils vivent à genoux. La sanction est tombée pour apologie de coup d'État au Niger. L'arbre meurt debout, dit-on, sans que personne ne l'arrose. Le pouvoir a la force de punir, mais la grandeur de pardonner. La liberté d'expression et de presse est le poumon d'une société juste. Elle n'accuse pas pour détruire. Elle éclaire pour corriger. Sans elle, les abus grandissent dans l'ombre et les peuples meurent dans le silence. Excellence, Monsieur le Président Roumia Ouadaïni, avec respect et humilité. La justice est votre devoir. La clémence sera votre grandeur. Donc, votre chemin de salut. Pour la même crise au Niger, le Bénin avait désapprouvé son ambassadeur pour ses excuses publiques. Rappel au pays, puis promotion comme ministre de la Défense. Preuve qu'un grand homme d'État sait faire table rase du passé ou construire le présent.
0: D'accord.
8: Vous en êtes un. Punir, c'est un droit, mais racier un organe de presse, c'est une reconnaissance.
0: Merci à vous de nous avoir appelés. Vos deux minutes de temps d'antenne sont écoulées. On va prendre un autre auditeur. Il est au 90. Bonsoir. Bonsoir. Bonsoir.
9: Oui, bonsoir, l'intrépide journaliste Sona Ekpon.
0: Comment allez-vous?
9: Je vais très bien.
0: Comment vous appelle-t-on?
9: Et c'est Ayoro Lucien, depuis son coin à Vivier.
0: Vous écoutons.
9: Et oui, et à travers votre antenne cet après-midi, monsieur Sona Ekpon, je voudrais interpeller, que dis-je, attirer l'attention des autorités sur cette situation qui se prévaut à la zone industrielle de Gouédjibé et qui crée beaucoup de grincements de dents aux usagers. Et sur ce centre, il y a des endroits où on n'a encore posé aucun panneau d'indication pour situer les citoyens à rouler avec leur matériel roulant. Et pour cela, ils se trompent des fois de sens et automatiquement, la police met la main sur eux. Et quand on met la main sur eux, on leur déclare qu'ils sont en sens interdit et ils sont surpris parce qu'il n'y a aucun panneau d'indication, aucun élément de preuve qui montre qu'ils sont en infraction. Et nous constatons aussi que dans cette opération, il y a deux poids, deux mesures. C'est une opération à double vitesse, puisque la police, au moment donné, et la main sur certains au moment, elle sensibilise d'autres. Et c'est pourquoi nous parlons de deux poids, deux mesures. Donc, je voudrais demander aux autorités, aux responsables du centre, de faire diligence, de corriger ces insuffisances, que ces panneaux soient placés aux endroits indiqués pour situer les citoyens, pour qu'ils ne grincent pas trop les dents les prochains jours. Les prochains jours, afin d'éviter cette opération de la police. Monsieur Sona Ekpon, agréable soirée.
0: Bonne soirée à vous. Bonsoir, 52.
10: Oui, bonsoir, monsieur.
0: Comment allez-vous?
10: On va très bien.
0: Comment vous appelle-t-on?
10: On m'appelle Asoba Louis. Depuis Koukoué, arrondissement d'Azaoulissé, commune d'Adjong.
0: Vous avez l'antenne.
10: D'accord. On dit la décentralisation, c'est le pouvoir à la base. Donc, c'est la base qui construit. Maintenant, pour être élu, les prétendants à la mairie disent toujours, donc si je suis élu, pour souci, nous sommes élus, nous allons vous construire ceci, cela. Mais jusqu'à présent, je ne sais même pas le rôle des maires, ce que les maires et ses conseillers peuvent nous faire concrètement, et on va voir que c'est la mairie avec ses conseillers qui ont fait ceci. Depuis lors, nous grognons toujours la voie qui tend le carrefour à Zorissé pour le marché, pour son pavage, pour son, disons, goudronnage. Jusqu'à présent, on ne voit plus rien. Jusqu'à l'ancien maire ne passe. Le nouveau maire est arrivé. On ne sait même pas son programme. Donc j'invite le maire à nous faire soit la voie qui tend le carrefour, la Zorissé pour le marché, soit le carrefour passant par Pourédi pour rejoindre le marché. Je finis ça là.
0: Oui, vous avez dit que vous ne connaissez pas son programme. Vous n'êtes pas un habitant de la zone?
10: Je suis un habitant de la zone. Sinon, je ne vais pas au conseil.
0: D'accord. Le maire n'a pas battu campagne?
10: Le maire?
0: Oui.
10: D'accord, il est nouveau.
0: D'accord. Je pose la question parce que vous avez dit que vous ne connaissez pas son programme.
10: Oui, je ne connais pas son programme. S'il va le faire avant son mandat, après son mandat, jusqu'à la fin de son mandat, je ne sais pas.
0: Ah d'accord, ok.
10: Oui. Bon, je quitte là. Je vais dans la commune de Dango. La voie quittant Béco pour se rendre à Deke, depuis c'est impraticable, même jusqu'au piéton. Mais les élus se succèdent. Et jusqu'à présent, on ne pense même pas, disons, à ce développement. La voie n'atteint même pas 12 kilomètres. Et la population souffre toujours.
0: D'accord. Merci pour votre appel. Vos deux minutes de temps d'antenne sont écoulées. On va prendre un autre auditeur. Il est cette fois-ci au 90. Bonsoir.
11: Bonsoir, Bénin Info Première, la radio

0: population des Djeffa, le 13 mai dernier, sur le projet d'électrification qui nécessite l'ouverture des voies. Alors, que veut le peuple si ce n'est pas le développement? Et la voie de développement passe par le développement, dit-on. Alors, je demanderai très humblement aux acquéreurs ou aux présumés propriétaires de bien vouloir faire preuve de sagesse, puisque nous, nous voulons tous le développement. Puisqu'ils disaient qu'il serait mieux que nous-mêmes, que les propriétaires même commencent par enlever les, leurs constructions là où ils savent qu'ils ont occupé ou bien ils sont sur la voie. Dans la même série, d'autres ont déposé leur dossier depuis des années qu'il a su bel et bien marteler dans, dans son allocution le 13 dernier. Donc, ceux-là qui ne sont pas recadrés, ils sont invités à rester toujours à l'écoute pour leur recadrer, pour qu'ils puissent libérer la voie pour permettre au projet, de ce projet d'électrification financé par la Banque mondiale, bien sûr, de nous électrifier les Djeffa. Voilà qui est clair et qui est dit. Mathieu Rotonou, excellente soirée à Bib Radio et à ses journalistes, et vive le Bénin.
1: Bonne soirée à vous. Bonsoir, c'est quand de...
2: Ah, bonsoir, Radio Bip.
1: Comment allez-vous?
2: Ça va, mon frère. C'est monsieur Nicolas, depuis que j'ai béni.
1: Nous
2: ma
1: vous
2: première
1: écoutons.
2: Dans un quartier Tempon, à Fidrosser. On a été bonnet depuis 2001. Mais jusqu'à présent, là où nous sommes, il n'y a pas de voie, il n'y a pas d'électricité. Oh, tout récemment, ça, ils ont planté des poteaux un peu partout. Mais là où nous sommes là, par le dragage, il a commencé, l'inondation a commencé par nous envahir. On n'a plus de voie, on n'a plus rien. Si l'État peut penser à nous aider, à ce qu'on puisse trouver de la lumière, de la voie, ça va nous aider. On paye encore déjà les impôts. Ce n'est pas bon, c'est injuste. Et c'est l'État, même pas le dragage qu'ils ont fait là, qui a fait que le quartier a commencé par inonder. Ce n'est pas bon. De deux, à la Sauvebra, j'ai été victime d'un mal, un septembre. Et je souffrais de douleurs au niveau de mon corps depuis 1994. Et on a prélevé plus de 3 litres, et pas 3 litres de sang noir. On a jeté ça. Donc ce n'est pas l'abri du travail que tout ces gens ont été. Et le 16 septembre 2003, là, c'est par l'explosion d'une bouteille de la bière, ce même parti a été pointé, on a pêché là, on a prélevé plus de 3 litres et demi du sang. Et le résultat a donné, le cœur pour moi, tout est décelable. Il faut que je meure avant qu'on me rectifie mes droits. Je sens des douleurs, mais n'avais pas eu de retraite. Là, la cérébrale a dit, on trouve 8 millions devant mon nom. Et on m'a dit, là, on a tout ça là. On dit d'aller au tribunal, ce que j'ai trouvé la terre, même pas 5 millions. Ensuite, on m'a dit, a quand même s'en sortir de ces mauvaises choses-là, pour m'aider. Ici, à Révier-Bénou, les poteaux un peu partout, dans les rayons, dans la brousse là-bas, mais nous, nous sommes à côté ici, nous vivons quelques mètres. Voilà. Mais ils nous ont laissé.
1: D'accord. Merci de nous avoir appelés. Bonne soirée à vous. Bonsoir 90.
3: Bonsoir, monsieur Léonard.
1: Comment allez-vous?
3: Ça va très bien.
1: Comment vous appelle-t-on?
3: Esaïe, je suis depuis 2 ans de Cotonou, quartier Yenawa.
1: Nous vous écoutons.
3: Merci beaucoup. J'ai quelques préoccupations. Ma première préoccupation, c'est si le CA des pères Mathieu Saoui, s'il a l'écoute, vraiment, ce qu'ils ont lancé la fois dernière, nous sommes vraiment contents contre lui. Mais les gens qui vont venir au terrain pour travailler, il n'a qu'à être le gens des pères qui ont connu le terrain là très bien. C'est pas qu'ils vont envoyer les gens qui ne mettent pas le terrain là. Autre préoccupation, si le commissaire des pères, s'il a l'écoute, l'environ des pères, ça n'a pas fini en besoin des paix. C'est Chef Aussi est dedans. Chef Agrigone est dedans. Bakbodji, Tombi, tout est dedans.

0: Mais les patrouilles ne viennent pas au niveau des Bakodi, en venant de Thionville, là, ce n'est pas bon. Donc, s'il a besoin des éléments, il n'a qu'à demander, ils vont lui envoyer pour que les patrouilles n'ont qu'à venir autour des Bakodi, environ des Thionville, des Faglegon, dans les environs. On a besoin de patrouilles de là-bas. Ils ont besoin de nous polluer des malmites de là-bas. Préoccupation. Coopérative d'Akpadanou, si nous disons qu'on l'écoute là, il n'a qu'à faire tout possible pour envoyer les supérieurs vers là-bas. Sinon, il y a certaines choses qui ont passé dans les environs de Akpadanou. Sur le coopératif, ce n'est pas bon. Même jusqu'à la mairie d'Adjoum. Donc, nous disons qu'on a fait tout possible pour faire dirigeante, pour voir ce qui se passe là-bas. Ce n'est pas bon. Pour finir. Ils veulent venir au niveau de Cotonou. Dans deux ans, ils sont ici. Tout à l'heure, ils ont venu gratter avec machine la voie en face, mairie de deuxième. C'est que le maire, donc, le machine a gratté là. C'est que ça nous rend souci encore. Ça a dégradé la voie là complètement. La voie n'a pas besoin de gratter. Mais ils ont gratté et maintenant, ils ont mis nous dans souci. Donc, si le CA de deuxième sans le coup d'année, on fait tout possible. Pour faire dirigeante pour qu'il n'a qu'à venir charger la voie avec le sable. Sinon, ce n'est pas bon. Merci, monsieur le journaliste. Bonne soirée à vous.
1: Bonne soirée à vous. Bonsoir, seconde.
2: Bonsoir, monsieur le journaliste.
1: Comment allez-vous?
2: On remercie Dieu ici.
1: Comment vous appelle-t-on?
2: Idriss Ouliami de Koumaï.
1: Nous vous écoutons.
2: Merci beaucoup, monsieur le journaliste. Merci aux invités du grand format, sans oublier les journalistes. Mon objectif est que le Bénin soit innové, autonome et libre financièrement et soit ôté de la domination étrangère. Pour le numérique et la digitalisation, oui, c'est à nos risques et périls. Quand le processus a été lancé par le ministre du numérique et de la digitalisation, lorsqu'elle a rassemblé les auteurs du public, du privé, des universités et des stataires pour construire une vision commune et que le résultat est stratégique, national d'intelligence artificielle et des mégaphones et des mégadonnées appelées SNIA. Approuvé par le Conseil des ministres le 18 janvier 2023 jusqu'en 2027. Nous voulons que le Bénin rayonne selon l'exploitation des données massives de l'IA. Il faut l'utiliser là où elle a un impact sur la vie des gens. Et sur l'économie, j'interpelle le ministre des numériques et de la digitalisation.
1: D'accord.
2: Le ministre de la Justice.
1: Merci.
2: Presque les 24 ministres.
1: D'accord. Merci à vous de nous avoir appelés. Vos deux minutes de ton antenne sont écoulées. On va se dire à demain. Bonsoir, 90.
3: Oui, bonsoir, monsieur Côté Chanel.
1: Comment allez-vous?
3: Je vais très bien, dire Wimbo, je suis ta vie, en fait, l'église catholique et sacrifice de ta vie.
1: Nous vous écoutons.
3: Oui, et l'instant de la campagne, après votre émission, je vais vous appeler hors antenne.
1: D'accord.
3: Donc, je ne peux pas garder notre amitié. Voici ma préoccupation. Je vais directement sur le tout nouveau ministre des Travaux publics, monsieur Jean-Jean Allé. Je prends en compte la voie qui sert devant le marché pour faire des autorités. Cette voie est complètement dégradée. C'est à côté des tombeaux où il fallait nous réaliser une bonne voie, nous. avait une autre entreprise pour nous réaliser une bonne voie à nous. Deuxième préoccupation, je vais chez le président de la CACO, M. Edouard Loco, de pardonner à mes travailleurs. À cause de ça, ils sont en chômage. La fermeture de la gazette du Golfe Constitutif. Si votre l'un de vos frères, ils sont en chômage, venir vous visiter dans votre bureau, si vous donnez de l'argent aujourd'hui, demain vous ne pouvez pas encore donner. Il faut ouvrir la carrière du gouvernement pour améliorer la situation. Et troisième, pour terminer, je dis au maire de la ville de Ouya, monsieur Christian Rotenou, je partais la voie. Et qui passe le populaire de Ouya. Et il faut améliorer un peu si vous n'avez pas besoin de le soutien de notre président. Il faut voir dans la tête de la mairie pour améliorer un peu. Si c'est le peuple qui vous a donné confiance pour trouver. Et encore votre fauteuil. Il faut faire quelque chose pour qu'on puisse aller librement. Merci, mon cher ami Codel Sonnez-Bon. Et très bon de vous dire une semaine à tous les bons.
1: Merci à vous. Bonsoir. Secondeur.
4: Monsieur le journaliste, bonsoir.
1: Comment allez-vous?
4: Je vais pas trop bien.
1: Comment vous appelle-t-on?
4: Sébastien Nyonkosu.
1: Vous écoutons.
4: Merci beaucoup, monsieur le journaliste. Personne ne peut douter aujourd'hui du travail que le Centre national d'investigation numérique, CNIN, est en train de faire. Cet organe dirigé de main de maître par notre compatriote Wanilo Mendegan-Fagra, que nous saluons au passage, pour les merveilleux résultats que donne cet organe. Mais il y a toujours des scandales, comme on le dit chez nous, quand il reste à faire, rien n'est encore fait. Nous voulons savoir quel est le sort réservé au dossier numéro 2763-2025 qui a été enregistré le 29 juillet 2025 par votre organe. Cette plainte qui est portée à votre connaissance, notification nous a été faite comme quoi nous vous informons que votre demande a été prise en compte par nos services compétents et sera confiée à un enquêteur pour des investigations. La DLC reste à votre disposition au fin. Mais depuis ce 29 juillet 2025, silence radio, alors que cet organe ne cesse de faire des merveilles. Les gens ont vidé des comptes, on leur distribué de l'argent sur des numéros. Tout a été présenté à cet organe. Mais qu'est-ce qui se passe sur ce dossier? Vraiment, ça nous étonne, chers responsables de la CNIN. Faites quelque chose, sinon ces gens-là seront en train de créer encore d'autres victimes dans le pays. Et c'est le pauvre, ce sont les pauvres citoyens qui souffrent comme ça. Donc, si vous ne faites rien et vous laissez ces gens de dossier, vous allez toujours faire du mal à la population.
1: D'accord.
4: Nous passons ici pour attirer votre attention.
1: Merci.
4: Nous avons trop crié sur ces dossiers. C'est merci, Sébastien Rosso, je suis. Bon après-midi.
1: Bon après-midi à vous. Bonsoir, 90.
5: Bonsoir, monsieur Sonnez-Bon.
1: Comment allez-vous?
5: Je vais super bien.
1: Comment vous appelle-t-on?
5: Aristide Kakou.
1: Nous vous écoutons.
5: Je voudrais prier le gouvernement de son excellence, M. Romuald Ouadaïen, de tout faire pour nous obtenir l'homologation du stade de la métier pour que nos équipes jouent les matchs à domicile sur ce stade-là. Surtout pour les matchs d'éliminatoire pour la CAN, nous sommes dans le groupe du Burkina Faso. Et le Burkina Faso, vous n'êtes pas sans savoir que ce pays est limitrophe du Togo et de la Côte d'Ivoire. si nous jouons dans ces pays-là, en tant que pays qui reçoit à domicile, on ne joue pas à domicile, nous jouons à l'extérieur. Donc, si c'est de l'argent qui va manquer, on nous demande de cotiser. On peut cotiser sur les 13 millions que nous sommes, les 13 millions de Béninois que nous sommes, on va voir des féries du football comme vous et moi, M. Soné, bon, nous sommes des féries du football. On va cotiser pour que le stade soit rénové entièrement et homologué. Sinon, pourquoi ça tarde depuis? C'est pas bien. Je passe à la deuxième préoccupation. Ma deuxième préoccupation concerne la loi sur les sachets plastiques. La loi sur les sachets plastiques. Monsieur le journaliste, les sachets plastiques constituent un désastre environnemental au Bénin. Vous achetez du maïs, on vous vend le maïs dans les sachets. Vous achetez du com, on vous vend com dans les sachets. De la pâte, on vous vend. À Kassa, on vous vend ça dans les sachets. C'est quoi ce désordre? C'est pas bien. J'ai fini les feux qui sont dans, au niveau du stade de l'amitié en allant vers Menotin. C'est en panne depuis. Il n'y a pas de quelqu'un pour nous réparer ces feux-là. La mairie ou l'État central, réparez-nous ça. On attend la mort d'un homme avant de venir nous présenter condoléances, avant de penser à la réparation de ces feux-là.
1: D'accord. Merci de nous avoir appelés. Vos deux minutes de temps d'antenne sont écoulées. On va prendre un autre auditeur. Il est au secondaire. Bonsoir.
6: Bonsoir, M. Sonay. Bon.
1: Comment allez-vous?
6: Je vais très bien de votre côté.
1: Bien, on vous appelle.
6: Appelez-moi, ça y est, Renaud. Je vous appelle de Thionville, dans la commune de Saint-Mépodi.
1: Nous vous écoutons.
6: M. Sonay, bon. Je tiens à attirer l'attention du maire de Saint-Mépodi, M. Singo Thomas, et son CA. Saoui Mathieu. Le bienfait n'est jamais perdu dans la vie. C'est ici que nous avions grogné, soi-disant, que la voie quittant des foi catholiques vers la mairie de Saint-Mépodi est vraiment impraticable. Mais vraiment, ils nous ont aidé pour envoyer des femmes. Maintenant, on dirait qu'ils ont envoyé un cultivateur au champ sans lui donner la roue. Ce qui veut dire qu'ils ont envoyé des femmes. Ça ne reste que maintenant à dresser. Alors qu'il y a des matériels à la mairie, tout juste pour envoyer ça sur le terrain. Sinon, c'est un peu choquant. Secondo, je voudrais rester un peu au niveau de Mathieu et Rotonou au bord. Il y a beaucoup de personnes à Djefala, on les a déjà recasés, ils ne veulent pas céder la place. Alors que celui qui est là, on dit que c'est celui qui s'entête qui pourrait faire ce travail-là. Nous, on connaît bien vrai M. Sigo Thomas et Saoui Mathieu, leur capacité de réagir. N'ayez pas à être surpris. C'est petit à petit qu'il va ouvrir son nez. Dès qu'ils sont en train de dire ça maintenant, arrangez-vous. Si vous voyez, il y a des endroits et d'autres prêts déjà pour travailler. Mais toi, tu es déjà abonné et vous ne voulez pas céder la place. Venez voir maintenant ici à Thionville, tel que Valentin Ayarou le dit très souvent. Ils sont bonnés depuis fort au moins. Ils ne veulent pas céder la place. Mais qui va venir vous dire ça? Dès qu'ils vont commencer par casser maintenant, de là, ils vont dire que vraiment, le maire et son CA sont mauvais. Arrangez-vous. Je vous en prie. Bonne soirée.
1: Bonne soirée à vous. Bonsoir. 90.
7: Oui. Monsieur Sonekmon, bonsoir. Comment allez-vous?
1: Bien chez vous.
7: Ben, je vais également très bien.
1: Comment vous appelle-t-on?
7: Je m'appelle Barnabé Agriponou. Je suis ce soir dans l'arrondissement de Tofoué, dans la commune de Saint-Mépodi.
1: Nous vous écoutons.
7: Voilà. Monsieur Sonekmon, sur vos antennes, j'ai évoqué plusieurs sujets, notamment celui du marché de friperie de P4FOA, nouvellement construit pour nous. Et j'ai souvent tiré un coup de chapeau à la DG de l'ANAGEM, société chargée de gestion de ces marchés modernes-là. Madame Eunice Loisel Kinifo, pour tout le travail qu'elle fait, du recensement des marchands, passant par l'ouverture du marché ou bien de l'attribution des places pour l'ouverture du marché de P4FOA, c'est une bonne chose. Nous l'encourageons pour ça. Ainsi que ses collaborateurs qui sont dans ce nouveau marché. de friperie de PK3. Mais il y a quelque chose qui se passe, un souci pour nous qui sommes marchands, surtout dans les étals et hangars. Puisque c'est à l'air libre, il n'y a pas ce que une porte soit là pour qu'on ferme nos marchandises. Et nous avons posé ce problème à l'ouverture de ce marché. Et on nous a rassuré qu'il y a la sécurité dans ce marché. Mais quelques mois après l'ouverture, nous avons constaté qu'il y a des cas de vol de nos articles. Nous rangeons nos articles les soirs, nous fermons, nous rentrons. Mais le matin, vous venez, vous allez voir qu'on a dérobé, on a enlevé des articles dedans. Et chaque fois, nous nous plaignons. Il y a des plaintes, hein, plusieurs plaintes déjà au commissariat de Toklebe, le commissariat du premier arrondissement de Cotonou. Plusieurs plaintes y sont déjà. Le vendredi dernier, il y a encore eu plusieurs vols, plusieurs cas de vol. Et nous demandons à la DG de faire tout possible pour qu'il y ait une vidéosurveillance, des caméras de vidéosurveillance dans ces différents marchés et modernes. Parce que on a parlé de marché moderne. Et s'il y avait des caméras de surveillance dans ce marché, M. Sorekon, on allait interroger ces vidéos-là pour voir celui qui fait ça chaque fois.
1: D'accord.
7: Sinon, ce n'est pas bien.
1: D'accord. Merci de nous avoir appelés.
7: Merci pour l'antenne. Appelé. C'était Barnabé Agouponou. Bonne soirée à vous.
1: Bonne soirée à vous. Bonsoir, Sekande.
8: Bonsoir, monsieur.
1: Éteignez votre radio, s'il vous plaît.
8: Bonsoir.
1: Oui, bonsoir.
8: Comment ça va?
1: Il y a des bruits parasites. Est-ce que vous pouvez vous éloigner de votre radio?
8: Je vais à côté. Allô? Allô, allô?
1: On va prendre un autre auditeur. Il est au 90. Bonsoir.
9: Bonsoir, mon cher journaliste, monsieur Léonard Claudel, son bon.
1: Comment allez-vous?
9: Nous allons bien chez vous.
1: Ça va, on vous appelle?
9: Apollinaire, Tom Flotin, je vous appelle depuis Rouenga 2 à Porto-Novo.
1: Nous vous écoutons.
9: Nous remercions. J'ai trois préoccupations ce soir. Permettez-nous, avant d'aller sur nos préoccupations, permettez-nous de vous remercier par rapport à tout ce que vous faites à la nation. Ma première préoccupation interpelle très respectueusement le président de la République, son excellence, Oumuadh Ouaraï, par rapport à la vallée de l'Ouémé, deuxième vallée du monde après le Nil. Mais que pense-t-il sur cette vallée? Nous prions, monsieur le président, de bien vouloir penser à l'exploitation de cette vallée, car cette vallée peut nourrir toute l'Afrique. Dit-on, nous prions de bien vouloir penser quelque chose à ce que cette vallée soit exploitée en bonne et due forme. Une fois encore au maire de la ville capitale, la voie quittant devant la pharmacie W. Cassé mena à Rwanda. Cette voie est dégradée depuis plus de 20 ans. Et nous disons toujours que c'était l'ancien jeune quartier de Dansou Bokini qui aménageait cette voie au besoin de sa poche. Depuis lors, il est décédé. Jusqu'à l'heure, nous parlons, la voie est telle qu'elle est jusqu'à présent. Nous prions M. le maire et son conseil de bien vouloir descendre sur les lieux pour voir ce que nous dénonçons. Deuxième préoccupation, interpelle très respectueusement le ministre des Affaires sociales, Mme Véronique Toy-Fodé. Monsieur et Madame la ministre, nous vous prions ce soir de bien vouloir penser aux distributions de nos cas d'égalité des chances. Nous avons déposé le dossier depuis 2024. Jusqu'à l'heure, nous parlons, on n'a pas eu encore cette carte pour bénéficier de cette prise en charge en fonction des affections retenues. Nous vous prions de bien vouloir penser quelque chose pour qu'on puisse rentrer en possession de cette carte. Je vous rends l'antenne. À demain pour un autre numéro, s'il plaît. Adieu.
1: À demain. Bonsoir, 52.
10: Bonsoir, les ménageurs, monsieur Léonard Claudel, son est bon et son chrétien du moment.
1: Comment allez-vous?
10: Ça va très bien, nous remercions le Père Tout-Puissant.
1: Comment vous appelle-t-on?
10: C'est monsieur Raymond Oké, directeur de l'Université de Tabou-Mekalavi.
1: Nous vous écoutons.
10: Merci beaucoup. Le CG4 de Tabou-Mekalavi est sans clôture. Je dis bien, le CG4 de Tabou-Mekalavi est sans clôture. C'est pourquoi nous demandons une fois encore au maire d'Abomey Clavi de tout faire pour que ce CG d'Abomey Clavi soit clôturé pour le bonheur de la population que nous sommes. Deuxième préoccupation, la voie des îles Tocan en allant à Rantan est très très impraticable. C'est pourquoi nous rappelons une fois encore au CA de Zinzié et au maire d'Abomey Clavi de vite réagir. Troisième préoccupation, de plus près de 36 ans que le sieur Kossou Victor a payé une parcelle à Gamanin, état de lieu numéro 1807, qui est à Gamanin, Abomey Clavi. Cet état de choses n'honore pas notre beau pays, le Bénin. C'est pourquoi nous rappelons une fois encore au chef quartier d'Agamanin, au CIA d'Abomey Clavi, au maire de la commune d'Abomey Clavi, de tout faire pour que ce problème de la vieille soit réglé pour que notre PP, Kossou Victor, trouve sa parcelle. Il y a deux personnes qui sont sur le site de l'école primaire publique d'Agamanin depuis plusieurs années. Excellente soirée à vous, M. Claudet. On a répondu vraiment que Dieu vous remercie.
1: Merci à vous. Bonsoir 90.
11: Bonsoir, monsieur.
1: Comment allez-vous?
11: Ça va bien, et chez vous?
1: Ça va bien également, on vous appelle?
11: Moi, c'est à Doussou Koma depuis Chakété.
1: Nous vous écoutons.
11: Bon, moi, je reviens toujours sur l'arrêté du maire de la commune de Semekodi, interdisant pour ce qui concerne le chargement et le déchargement opaque. Je vous dis que en ces temps de pluie là, la population sur le Semekodi est en déplacement, est en difficulté quoi, pour se déplacer. Parce que ceux qui sont à Vointa et Yagbe, et comment dirais-je, les PK18, PK16, et GEPA, Péage, PK10 sont en difficulté pour prendre l'autostop. Parce qu'ils sont obligés de prendre des millions. Alors que en cette saison, il n'y a plus vraiment. Pour rester sur les là, vraiment, ça libère en difficulté. Donc, si le maire de la commune de Semekodi peut revoir un peu ce arrêté là, parce que sur ce tronçon-là, vraiment, au moins, je ne sais pas comment ça libère, peut s'arranger, pouvoir faire autre chose. Parce que celui qui veut quitter peut-être Yagbe, pour plus 4-8. Donc, il est obligé de prendre des émigrants. Ou bien celui qui veut quitter PK18 pour aller à Gepa, ou bien au péage là, il est obligé de prendre ZIM. Parce qu'il est interdit de prendre le véhicule. Donc, c'est ça que j'ai à dire ce soir-là. Je vous remercie.
1: Merci à vous. Vous êtes le tout dernier appelant de ce numéro de Allo Bip. Merci à vous qui nous écoutez. Merci à vous qui nous appelez également aux manipulations techniques. Herman donc bâti à ce microphone. Léonard Claudel, Sonné Ekpon.
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13: 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impliquant les usagers des deux et trois roues motorisées, un projet pilote de facilitation de l'accès des populations aux casques homologués est en cours de formulation avec le Fonds national de la microfinance. En prélude à l'opérationnalisation du mécanisme innovant de microfinancement qui en découlera, le CNSR initie la constitution d'un répertoire officiel des distributeurs de casques homologués au Bénin afin de faciliter la mise en relation entre les bénéficiaires du projet de microfinancement et les structures de vente proposant des casques conformes aux normes de sécurité. Les opérateurs intéressés par cette initiative sont priés de fournir au CNSR les informations suivantes. A. Informations sur l'entreprise, raison sociale complète, adresse du siège social, numéro de téléphone fixe et mobile, adresse e-mail, numéro de registre de commerce et IFU, couverture géographique, département desservi. B. Informations techniques sur les casques, type de protection, intégrale, jet-ouvert, modulable, cross, norme d'homologation précisée pour chaque modèle, ECE 22,05 ou ECE 22,05 Europe, DOT États-Unis, JIS Japon, autre norme internationale reconnue à préciser. Taille disponible pour chaque modèle XS, S, M, L, XL, XXL ou dimension en CM. Durée et conditions de la garantie fabricant. C. Informations commerciales et logistiques. Prix unitaire par type de casque homologué en CFA. Stock actuellement disponible par modèle et taille ou capacité d'approvisionnement. Catalogue, produits ou photos des différents modèles, format PDF ou JPEG. Les dossiers d'information peuvent être déposés à la Direction Générale du CNSR Cisaec Bay, PK13, route de Porto Novo, de lundi au vendredi, de 8h à 15h, ou envoyés par courrier électronique aux adresses suivantes cnsr.info@gouv.bj. Les opérateurs sont encouragés à transmettre leurs informations dans les meilleurs délais afin de faciliter la constitution du dit répertoire. Critères d'éligibilité. Seuls seront inscrits au répertoire officiel du projet les structures proposant des casques répondant aux normes d'homologation internationalement reconnues. Les casques devront obligatoirement porter l'étiquette ou le marquage de certification. Le CNSR remercie d'avance tous les opérateurs économiques pour leur collaboration et leur engagement dans cette initiative en faveur de la sécurité routière. A signé ce communiqué, le directeur général Ariel Sacramento.
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15: 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Il est 16h.
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3: Bienvenue dans votre rendez-vous. Aujourd'hui, nous mettons en lumière une initiative qui valorise l'identité africaine à travers l'art capillaire et les traditions ancestrales. La Nuit des Tresses Africaines, un événement culturel porté par la promotrice Rafiatou Boro, entre Moods, Patrimoine, Transmission culturelle et valorisation du savoir-faire africain. Cette quatrième édition promet de célébrer toute la richesse des tresses africaines et des danses traditionnelles du septentrion béninois. Pour en parler, notre invitée est avec nous dans ce studio. Madame, merci de vous présenter, s'il vous plaît.
4: Moi, c'est Boro Rafiatou, maîtresse coiffeuse. Le nom du salon, c'est Raf Coiffure Miss à Parakou. Je suis la promotrice de la Nuit des Tresses Africaines.
3: D'accord. Pourquoi avoir choisi les tresses africaines comme symbole principal de cet événement culturel?
4: Je suis née dans un village, j'ai grandi là-bas. Et mon environnement où j'ai grandi, c'était les tresses traditionnelles que je voyais.
3: C'est quel village?
4: À Banikwara. Et on voyait uniquement les tresses traditionnelles.
3: Les tresses traditionnelles?
4: Oui, les tresses bariba, faites avec fil. Je suis née même voir ma maman faisait ça. Et il coiffait mon papa. C'est ça qui m'a motivée à vraiment apprendre la coiffure. Mais vu que je suis venue en ville pour apprendre, j'ai vu que c'était les tresses modernes. Je voulais quelque part où il y avait les deux. Et là où je suis allée, tout c'est moderne. Mais j'ai quand même hérité de ça. Parce que je voyais ma maman faisait les tresses traditionnelles.
3: Et quels sont les types de tresses traditionnelles que vous faites?
4: Il fait un peu de tout, et tresses, que ce soit nos différentes tresses du Bénin et d'ailleurs de Niger. Avant, on copiait les tresses qui étaient déjà réalisées. Cette année, on essaie quand même de faire maintenant certaines créations. Si on suivait notre tradition, où sera l'image de nos tresses africaines aujourd'hui?
3: Vous voulez porter, vous voulez avoir une identité culturelle?
4: Oui.
3: Ces tresses, est-ce qu'on peut connaître ces noms, même si c'est des noms typiquement béninois ou
4: oui, il y a par exemple tresse ati. Chez nous, en Balibo, on dit pori pori. On fait ça avec les linons. Et il y a aussi les tresses peules. Il y a différents types de tresses peules. Et il y a aussi les tresses des Yoruba, les tresses des Igbo. Tout est différent. Pas la décoration, mais c'est uniquement avec les cheveux. Les ajouts, ça sera des fils. Il n'y a pas les mèches en son temps.
3: Ah d'accord, donc c'est des tresses typiquement avec les cheveux.
4: Avec les cheveux, même. Les ajouts, ça sera les fils à base de coton, les fils de tricotage.
3: D'accord, vous avez dit que vous êtes aussi créatrice. Est-ce que vous-même vous avez déjà créé des types de tresses typiquement propres à vous?
4: Oui, oui. Par exemple, la Nuit des Tresses Africaines, cette année, nous sommes à notre quatrième édition. La première édition était typiquement les tresses du Bénin. J'ai pris les tresses bariba. Comment on peut identifier une femme mariée à travers ses cheveux? Comment on peut identifier un enfant qui n'atteint pas 18 ans à travers ses cheveux? Et comment on peut identifier une veuve, par exemple? Donc, c'était ça que j'avais fait. Et l'année qui a suivi, deuxième édition, je suis allée au-delà du Bénin, où j'ai présenté les tresses peules de Niger. On les appelle les bourigo. Donc, j'ai fait les tresses de différents âges. Parce qu'avant, on arrive à identifier la personne à travers ses cheveux. Nos tresses communiquent, c'est une manière de communiquer. Et après ça, j'ai présenté aussi des tresses Igbo. C'est un peu différent par rapport à Yoruba. C'était la deuxième édition. La troisième édition, je dis, l'objectif de cette tresse-là, c'est pourquoi? Parce qu'on a constaté à cause des trucs emportés qu'on utilise, la mèche, les produits défrisants, a commencé par gâter nos cheveux. Les enfants qui n'atteignent même pas 18 ans, elles sont sauves.
3: Ça crée même des cancers.
4: Oui. Alors qu'aujourd'hui, nos mamans, jusqu'à présent, ceux qui vivent encore les cheveux bien en forme, bien volumineux et bien longs. Et nous, maintenant, dès 18 ans, on se plaint par rapport à nos cheveux. J'ai demandé, mais comment se fait? Eux, ils gâtent toujours leurs cheveux. Je me suis approché d'eux, ils m'ont donné certains conseils par rapport aux pommades qu'ils utilisent, du beurre de karité, qui est plus utilisé avec des feuilles, des racines. C'était où ils m'ont dit, raison pour laquelle j'ai créé une pommade, une gamme. Certains se plaignent, ils disent, mais qu'ils ne savent pas garder les cheveux crépus, que c'est difficile à peigner, tout ça là, parce qu'ils ne savent pas quel produit utiliser pour l'entretien. Maintenant, vu que j'ai eu des informations et que j'ai utilisé le produit, je vois que ça marche, je les sensibilise. Dans mon salon, déjà, qu'il y a une séance de sensibilisation pour les ramener au naturel. D'abord, quand on les fait les créations, quand ils commencent pas à avoir des problèmes, on les propose les pommades pour les ramener. Et ce sont des tresses qui favorisent la croissance des cheveux. Elle se sent à l'aise. Elle n'arrive plus à augmenter les mèches et elle s'habitue. La troisième édition, j'ai fait les créations où les cheveux crépus est développé jusqu'à ça former une télévision. Ça a donné un volume du micro, tout ça là. L'objectif est déjà atteint. Maintenant, la quatrième édition.
3: Avant de venir au niveau de la quatrième édition, j'ai une question pour vous. Comment aujourd'hui vous faites face à la modernisation? Je veux parler de l'influence étrangère par rapport surtout à ce que vous créez, à la valorisation des tresses africaines.
4: Je me présente comme un bon exemple. Et toi qui veux amener quelqu'un à une voie, il faut que toi-même tu sois, qui te voit vraiment à la même voie et qui voit que tu es un bon exemple à suivre. Donc je monte déjà mes cheveux naturels sans rajout. Pour les amener à dire qu'on peut être belle sans les produits importés. Et ça le met en confiance. Et les réseaux sociaux aujourd'hui nous aident parce qu'aujourd'hui, une tresse faite à Banikwala peut être aimée par une autre à Cotonou, par exemple. Parce qu'il y a certains qui veulent faire ça, mais ils ne savent pas quel salon aller. Maintenant, quand ils voient déjà les créations, ça les intéresse. Ils commencent par s'intéresser et commencent par contacter. Voilà comment on arrive à les toucher. En montrant la beauté, ce qui tend vers la disparition, en montrant l'importance. Déjà, accepter ses cheveux crépus, c'est de s'accepter en tant qu'une africaine. Montrer sa fierté et montrer ses origines, ça fait partie de nous.
3: Exactement. Vous l'avez dit, chaque édition avec son thème, avec sa particularité. Cette quatrième édition, vous parlez de quoi? Quel est le thème?
4: La quatrième édition, on va faire les tresses modernes, mais avec les fils, avec les, ça ne sera pas avec les mèches, parce qu'on a constaté tous les problèmes qu'on suit aujourd'hui, c'est grâce aux choses qu'on utilise, la mèche, les cheveux d'autrui qu'on ajoute sur nos cheveux, les produits diffusants. Donc cette année, par exemple, si on prend les fils de tricotage, c'est des fils mous, ça ne pèse pas. Et c'est réutilisable, c'est avec ça on fait les chemises. Donc quand on se tresse avec, c'est plus économique.
3: C'est également esthétique.
4: C'est vraiment esthétique et ça montre la beauté africaine. On peut utiliser les choses de chez nous et être belle. Donc cette année, on va leur reproduire toutes les tresses d'actualité de maintenant avec les ingrédients qu'on a en Afrique.
3: Vous avez également intégré la danse, vous parlez de danse traditionnelle.
4: Oui. On ne peut pas parler de la beauté africaine sans parler des gardiens de la tradition. Parce que eux, déjà, nos ancêtres les ont choisis et font les efforts pour être dans la tradition. Ça fait partie de les tresses parce qu'ils ont des couronnes et ils ont des décorations qui les identifient que ceux-là sont des adeptes d'un fétiche. Ils ont aussi une manière de se tresser. Donc ce jour-là, on va faire les tresses des adeptes et les décors pour qu'elles puissent montrer, au fait la danse c'est pour montrer la beauté de la tresse, pour montrer la valeur des cheveux.
3: Des tableaux artistiques.
4: Oui, des cheveux qu'elles ont le jour là. Bon, les habillements, ce serait purement traditionnel. Ce serait les paillis de genoux, les paillis tissés, faits africains. Maintenant la danse, pas seulement c'est sur la danse, pas seulement la danse on va montrer aussi la beauté. De deux, on va monter l'intelligence de ces gens-là. On peut être gardien de notre culture et être intellectuel. On peut être dans la tradition et être aussi dans le mode actuel.
3: Et aller à l'école, on peut aller à l'école, on peut être
4: bureaucrate. On peut aller à l'école, on peut travailler, on peut être fonctionnaire. Par exemple, moi, je suis adepte d'un fétiche, mais ça ne m'a pas empêché de travailler. Donc, donner de bons exemples à ceux qui disent que, bon, moi, je suis une gardienne, je dois seulement rester à la maison. Les amener à dire que ça ne signifie pas de rester à la maison, mais on peut faire encore autre et développer quoi tu peux faire et faire sortir la valeur de ce que tu es en train de garder. Parce que le temps qu'on se défende et on prend ce qui nous appartient, qu'on s'accepte et qu'on soit fier de nous.
3: Et quels sont aujourd'hui les principaux défis dans l'organisation d'un tel événement?
4: Mon défi aujourd'hui, c'est de voir tous les Africains avec leurs cheveux crépus, sans les produits, qu'on voit les tresses africaines partout, qu'on fait la promotion jusqu'à ce que les autres d'ailleurs nous copient.
3: Je voudrais savoir, est-ce qu'il y a des difficultés dans l'organisation d'un tel événement?
4: Oui, bon, il y a beaucoup de difficultés. C'est moi seul qui est à la tête d'abord pour pouvoir bousquer. Mais aujourd'hui, quand même, les gens commencent pas à comprendre. Le problème, c'est le soutien. L'événement cette année, ça serait encore plus grand, voire que les dépenses seront plus énormes. Donc, voici les difficultés, c'est sur le plan financier. Par exemple, cette année, j'ai 8 communes à parcourir. Et d'abord, j'irai dans les communes là. Chacun va danser et on va sélectionner une personne par chaque commune.
3: Quelles sont ces communes?
4: Banikwara, Kérou, Bembereke, Niki, Barotem, c'est au niveau de Nigeria là-bas. Il y a Gamia, il y a Kwande et Parako. Et on va choisir une personne. Et là, maintenant, c'est les 8 personnes qui seront à Parako le 28 novembre. Ça va se passer à Place Tabera. Il y aura un défilé de mode sur les différentes créations que je vais faire cette année à travers les fils et les codes. Aujourd'hui, mon rêve plus grand, c'est d'avoir le monde entier. Il y aura 4 pays ou bien 8 pays qui vont participer à ça, où ça peut nous-mêmes amener ailleurs pour montrer nos savoir-faire.
3: Nous sommes à la fin de cet entretien. Est-ce que vous avez un mot pour conclure?
4: Pour ceux qui aiment leur culture, peuvent soutenir leur coiffure en sponsorisant l'événement.
3: Merci d'avoir accepté notre invitation, Madame Rafia Touboro, et surtout merci pour ce travail de sauvegarde de la valorisation du patrimoine culturel africain. La Nuit des Tresses africaines apparaît aujourd'hui comme bien plus qu'un simple défilé. C'est un rendez-vous d'identité, de transmission de fierté culturelle. Chers auditeurs, merci de nous avoir suivis et à très très vite.
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0: Bienvenue à l'écoute de Bip Radio. Dans votre chronique Vos droits, nous avons le plaisir et le bonheur de recevoir Maître Liliane Amoussou. Bonjour.
2: Bonjour, monsieur le journaliste.
0: Aujourd'hui, on parlera de la sécurité et de la santé au travail. On évoquera également les cas d'accidents de travail. Dites-nous avec un cas pratique, si un employé sur le chemin de son lieu de travail est victime d'un accident, est-ce que cela peut être considéré comme un accident de travail ou pas?
2: Lorsque le travailleur, en quittant chez lui ou en rentrant chez lui, se retrouve à subir un accident et que cet accident se situe entre le trajet de son lieu de service à sa maison et de sa maison à son lieu de service, là, le législateur considère cela comme un accident de travail. C'est-à-dire quoi? C'est-à-dire que c'est pas lorsque tu quittes le boulot à 19h, tu dis je vais faire un crochet chez ma maman avant de rentrer, et que c'est lorsque tu quittes chez ta maman que tu rentres et que l'accident survient. Là, ce n'est pas un accident de travail. C'est lorsque tu quittes ton boulot et que tu prends directement le trajet qui mène vers chez toi et que l'accident survient. Là, on parlera d'accident de travail.
0: Et comment on arrive à identifier ça? Quelle est la démarche à faire?
2: Oui, la démarche à faire, c'est que lorsque l'accident est déclaré, c'est-à-dire lorsque le travailleur, par exemple, en quittant sa maison, on sait qu'il doit être au boulot à 8h, de là, on sait que le trajet qu'il fait de son boulot à sa maison, c'est peut-être 1 heure. On suppose c'est 1 heure de trajet. Et qu'on voit que l'itinéraire qu'il a emprunté, c'est vraiment l'itinéraire normal pour venir à son lieu de travail, là, on considère l'accident là comme un accident de travail. L'accident de travail, lorsqu'il survient, le salarié produit un certificat médical. Ce certificat médical, il le remet à son employeur. L'employeur a l'obligation de faire une déclaration à la CNSS, et l'employeur, avec le certificat médical et la déclaration qu'il doit faire, il y a un délai, si je ne m'abuse, ça doit être un délai de 3 jours maximum, où l'employeur doit déclarer cet accident à la CNSS pour que la CNSS puisse prendre en compte les frais médicaux du salarié.
0: D'accord. Ça, c'est pour le cas trajet, domicile, entreprise, domicile. Mais oui, une fois au sein de l'entreprise, si par exemple je travaille, je glisse sur le carreau ou bien pour prendre l'escalier, je glisse, je tombe, est-ce que c'est un cas d'accident de travail?
2: Monsieur le journaliste, je vous réponds oui, parce que l'accident est survenu dans les locaux de l'entreprise qui t'utilise. Et le législateur a bien défini comme accident du travail ce cas également.
0: De façon générale, quelles sont donc les obligations de l'employeur vis-à-vis de ses employés afin d'assurer la sécurité des employés au travail, et en pensant également au trajet entreprise-domicile?
2: L'employeur, lui, il a l'obligation d'abord de mettre en place un système de sécurité bien approprié au service de ses employés. Maintenant, le mode de transport ici au Bénin, nous savons que c'est les taxis-motos. Et aujourd'hui, maintenant, tout le monde porte des casques. C'est déjà des moyens de protection du salarié. C'est-à-dire un casque, ça te permettrait de ne pas subir des dommages crâniens et autres. Mais au-delà de ça, les cas de force majeure arrivent souvent. Mais quand ça arrive, il faut que l'employeur, dans ses responsabilités, puisse déclarer à temps l'accident à la CNSS et puisse réellement prendre en charge les soins de ce salarié. Avec l'assurance maladie aujourd'hui devenue obligatoire, cela permettra au salarié d'amoindrir quand même les coûts pour ce salarié qui, ce n'est pas de son fait forcément qu'il a subi cet accident, mais comme c'est sur son trajet de retour ou que c'est sur son trajet pour venir à son entreprise, c'est pour ça que la loi a cadré ça pour dire que dans ce temps-là, il faut que ce soit l'employeur qui prenne ces soins-là en charge.
0: Il y a des employés qui préfèrent ne pas venir travailler et rester à la maison et toujours percevoir ce salaire-là. Dans ce cas, est-ce que la loi a prévu des sanctions?
2: Oui, la loi dit que lorsque vous faites des abus de certificats médicaux, par exemple, parce qu'il y a des salariés qui adorent, qui abusent des certificats médicaux, la loi dit que lorsque l'employeur constate que vous faites un abus et l'exploitation que vous faites de ça, c'est un abus, qu'il peut vous licencier. Et là, dans ce cas-là, votre licenciement devient licenciement légitime.
0: Et que risque, par exemple, l'employé qui fraude avec un congé de maladie, par exemple, quand on découvre que effectivement sa santé lui permet de venir travailler, mais lui-même, il a décidé de ne pas le faire.
2: Ce que moi, je conseille à mes clients employeurs, je leur dis, lorsque le salarié vous apporte un certificat médical et que, avec le temps, ça devient un certificat où vous-même vous constatez que ça devient des certificats fantaisistes, il y a un médecin du travail.
0: Il y a des petites entreprises.
2: Il y a des petites entreprises qui n'ont pas de médecin du travail, mais même en tant que petite entreprise, vous pouvez vous référer à un médecin du travail et dire, voilà, j'ai un cas, mon employé se plaint chaque fois d'être tombé toujours malade, alors que la maladie dont elle parle, je ne comprends pas, son médecin m'envoie des choses, je ne comprends rien. Est-ce que vous, en tant que médecin, vous ne pouvez pas m'aider à voir si son état réellement est un état qui l'empêche vraiment de continuer son travail? Le médecin va faire ce qu'il a à faire, vous produira un rapport. Et sur la base de ce rapport maintenant, vous pouvez licencier sans même avoir des maux de tête à vous dire, ah si je le fais, tout ça là. Et l'abus là, c'est un licenciement avec perte de tous des droits par rapport à ce salarié là.
0: D'accord. Vous avez évoqué tout à l'heure, le droit d'avoir un médecin de travail. Qu'est-ce que la loi prévoit dans ce sens pour les entreprises? Quels sont les types d'entreprises qui peuvent disposer d'un médecin de travail?
2: Une entreprise qui a plus de 100 employés, à partir de 100, le médecin de travail est obligatoire.
0: C'est différent des infirmeries que disposent certaines entreprises?
2: Non, il y a les infirmeries, mais ces infirmeries-là sont parrainées, je vais dire, par un médecin de travail. Les infirmeries, c'est pour les petits bobos, je viens au travail, j'ai mal à la tête, je vais voir, je vais prendre un cachet, l'infirmier est là pour pouvoir me le donner. Mais le médecin de travail, lui, il est là pour les cas vraiment sérieux. Des cas où on sent que peut-être c'est parce que tu fais ce travail-là. Si, par exemple, mon travail, c'est de venir m'asseoir du matin au soir à ne faire que regarder dans l'écran, regarder tout le temps, et à force de le faire, ça a commencé pas à user les nerfs ou de mes yeux. Et que le médecin constate que c'est parce que réellement c'est lié à cette activité d'écran constant que je fais au sein de l'entreprise. Là, le législateur a donné ce pouvoir-là au médecin du travail de le dire et d'alerter l'employeur pour dire, tel salarié, si vous continuez à l'utiliser avec l'état de son œil, il risque de perdre son œil. Et s'il le perd, ça va être à votre charge. Alors, si c'est possible, changez-lui de poste. Trouvez-lui un poste qui lui permettra de moins utiliser ses yeux pour que sa santé ne s'amenuise pas et que sa santé ne se détériore pas à cause de cet écran. La sensibilisation auquel moi je voudrais amener les employeurs, c'est qu'ils comprennent que le salarié qui quitte son domicile, qui vient travailler dans votre entreprise, tant qu'il est en bonne santé, l'entreprise aussi sera en très bonne santé. Je crois que ce salarié-là, il va mieux se donner que le salarié qui sait qu'en venant dans son entreprise, on ne s'occupe pas de lui. Lorsqu'il tombe malade, il se débrouille comme il le peut. Je crois qu'il ne donnera pas le meilleur de lui-même.
0: Et les employés qui connaissent pas leurs droits?
2: Oui, les employés qui ne connaissent pas leurs droits, je remercie Bip Radio parce que Bip Radio, avec ses émissions, permettra quand même à tout le monde de comprendre un peu qu'ils ont des droits, ils ont des devoirs, et à l'issue de leurs droits et de leurs devoirs, ça ne fera que donner le meilleur à toute la population béninoise et à toutes les entreprises béninoises.
0: Et c'est sur ces mots que nous allons refermer cette chronique. Je vous rappelle que nous recevons Maître Liliane Amoussou sur cette chronique Vos droits sur Bip Radio. Merci et à la semaine prochaine.
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6: Bonsoir à toutes et à tous, vous êtes à l'écoute de Bip Radio, c'est l'heure de vous informer. à la une de l'actualité dans BIP Info 18h de ce lundi 1er juillet 2026. Le président béninois Romuald Wadayi effectue ce 1er juillet sa première visite officielle au Nigeria où il échange avec son homologue Bola Tinubu autour de la coopération économique, énergétique et des enjeux régionaux en Afrique de l'Ouest. Détails à suivre dans cette édition. Les candidats au certificat d'études primaires ont démarré ce matin les épreuves écrites sur toute l'étendue du territoire national dans plusieurs centres d'examen. Les premiers candidats rencontrés se disent confiants après cette première matinée de composition. Le témoignage dans ce journal. Sport, première médaille pour le Bénin au championnat d'Afrique de taekwondo à Bamako. Sibelina Dagba monte sur le podium et décroche le bronze chez les moins de 62 kilos. Voilà pour l'essentiel en titre. Les détails dans une poignée de secondes. Le président béninois Romuald Wadayi, en visite d'amitié de travail ce lundi au Nigeria, il a répondu à une invitation de son homologue nigérien Bola Ahmed Tinubu. Il s'agit de sa première visite bilatérale depuis son investiture le 24 mai dernier. Selon la présidence du Bénin, les échanges portent notamment sur l'intégration économique, la coopération énergétique, la sécurité maritime dans le golfe de Guinée ainsi que la situation régionale et la cohésion de la CDAO. Cotonou rappelle que le Nigeria demeure le premier partenaire commercial du Bénin. Les candidats au CEP session de juin 2026 ont entamé ce lundi matin les épreuves écrites sur toute l'étendue du territoire national dans plusieurs centres d'examen, notamment à l'école primaire publique Cocoteret de Figerosset. Les premiers candidats rencontrés peu après 13 heures se disent confiants à l'issue de cette première matinée de composition.
0: Les épreuves de ce matin ne sont pas difficiles. Je crois que je vais réussir.
7: Les épreuves de ce matin étaient faciles. Ce matin, on a composé la compréhension de l'écrit, l'expression écrite et l'EST.
8: L'expression écrite, c'est mieux que toutes les épreuves. Je me sens bien, je suis soulagée que les épreuves soient faciles. Je me sens à l'aise pour la suite de la composition.
9: Les épreuves de ce matin sont bien. Pour affronter le reste des épreuves, je me sens bien.
10: Les épreuves de ce matin sont passées. Je vais pouvoir bien composer.
6: Demain, mardi, les candidats feront face aux épreuves de mathématiques et d'éducation artistique, option couture. À Péonko, la police républicaine a retrouvé un tricycle signalé volé. L'engin a été découvert dans la nuit du samedi à dimanche dans le village de Sinawuraru au cours d'une opération de patrouille menée par les forces de l'ordre. Selon la police, un individu aperçu dans des circonstances suspectes a pris la fuite à l'arrivée des agents. Le ratissage engagé sur place a permis de retrouver le tricycle visiblement forcé. Le propriétaire conducteur de Tassimoto a Banikane a pu récupérer son bien. La police appelle les populations à maintenir leur collaboration avec les unités pour renforcer la sécurité. Le Bénin célèbre ce lundi la Journée nationale de l'arbre, une journée dédiée à la protection de l'environnement et à la promotion du reboisement. Dans plusieurs localités, des initiatives de plantation ont été organisées à Cotonou. Des jeunes mobilisés pour l'occasion rappellent l'importance de préserver les espaces verts et de contribuer à la lutte contre les effets du changement climatique. Romario Rumpé est allé à la rencontre de quelques-uns. Voici son reportage.
11: Dans plusieurs centres d'examen ce lundi matin, les candidats au CEP prenaient place pour composer. Pendant ce temps, loin du stress des épreuves, certains jeunes élèves restés à la maison avaient une toute autre mission, donner vie à la terre. Arroseau à la main, Césario et sa cousine Blandine se sont attelés à mettre en terre quelques graines. Habitués à participer à cette journée chaque année, les deux enfants ont cette fois porté le choix sur des graines de maïs.
12: Je suis en train de planter du maïs. Il faut avoir de l'engrais et du sable. Après, tu mets la graine dans le sable, tu refermes et tu mets de l'eau.
13: Il y a certains arbres qui donnent des fruits et d'autres arbres dont les racines et les feuilles servent à faire des remèdes traditionnels et des tisanes. L'an dernier, j'avais planté l'arbre de l'ONI et l'arbre de la feuille de laurier. Pour ce 1er juillet 2026, je vais planter le bananier et l'oranger.
11: À Corédie, étudiant, compare les arbres aux êtres humains, expliquant qu'ils ont besoin d'attention, d'eau et d'entretien pour bien grandir.
14: Pour moi, un arbre, c'est d'abord un être vivant qui a besoin d'eau, d'éléments nutritifs pour assurer sa croissance. Depuis le cours primaire et au collège, on avait déjà pris l'habitude de planter des arbres à l'école, des manguiers, d'autres arbres qui grandissent vite quand même. L'année passée, par exemple, j'ai planté un pied de laurier chez moi à la maison. Pour ce lundi 1er juin 2026, j'envisage planter un pied d'avocatier ou d'autres choses encore si je trouve.
11: En cette journée nationale de l'arbre, enfants, élèves et étudiants ont ainsi posé un acte citoyen en faveur de l'environnement.
6: Et au cours de cette journée, les regards sont tournés vers celles et ceux qui œuvrent au quotidien pour le reboisement et la préservation de l'environnement. Parmi eux, Florentin Fabi, pépiniériste agréé des essences forestières à Poubet. Depuis plus de 10 ans, il produit des milliers de jeunes plants destinés aux plantations forestières et fruitières. C'est un portrait signé Éméry Rontonayon, présenté par Léona Claudel Soneigo.
15: À Poubet, dans le département du Plateau, Florentin Fabi consacre ses journées à la production de jeunes plants. Pépiniériste agréé des essences forestières depuis 2013, il est aujourd'hui une référence dans son domaine. Selon lui, tout a commencé presque par hasard, à la faveur d'une rencontre pendant les vacances.
16: On a rencontré un frère, il est jardin informé. On allait vers lui et avec le temps, on a pris le goût et c'est comme ça que ça a commencé.
15: Dans sa pépinière, on retrouve aussi bien des essences forestières que des arbres fruitiers. Eucalyptus, teck, acacia, mélina, manguier ou encore oranger sont produits pour répondre aux besoins croissants des populations. Mais le métier n'est pas sans difficulté. Le changement climatique représente l'un des principaux défis auxquels il doit faire face au quotidien. Malgré ces contraintes, la demande ne cesse d'augmenter. De plus en plus de personnes s'intéressent aux plantations forestières et à l'agroforesterie. Pour Florentin Fabi, la plus grande récompense reste de voir grandir les arbres qu'il a lui-même produits.
16: C'est une joie. C'est comme un médecin qui traite un patient qui se retrouve mieux. On est fier de voir même des états de plants reboisés bien développés. Ils sont fiers.
15: À ceux qui souhaitent suivre ses pas, il lance un appel à la patience et à la persévérance. Son ambition est désormais d'agrandir sa pépinière et de contribuer à la sauvegarde d'espèces locales menacées de disparition. Il demande à la population de participer à la production de plus d'espaces verts en plantant les arbres.
16: Ce que moi j'aimerais dire à la population, c'est de créer des domaines dans nos zones ici. Il y a des zones où les terres existent encore, dans les zones plateaux, vers le nord, de faire l'agroforesterie, d'acheter des domaines, de nous mettre en compte, de se mettre en contact avec nous. Nous allons les aider à faire du bois. Autant que vous coupez, vous reboisez en même temps. Ça participe à l'épuration de la nature, le renouvellement de l'écosystème et plein de choses.
15: À Poubet, Florentin Fabi continue ainsi de faire pousser, bien plus que des arbres, il cultive aussi l'espoir d'un environnement plus vert pour les générations futures.
6: Parlons à présent sport. Les éliminatoires africaines du mondial féminin U17 Maroc 2026 réservent une affiche prometteuse. La béninoise Romaine Gandonou, meilleure buteuse béninoise avec 8 réalisations depuis le début de la campagne, retrouvera au dernier tour la Nigériane Harmonie Chidi, auteur de 5 buts. Le Bénin et le Nigeria s'affronteront en juillet prochain pour une place au mondial. Le match aller est prévu au Nigeria début juillet. Le retour se disputera au Bénin une semaine plus tard. Le Bénin débloque son compteur au championnat d'Afrique de taekwondo disputé à Bamako. Si Belina Dagba offre au pays sa première médaille dans cette compétition continentale, alignée dans la catégorie des moins de 62 kilos, l'athlète béninoise s'est imposée en quart de finale face au Tchad avant de céder en demi-finale contre son adversaire marocaine. Une performance qui lui permet de décrocher la médaille de bronze et de lancer la délégation béninoise dans cette édition 2026. C'est la fin de cette édition mise en onde par Herman Rumpati. Devant ce micro, je suis Alès Komlanou Dauphiné. Merci de nous avoir suivis.
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Bonsoir à toutes et à tous. Si vous venez de nous rejoindre, voici les grandes lignes développées dans BIPINFO 18h. Le président béninois Romuald Ouadahi a effectué ce 1er juin 2026 sa première visite officielle au Nigeria, où il a échangé avec son homologue Bola Ahmed Tinubu autour de la coopération économique, énergétique et des enjeux régionaux en Afrique de l'Ouest. Les candidats au certificat d'études primaires ont démarré ce matin les épreuves écrites sur toute l'étendue du territoire national. Dans plusieurs centres d'examen, les premiers candidats rencontrés se disent confiants. Après cette première matinée de composition, demain mardi, ils feront face aux épreuves de couture et de mathématiques. Et puis en sport, première médaille pour le Bénin au championnat d'Afrique de taekwondo à Bamako. Sibelina Dagba monte sur le podium et décroche le bronze chez les moins de 62 kilos.

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0: C'est la grande ligne développée dans BIP Info 18h. Le président béninois Romuald Wadayi a effectué ce 1er juin 2026 sa première visite officielle au Nigeria, où il a échangé avec son homologue Bola Ahmed Tinubu autour de la coopération économique, énergétique et des enjeux régionaux en Afrique de l'Ouest. Les candidats au certificat d'études primaires ont démarré ce matin les épreuves écrites sur toute l'étendue du territoire national. Dans plusieurs centres d'examen, les premiers candidats rencontrés se disent confiants. Après cette première matinée de composition, demain mardi, ils feront face aux épreuves de couture et de mathématiques. Et puis en sport, première médaille pour le Bénin au championnat d'Afrique de taekwondo à Bamako. Sibelina Dagba monte sur le podium et décroche le bronze chez les moins de 62 kilos.
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2: Résultat du troisième tirage 087/26 du lundi 1er juin 2026, 18h Loto Fortune. 52, 47, 84, 02, 29.
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2: La une de l'actualité sur BIP Radio, Romuald Wadayi s'est rendu aujourd'hui à Lagos. Le chef d'État y a rencontré Bola Tinubu, le président nigérien. Les échanges ont porté autour de la coopération économique, énergétique et des enjeux régionaux en Afrique de l'Ouest. C'est la fin de la première journée de composition du CEP 2026. Demain mardi, les candidats feront face aux épreuves de mathématiques et de couture. Comment s'y prendre dans cette discipline d'art vivant? Un directeur d'école en parle au micro de BIP Radio. Journée nationale de l'arbre ce lundi au Bénin, BIP Radio est allé à la rencontre d'un pépiniériste agréé des essences forestières à Poubaix. Depuis plus de 10 ans, il produit des milliers de jeunes plants destinés aux plantations forestières et fruitières. Nous lui avons donné la parole. Elle se présente l'ossature de BIP Info 19h de ce lundi 1er juin 2026. Bonsoir et bienvenue à tous. Le président béninois Romuald Wadayi en visite d'amitié et de travail ce lundi au Nigeria. Il répond à une invitation de son homologue nigérien Bola Ahmed Tinubu. Il s'agit de sa première visite bilatérale depuis son investiture le 24 mai dernier. Selon la présidence du Bénin, les échanges portent notamment sur l'intégration économique, la coopération énergétique, la sécurité maritime dans le golfe de Guinée, ainsi que la situation régionale et la cohésion de la CDAO. Cotonou rappelle que le Nigeria demeure le premier partenaire commercial du Bénin. Après une première journée de composition, les candidats au CEP, session normale de juin 2026, affrontent demain mardi les épreuves de mathématiques et d'éducation artistique option couture. Quels sont les outils indispensables pour aborder ces disciplines dans de bonnes conditions? Meda Fassinou Zogbe, directeur d'un établissement privé, fait le point au micro d'Apollinaire Badotoudé.
3: Demain, c'est la journée de mathématiques et la couture. Et suite de l'épreuve orale. Mais les enfants, ils ont besoin de quoi? On parle de boîte de couture. Qu'est-ce qui compose en réalité la boîte de couture? Nous avons la première des choses, le tissu. De préférence, tissu percal. Pas linon. Linon, c'est un peu difficile. Mais avec le tissu percal, l'enfant s'en sort correctement. Après le tissu percal, il faut parler de la paire de ciseaux, bien tranchant. Maintenant, dedans, il y a le centimètre aussi, dans la boîte. Le centimètre, c'est difficile pour les enfants. Donc, le mieux, c'est d'acheter une règle de 30 cm graduée, transparente. Il faut un crayon. Après ça, il faut le fil. Il faut prévoir au moins 2 couleurs, pas kaki. Éviter le fil kaki. Éviter aussi le blanc. Et maintenant, l'aiguille. De préférence, il faut prendre la grande et la moyenne. Les enfants ont appris à faire le point d'oulet, le point de devant, le point arrière, point de picu, point de chausson, chaînette, bâti. On peut dire le nom Bénin. On peut dire le nom 2026. On peut dire canne de broder avec un point de couture. Ou bien carrément, on peut leur dire que sur une ligne de faire tel point. Tout est vrai. Et ça a la même valeur que la mathématique. En mathématiques, il faut vraiment le vrai dessinateur. Avec le vrai dessinateur, on peut tout faire. La calculatrice n'est pas autorisée.
2: Le 1er juin 2026, c'est la journée nationale de l'arbre. Tous les regards sont tournés vers celles et ceux qui œuvrent au quotidien pour le reboisement et la préservation de l'environnement. Parmi eux, Florentin Fabi, pépiniériste, a créé des essences forestières à Poubaix. Depuis plus de 10 ans, il produit des milliers de jeunes plants destinés aux plantations forestières et fruitières. C'est un portrait signé Emery Routonayon, présenté par Léonard Claudel à Sonay Bon.
4: À Poubaix, dans le département du Plateau, Florentin Fabi consacre ses journées à la production de jeunes plants. Pépiniériste agréé des essences forestières depuis 2013, il est aujourd'hui une référence dans son domaine. Selon lui, tout a commencé presque par hasard, à la faveur d'une rencontre pendant les vacances.
5: On a rencontré un frère, il est jardinier, il a formé. On allait vers lui et avec le temps, on a pris le goût et c'est comme ça que ça a commencé.
4: Dans sa pépinière, on retrouve aussi bien des essences forestières que des arbres fruitiers. Eucalyptus, teck, acacia, mélina, manguier ou encore oranger sont produits pour répondre aux besoins croissants des populations. Mais le métier n'est pas sans difficulté. Le changement climatique représente l'un des principaux défis auxquels il doit faire face au quotidien. Malgré ces contraintes, la demande ne cesse d'augmenter. De plus en plus de personnes s'intéressent aux plantations forestières et à l'agroforesterie. Pour Florentin Fabi, la plus grande récompense reste de voir grandir les arbres qu'il a lui-même produits.
5: C'est une joie. C'est comme un médecin qui traite un patient qui se retrouve mieux. On est fier de voir même des états de plants reboisés bien développés. Ils sont fiers.
4: À ceux qui souhaitent suivre ses pas, il lance un appel à la patience et à la persévérance. Son ambition est désormais d'agrandir sa pépinière et de contribuer à la sauvegarde d'espèces locales menacées de disparition. Il demande à la population de participer à la production de plus d'espaces verts en plantant les arbres.
5: Ce que j'aimerais dire à la population, c'est de créer des domaines dans nos zones ici. Il y a des zones où les terres existent encore, dans les zones plateaux, vers le nord, de faire l'agroforesterie, d'acheter des domaines, de nous mettre en contact, de se mettre en contact avec nous. Nous allons les aider à faire du bois. Autant que vous coupez, vous reboisez en même temps. Ça participe à l'épuration de la nature, le renouvellement de l'écosystème et plein de choses.
4: À Poubé, Florentin Fabi continue ainsi de faire pousser, bien plus que des arbres, il cultive aussi l'espoir d'un environnement plus vert pour les générations futures.
2: La stratégie nationale sur l'intelligence artificielle continue d'alimenter les réflexions. Invité de l'émission Grand Format sur BIP Radio, plusieurs professionnels du numérique ont partagé leur vision sur les défis et les perspectives du digital au Bénin. Pour Jessica Sosou, spécialiste du digital et de l'intelligence artificielle, l'IA est déjà présente dans plusieurs habitudes du quotidien au Bénin et son développement mérite d'être davantage structuré.
6: J'ai remarqué ça dans les kakémono, dans les affiches publicitaires, pour la plupart du temps. Aujourd'hui, c'est ce qu'on génère, on met un prompt, donc on lui dit, je veux que tu me mettes sur cette affiche telle information, et puis il te génère l'image. Ce dans quoi j'ai aussi remarqué, c'est la génération d'images professionnelles. Donc on lui passe une image de nous dans d'autres conditions, peu professionnelles, et il peut nous générer des images. En dehors de ça, dans la plupart des présentation CV maintenant. L'IA aujourd'hui s'est imprégnée dans toute notre vie. Aujourd'hui, on voit que les étudiants également ne peuvent plus s'en passer. Dans les devoirs, dans les exercices, dans tout. L'IA, c'est devenu l'ami. Même pour écrire un message, on lui passe un petit test et lui reformule correctement et on envoie à la personne.
2: De son côté, Tino Anago, responsable de projet en transformation digitale, insiste sur l'innovation comme moteur de développement dans plusieurs secteurs stratégiques.
7: Il y a aussi un mot qu'on oublie souvent dans ce ministère, qui est l'innovation, qui est pour moi peut-être la responsabilité la plus importante de ce ministère, selon moi. L'innovation va au-delà de l'intelligence artificielle. L'innovation, c'est comment prendre une technologie pour répondre à un problème d'une autre façon. Pour me déplacer d'un point A à un point B, je prenais mon ZIM, mais aujourd'hui, il y a GoZIM qui est une innovation, qui est une nouvelle manière de pouvoir me déplacer. Et c'est ça l'innovation. Donc, aujourd'hui, on est en train d'utiliser l'IA. On n'a pas de GPT-4. Peut-être on se base sur des modèles déjà préexistants. L'innovation va dire, on va s'inspirer, par exemple, de la manière dont nous, on collecte l'information, la manière dont nos informations sont structurées. On va créer un nouveau modèle sur lequel on va partir et on va se mettre les moyens à disposition pour pouvoir répondre aux mêmes besoins, mais de manière différente. Et là, ça change tout. Et l'innovation va au-delà que de l'IA qu'on connaît, ça va aller dans tout ce qui est industrie, tous les secteurs. Donc on va prendre la technologie, on va bouleverser ces secteurs. On va prendre la finance, on va prendre la santé, on va prendre tout ça, on va utiliser l'IA, plein d'autres technologies et changer les choses.
2: C'est l'essentiel à retenir de BIP Info 19h. Herman Rompati à l'Est comme l'Anou Dauphiné. Merci de votre fidélité et bonne soirée à tous.
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0: nouveau, bonsoir. Si vous venez de nous rejoindre, voici les grandes lignes développées dans BIP Info 19h de ce lundi 1er juin 2026. Romuald Wadaï s'est rendu aujourd'hui à Lagos. Le chef d'État y a rencontré Bola Ahmed Tinubu, le président nigérien. Les échanges ont porté autour de la coopération économique, énergétique et des enjeux régionaux en Afrique de l'Ouest. C'est la fin de la première journée de composition du CEP 2026. Demain mardi, les candidats feront face aux épreuves de mathématiques et de couture. Comment s'y prendre dans cette discipline d'art vivant? Un directeur d'école en a parlé dans BIP Info 19h. Journée mondiale de l'arbre, journée nationale de l'arbre ce lundi au Bénin. BIP Radio est allé à la rencontre d'un pépiniériste agréé des essences forestières Poubé. Depuis plus de 10 ans, il produit des milliers de jeunes plants destinés aux plantations forestières et fruitières.
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0: nouveau, bonsoir. Si vous venez de nous rejoindre, voici les grandes lignes développées dans BIP Info 19h de ce lundi 1er juin 2026. Romuald Wadaï s'est rendu aujourd'hui à Lagos. Le chef d'État y a rencontré Bola Ahmed Tinubu, le président nigérien. Les échanges ont porté autour de la coopération économique, énergétique et des enjeux régionaux en Afrique de l'Ouest. C'est la fin de la première journée de composition du CEP 2026. Demain mardi, les candidats feront face aux épreuves de mathématiques et de couture. Comment s'y prendre dans cette discipline d'art vivant? Un directeur d'école en a parlé dans BIP Info 19h. Journée mondiale de l'arbre, journée nationale de l'arbre ce lundi au Bénin. BIP Radio est allé à la rencontre d'un pépiniériste agréé des essences forestières Poubé. Depuis plus de 10 ans, il produit des milliers de jeunes plants destinés aux plantations forestières et fruitières.
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4: C'est un plaisir de vous retrouver sur Bénin Info Première. Nous sommes le 1er juin 2026. Bienvenue sur votre émission Allo Bip, votre libre antenne. Et vous pouvez dès maintenant commencer par composer le 01 52 52 67 67 ou le 01 90 77 05 05 pour être en direct avec nous, exprimer vos différentes préoccupations et les principes n'ont pas changer, pas de calomnie, pas de mensonge, pas de diffamation et surtout on s'exprime en toute courtoisie. Vous avez 2 minutes de temps de parole aux manipulations techniques. Herman Longpati à ce microphone, Léonard Claudel, Sonny Ekpon, Allo Bip, c'est parti. Nous accueillons le tout premier Léo Sekandeux, bonsoir.
5: Bonsoir monsieur Sonny Ekpon, sans oublier madame Rachida et votre technicien du jour. Je vous dis bonsoir Paul Sodaton.
4: Nous vous écoutons.
5: Merci bien. Ma première préoccupation, j'entends dans notre pays, sur les réseaux sociaux, sur la plupart des chaînes de radio, on a nommé les étrangers qui se détrompent. Il n'y a pas d'étrangers au gouvernement. C'est nous qui avons épousé les Européens et autres là qui ont mis la plupart de nos excellences au monde. Donc ailleurs, là, nous avons aussi des Africains qui sont députés en Europe, en France, qu'on le voit, et d'autres pays dans le monde entier. Même nous avons vu même un Malien naturalisé américain diriger la NASA, où nous avons encore nos compatriotes comme l'excellente Kessile Tala qui a servi la France pendant plusieurs années et qui est professeur de pas n'importe lesquels en France. Donc c'est des richesses pour nous si nous avons des enfants et qui sont à l'extérieur, qui peuvent vraiment, qui ont des capacités intellectuelles et qui peut être, comment dirais-je, qu'on peut nommer dans notre pays pour être quelque chose de positif pour notre pays. Et quand nous jouons aussi au football, nous avons les joueurs comme Steve Mounier et d'autres qui, quand même, quand ils nous donnent des buts ici, on applaudit, nous sommes en joie. Et pourquoi c'est quand ceux-là vont se lever demain et dire, nous voulons travailler pour notre pays-là, nous allons commencer par dire qu'ils sont des étrangers. Ils ne sont pas des étrangers, ce sont nos compatriotes. Et le Bénin a tellement ouvert la porte à tous les la diaspora béninoise de rentrer au pays pour que c'est une richesse pour nous. Vous comprenez ça pour une fois de bon. Et c'est ce genre de critique. C'est des compétences que nous voulons pour que le développement que nous voulons dans notre pays soit effectif. L'autre sujet, et je voudrais toujours inviter le gouvernement, les petites structures et autres là, vraiment les tasses là, ils n'ont qu'à leur diminuer ça pour qu'ils puissent garder, comment dirais-je, la plupart de leurs travailleurs, parce que beaucoup ont fermé, et je demande à l'excellence Wadaï de faire quelque chose dans ce domaine-là, et que nos enfants qui sont aux cités industrielles là-bas, il faut des transports en commun pour les sécuriser, parce que quand je quitte à Adamsa le matin, à 4h du matin, c'est que je m'allais voir ces enfants de cette taille-là dans le noir. Ça ne sécurise pas les enfants. Faites quelque chose pour sécuriser ces enfants-là. Mais ça n'a rien à voir. Que Dieu nous garde les membres de nos ancêtres, Paul Sodaton.
4: Merci à vous. Bonsoir, 90.
6: Bonsoir, comment vous allez?
4: Bien chez vous.
6: C'est très bonne maouba de Vakwangata.
4: Nous vous écoutons.
6: Bon, si on prend Vakwangata, c'est dans la commune d'Afrique. Et ici, il n'y a pas de réseau électrique. Tous les villages qui nous entourent là ont le réseau électrique, même je ne sais pas pourquoi Vakwangata là n'en possède pas. Maintenant, de deux, si on veut rentrer dans on veut quitter Devali pour aller à Damelokoro, il y a une voie là, vraiment, ça ne va pas du tout. Et il y a de l'eau sur la voie. Et il y a des centres pour aller là-bas maintenant. Ceux qui vont composer, les enfants qui vont composer au CP là, ils ont vraiment d'ennui. Les parents comptent tout pour aller là-bas. Ce qui n'est pas bon. Je demande au gouvernement de penser à cette voie. Je félicite même la population qui est autour de l'eau là. Parce que l'eau là sent aussi très mauvais. Très mauvais. C'est pas bon. Or, c'est à côté d'une église encore catholique. Je ne sais pas comment les gens arrivent à respirer dans l'église là, les dimanches. Vraiment, je les félicite, ceux qui sont là. C'est toutes mes préoccupations.
4: Merci de nous avoir appelés. Au revoir. Bonsoir, Secondeur.
7: Bonsoir, mon cher journaliste Claudel Sonnègon.
4: Comment allez-vous?
7: Ça va très bien. Et chez vous?
4: Ça va bien également. On vous appelle?
7: On m'appelle Bounou Maoti Léon. Vous appelle dans la ville capitale.
4: Nous vous écoutons.
7: Ok. Ma grande de cet après-midi va directement à la mairie de Dango. Monsieur le maire, à qui incombe la responsabilité des ouvertures des voies dans la commune de Dango, en particulier à Pamerondi, quartier Tonayon, là où on vient diriger un terrain là qui est encore en construction là. Le terrain a incorporé toutes les anciennes voies dont la population peine pas pour aller dans leur maison. Mais comme la zone a été lotie, les nouvelles voies que les géomètres ont construites là, qui va les mettre en pratique pour que la population cesse de passer dans la brousse? Et quelle brousse il s'agit encore? Dans les chindans? Est-ce que vous savez que les reptiles aiment trop à rester dans les chindans? Donc, nous demandons au maire de faire quelque chose pour les ouvertures de ces voies-là. Et je profite de l'occasion pour dire au maire des 77 communes-là d'accompagner le chef de l'État dans son développement qui prône toujours. C'est vous, les maires, que ce développement incombe. Hein? Est-ce que vous savez que confidence, est-ce que vous savez que vos noms ont été écrits avec crayon? Ça veut dire que vous n'êtes pas un élu, hein? Vous êtes nommé. Et si vous n'accompagnez pas le chef de l'État, celui qui vous a nommé, il peut mettre fin à vos fonctions à tout moment. Donc, accompagnez le chef de l'État vers son développement. Deuxième préoccupation, nous venons à la mairie de Porte-Nouveau. Oui. Et quelle est la... Moi, je comprends dans le pays, tous les marchés routiers de Porte-Nouveau, c'est off-masse. Regardez le tronçon quittant à Papa et Place de l'Indépendance vers Topota. Dans ce bas-fond-là, Hoffmann a passé des années dans ce bas-fond. Rien n'est filtré là.
4: D'accord. Merci à vous de nous avoir appelés. Vos deux minutes de temps d'antenne sont écoulées.
7: Je reviendrai.
4: Merci. Tard. On prend un autre auditeur. Il est au 90. Bonsoir.
8: Bonsoir, monsieur Laurent.
4: Comment allez-vous?
8: Ça va très bien, vous aussi.
4: Bien, on vous appelle.
8: Moi, je m'appelle Queen Asobatoma, village à Gomaran, mairie de Bonne.
4: Nous vous écoutons.
8: Mon préoccupation va être directe à Katonokon. Et monsieur Lionel, ce que je vais dénoncer aujourd'hui à Katonokon là-bas, jusqu'à les CA restent là, ce côté que j'ai en train de dénoncer, il ne fait pas ça. Bon, quand il a quitté à Katonokon le haut marché pour arriver chez nous ici, à Gomaran, pour laisser l'école primaire de Katonokon, il n'est quelque part là. Pour savoir que quand la pluie tombe, je ne peux pas te mentir, la pluie séparait le voie. Et le lot reste là pour donner le couleur fait. Bon, ça veut dire qu'il n'y a pas aucun de conseiller, ou soit les CA, ou soit les grégués qui sont dans le Katonokon là. Et ce côté-là, quand la pluie tombe, c'est comme ça jusqu'à le CA, il peut rester là pour faire 5 ans pour aller. Pour sortir. Ce n'est pas bien. Ce n'est pas bien. J'ai invité le CIA qui a 4 ans. De ce temps-là, il n'est qu'à descendre pour laisser l'école primaire de 4 ans de venir là où il y a des noix de panne. Il n'est quelque part de là. C'est le séparé de là. C'est le resté de là. Et quand tu vas passer dans le lot, alors que c'est une voie principale. ils ont le droit pour régler cette situation. Sinon, ça ne va pas donner l'évolution de Tatronkon. Deuxième sujet, ce qui est à Tatronkon pour arriver chez nous à Bomara ici, il y a des ponts qu'ils ont fait. Et le pont là, c'est longtemps qu'ils ont fait. Mais le pont déjà a commencé de gâter. Bon, on ne peut pas regarder comme ça que le pont va gâter pour séparer le poids d'abord. Quand on va commencer de dire. J'ai invité des maires de Boum. Mais je sais que c'est maintenant qu'il arrive. Oui, il fait son travail. Mais il n'est pas regarder cette situation-là pour faire pour son population. Ça va nous ranger de son village.
4: D'accord.
8: Bonne journée.
4: Bonne journée à vous. Bonsoir, Sekande.
9: Bonsoir, M. Sodeko.
4: Comment allez-vous?
9: Ça va bien, Ouda.
4: Comment vous appelle-t-on?
9: On m'appelle Agato Florent, devant la mairie de Tavi.
4: Nous écoutons.
9: Ma première communication. J'invite au CA de Savi, les têtes couronnées de Savi, que le marché de Savi ne s'anime pas depuis 24 ans comme ça. On est toujours sans marché, alors qu'on a de marché. Deuxième préoccupation, Savi, Gakpé n'a pas de pharmacie depuis 9 ans comme ça. Ils ont fermé notre pharmacie depuis 9 ans, alors qu'il n'y a personne qui est venu ouvrir une pharmacie à Savi. Quand tu veux acheter un médicament à 150, c'est de partir à Ouida, parcourir Ouida. Surtout les dimanches, tu vas parcourir tout Ouida avant d'acheter le médicament. Et tu vas dépenser au Zim là, au moins 1500. Troisième préoccupation, la voie qui quitte en face de CG Savi, Gakpé, en allant nous voir ici, ça devient de jour en jour pire. Le vendredi passé, ils ont fait l'essai pour les châteaux qu'ils ont fait sur la voie. Et maintenant, la voie est complètement dégradée maintenant. Et maintenant, ils laissent comme ça. On est en train de tomber. Même moi qui suis ici, là, je suis tombé dans cette coup d'eau. Et maintenant, ils nous laissent, parce qu'on est pauvres ici. Ils nous laissent comme ça. Et la voie est comme ça. Elle est dégradée comme ça. Ils nous laissent. C'est quoi? On est tous des Béninois, non? Ou bien on ne sont pas des Béninois ici. Ma quatrième préoccupation, ils ont fermé quelques tombeaux sur la voie quittant. Marché passé en allant vers Toribosito. Et les tombeaux restants, qu'allons-nous faire? Venez au secours. À demain.
4: À demain. Bonsoir, 90.
10: Bonsoir, le 90, c'est là.
4: Comment allez-vous?
10: Ça va bien chez vous.
4: Ça va, on vous appelle?
10: On m'appelle Seda Gondi Antoine.
4: Nous vous écoutons.
10: J'appelle de Porte Nouveau, commune Sagara, arrondissement de Marie, Katiyevi. Bon, tout d'abord, je vais aller parler, j'ai fait grogne le vendredi et on m'a dit que d'envoyer les photos. J'ai envoyé les photos et puis j'ai envoyé les images. Je vous ai appelé là, vous n'avez pas décroché. D'accord, bon. Ma grogne, je vais aller sur ma grogne. Ma grogne est que, parce que je dis et je répète toujours, les poteaux, on n'a pas de poteaux dans notre quartier, il y a dit. Parce qu'il y en a un projet qui veut nous partager les poteaux en temps que le 17 octobre 2023, on a fait les piquets dans les fonds. Nous, on n'a pas trouvé. Mais l'entour de nous a trouvé. Pour terminer vite, hein, je vais aller à l'école EPP à Katayevi. L'école EPP à Katayevi, là, n'a pas de couture. Même si classe ancienne du groupe A, là, il n'a pas. Les tôles dessus, les vents sont bien enlevés. Je suis en train de dire au gouvernement de venir à ce point, nous. Merci.
4: Merci à vous. Bonsoir, 52.
11: Radio, bonsoir.
4: Comment allez-vous?
11: Bien, et vous?
4: Ça va, on vous appelle.
11: Nickel Zakia de votre serviteur.
4: Nous vous écoutons.
11: Merci bien. Aujourd'hui, le CEP, bientôt le baccalauréat dans mon cher pays de Bénin. Monsieur le journaliste, nous aurons des pourcentages d'admissibilité de 95%. De façon, je vais dire, comme à l'élection de mon cher président la fois passée, le 12 avril passé, de quoi donner une pseudo-joie aux parents que nous sommes. Pseudo-joie, pourquoi? Parce que des années après, ces enfants reviendront encore la charge de nous parents. Et c'est regrettable. Mais on ne revient jamais sur les pas pour nous dire quel pourcentage de ces enfants, de ces étudiants, disons-le ainsi, se sont vraiment insérés dans le cursus universitaire. Jamais. Et le résultat, c'est quoi? La plupart d'entre eux deviennent des débrouillards. Les plus chanceux deviennent des adeptes au clavier pour finir dans le filet de la criette. Vous comprenez bien ce que je veux dire. Mais pour pallier à ce drame, j'appelle cela un drame, monsieur le journaliste, pour y pallier, le président Talon, son excellence, a trouvé la solution idéale, sinon imparable, c'est la création des lycées techniques et professionnels. Pourquoi? Parce que des enfants à tout niveau scolaire pourront s'insérer dans le cursus professionnel et technique pour s'auto-employer tout au moins. Là, nous n'aurons plus de chômeurs. Mais mal nous en a pris lorsque mon cher président, avec toute sa fougue, tout son jusqu'au boutisme, n'a pas pu installer une seule de ces écoles professionnelles. Et j'en appelle maintenant à l'esprit bienveillant de son successeur, son dauphin, le président Wadayi, d'éveiller prioritairement.
4: D'accord.
11: S'il faut me sacrifier.
4: Merci à vous de nous avoir appelés. Vos deux minutes de temps d'antenne sont écoulées. On va prendre un autre auditeur. Il est au 52. Bonsoir.
12: SCS, bonjour.
4: Bonjour.
12: Le jeune Wagnon a promis s'arrêter.
4: Nous écoutons.
12: Vu l'importance de ce sujet, je veux faire aujourd'hui le relais de la réflexion du citoyen à point W point T, car étant fils de journaliste des années 1958. La fermeture du groupe de presse La Gazette du Golfe depuis août 2023, 3 ans déjà. Mais les journalistes, les familles, les employés directs et indirects en difficulté, ils vivent à genoux. La sanction est tombée pour apologie de coup d'État au Niger. L'arbre meurt debout, dit-on, sans que personne ne l'arrose. Le pouvoir a la force de punir, mais la grandeur de pardonner. La liberté d'expression et de presse est le poumon d'une société juste. Elle n'accuse pas pour détruire. Elle éclaire pour corriger. Sans elle, les abus grandissent dans l'ombre et les peuples meurent dans le silence. Excellence, monsieur le président Roumiad Ouadani, avec respect et humilité. La justice est votre devoir. La clémence sera votre grandeur. Donc, votre chemin de salut. Pour la même crise au Niger, le Bénin avait désapprouvé son ambassadeur pour ses excuses publiques. Rappel au pays, puis promotion comme ministre de la Défense. Preuve qu'un grand homme d'État sait faire table rase du passé ou construire le présent.
4: D'accord.
12: Vous en êtes un. Puni, c'est un droit, mais racié, un organe de presse, c'est une reconnaissance.
4: Merci à vous de nous avoir appelés. Vos deux minutes de temps d'antenne sont écoulées. On va prendre un autre auditeur. Il est au 90. Bonsoir. Bonsoir. Bonsoir.
13: Oui, bonsoir, l'intrépide journaliste Sona Epon.
4: Comment allez-vous?
13: Je vais très bien.
4: Comment vous appelle-t-on?
13: Et c'est Ayoro Lucien, depuis son coin à Zévier.
4: Vous écoutons.
13: Oui, et à travers votre antenne tout après-midi, monsieur Sona Epon, je voudrais interpeller, que dis-je, attirer l'attention des autorités sur cette situation qui se prévaut à la zone industrielle de Gouéjibé et qui crée beaucoup de graissement de dents aux usagers. Et sur ce centre, il y a des endroits où on n'a encore posé aucun panneau d'indication pour situer les citoyens à rouler avec leur matériel roulant. Et pour cela, ils se trouvent des fois de sens. Et automatiquement, la police met la main sur eux. Et quand on met la main sur eux, on leur déclare qu'ils sont en sens interdit et ils sont surpris parce qu'il n'y a aucun panneau d'indication aucun élément de preuve qui montre qu'ils sont en infraction. Et nous constatons aussi que dans cette opération, et il y a deux poids, deux mesures. C'est une opération à double vitesse, puisque la police, au moment, la main sur certains, au moment, elle sensibilise d'autres. Et c'est pourquoi nous parlons de deux poids, deux mesures. Donc, je voudrais demander aux autorités, aux responsables du centre, de faire diligence, de corriger ces insuffisances, que ces panneaux soient placés aux endroits indiqués pour situer les citoyens, pour qu'ils ne grincent pas trop les dents les prochains jours, les prochains jours, afin d'éviter cette opération de la police. Monsieur Sona Epon, agréable soirée.
4: Bonne soirée à vous. Bonsoir, 52.
14: Oui, bonsoir, monsieur.
4: Comment allez-vous?
14: On va très bien.
4: Comment vous appelle-t-on?
14: On m'appelle Asoba Louis. Depuis Koukoué, arrondissement d'Azaoulissé, commune d'Adjong.
4: Vous avez l'antenne.
14: D'accord. On dit la décentralisation, c'est le pouvoir à la base. Donc, c'est la base qui construit. Maintenant, pour être élu, les prétendants à la mairie disent toujours, donc si je suis élu, ou si nous sommes élus, nous allons vous construire ceci, cela. Mais jusqu'à présent, je ne sais même pas le rôle des maires, ce que les maires et ses conseillers peuvent nous faire concrètement, et on va voir que c'est la mairie avec ses conseillers qui ont fait ceci. Depuis lors, nous grognons toujours la voie qui tend le carrefour à Zorissé pour le marché. Où sont pavages, où sont, disons, goudronnages. Jusqu'à présent, on ne voit plus rien. Jusqu'à l'ancien maire ne passe. Le nouveau maire est arrivé. On ne sait même pas son programme. Donc j'invite le maire à nous faire soit la voie qui tend le carrefour, la Zorissé pour le marché, soit le carrefour passant par Pourédi pour rejoindre le marché. Je finis ça là.
4: Oui, vous avez dit que vous ne connaissez pas son programme. Vous n'êtes pas un habitant de la zone?
14: Je suis un habitant de la zone. Sinon, je ne vais pas au conseil.
4: D'accord. Le maire n'a pas battu campagne?
14: Le maire?
4: Oui.
14: D'accord, il est nouveau.
4: D'accord. Je pose la question parce que vous avez dit que vous ne connaissez pas son programme.
14: Oui, je ne connais pas son programme. S'il va le faire avant son mandat, après son mandat, jusqu'à la fin de son mandat, je ne sais pas.
4: Ah, d'accord, ok.
14: Oui. Bon, je quitte là. Je vais dans la commune de Dango. La voie quittant Bécor pour se rendre à Deke, depuis, c'est impraticable, même jusqu'au piéton. Mais les élus se succèdent. Et jusqu'à présent, on ne pense même pas, disons, à ce développement. La voie n'atteint même pas 12 km. Et la population souffre toujours.
4: D'accord. Merci pour votre appel. Vos deux minutes de temps d'antenne sont écoulées. On va prendre un autre auditeur. Il est cette fois-ci au 90. Bonsoir.
15: Bonsoir, Bénin Info Première, la radio qu'on ne quitte jamais.
4: Comment allez-vous?
15: Nous rendons grâce au Père Céleste. Et c'est vous?
4: Ça va bien également. On vous appelle?
15: Mathieu, comptons-nous au bout du fil ce soir depuis Jeffa, dans l'arrondissement des Pays.
4: Nous vous écoutons.
15: Merci. Monsieur Sona Epon, la nouvelle équipe communale de Sémé-Podi, dirigée par le maire Thomas Singo, dans le souci de développement, le CA des Paix, Mathieu Saoui, avait tenu une séance d'échange avec les populations des Djefa le 13 mai dernier sur le projet d'électrification qui nécessite l'ouverture des voies. Alors, que veut le peuple si ce n'est pas le développement? Et la voie de développement passe par le développement, dit-on. Alors, je demanderai très humblement aux acquéreurs ou aux présumés propriétaires de bien vouloir faire preuve de sagesse, puisque nous voulons tous le développement, puisqu'ils disaient il serait mieux que nous-mêmes, que les propriétaires même commencent par enlever leurs constructions là où ils savent qu'ils ont occupé ou bien ils sont sur la voie. dans le même série dont on déposait leur dossier depuis des années, qu'il a su bel et bien marteler dans, comment dirais-je, dans son allocution le 13 dernier. Donc, ceux-là qui ne sont pas recadrés, ils sont invités à rester toujours à l'écoute pour leur recadrer, pour qu'ils puissent libérer la voie, pour permettre au projet de cette projet d'électrification financée par la Banque mondiale, bien sûr, de nous électrifier les TFA. Voilà qui est clair et qui est dit. Mathieu, retournons. Excellente soirée à Bip Radio et à ses journalistes. Et vive le Bénin.
4: Bonne soirée à vous. Bonsoir, Secondeux.
16: Ah, bonsoir, Radio Bip.
4: Comment allez-vous?
16: Ça va, mon frère. C'est monsieur Nicolas depuis que vous êtes venu.
4: Nous vous écoutons.
16: La première population, dans un quartier Tempon, à Fidrosé. On a été bonnet depuis 2001. Mais jusqu'à présent, là où nous sommes, il n'y a pas de voie, il n'y a pas d'électricité. Oh, tout récemment, ils ont planté des poteaux un peu partout. Mais là où nous sommes là, par le dragage, il a commencé, l'inondation a commencé par nous envahir. On n'a plus de voie, on n'a plus rien. L'État peut penser à nous aider, à ce qu'on puisse trouver de la lumière, de la voie, pour nous aider. On paye encore déjà les impôts. Ce n'est pas bon, c'est injuste. Et c'est l'État, même pas le dragage qu'ils ont fait là, qui a fait que le quartier a commencé par inonder. Ce n'est pas bon. De deux, à la Sauvébras, j'ai été victime d'un mal, un septembre. Et je souffrais de douleurs au niveau de mon corps depuis 1994. Et on a prélevé plus de 3 litres, et pas 3 litres du sang noir. On a jeté ça. Donc, c'est pas l'abri du travail que tous ces gens ont été. Et le 16 septembre 2003, là, c'est pas l'explosion d'une bouteille de la bière. Ce même parti a été pointé, on a pêché là. On a prélevé plus de 3 litres et demi du sang. Et le résultat a donné le cœur, pour moi, tout est décelable. Il faut que je meure avant qu'on me rectifie mes droits. Je sens des douleurs, mais n'avais pas eu de retraite. Voilà, la chèvre là, on dit, on trouve 8 millions devant mon nom. Et on va là, on a tout ça là. On dit d'aller au tribunal, ce que j'ai trouvé la terre, même pas 5 millions. Ensuite, peut m'aider à quand même s'en sortir de ces mauvaises choses-là. On va m'aider. Ici, à Révier, nous, les poteaux un peu partout, dans les rayons, dans la brousse là-bas. Mais nous, nous sommes à côté ici, nous voulons quelques mètres. Voilà. Mais ils nous ont laissé.
4: D'accord. Merci de nous avoir appelés. Bonne soirée à vous. Bonsoir 90.
17: Bonsoir, monsieur Léonard.
4: Comment allez-vous?
17: Ça va très bien.
4: Comment vous appelle-t-on?
17: Esaïe Diosou depuis 2 ans de Cotonou, quartier Yenawa.
4: Nous vous écoutons.
17: Merci beaucoup. J'ai quelques préoccupations. Ma première préoccupation, si le CA des pères Mathieu Saoui, s'il a l'écoute, vraiment. Ce qu'ils ont lancé la fois dernière, nous sommes vraiment contents contre lui. Mais les gens qui vont venir au terrain pour travailler, ils n'ont qu'à être les gens des pères qui ont connu le terrain là très bien. C'est pas qu'ils vont envoyer les gens qui ne mettent pas le terrain là. Autre préoccupation, si le commissaire des pères, s'il a l'écoute, l'environ des pères, ça n'a pas fini, l'environ des pères. C'est chef aussi est dedans. Jeff Agrigone est dedans. Bakodi, Tombi, tout est dedans. Mais les patrouilles ne viennent pas au niveau de Bakodi, en venant de Tombi, là, ce n'est pas bon. Donc, s'il a besoin des éléments, il n'a qu'à demander, ils vont lui envoyer pour que les patrouilles n'ont qu'à venir autour de Bakodi, en venant de Tombi, des Fagrigon, dans les environs. On a besoin de patrouilles de là-bas. Ils sont en train de nous voler des malmites là-bas. Préoccupation. Coopérative d'Akpadanou, si nous disons l'écoute là, il n'a qu'à faire tout possible pour envoyer les supérieurs vers là-bas. Sinon, il y a certaines choses qui ont été passées dans les environs de Akpadanou. Si le coopératif, ce n'est pas bon. Même jusqu'à la mairie d'Adjoum. Donc, il n'a qu'à faire tout possible pour faire dirigeante, pour voir ce qui se passe là-bas. Ce n'est pas bon. Pour finir, je vais venir au niveau de Cotonou. Dans 2 ans ici, tout à l'heure, ils ont venu gratter avec machine la voie en face, mairie de deuxième. c'est que le machin a gratté là, c'est que ça nous rend souci encore. Ça a dégradé la voie là complètement. La voie n'a pas besoin de gratter, mais ils ont gratté et maintenant ils ont mis dans souci. Donc si le CA de deuxième sang le coup de l'année encore fait tout possible pour faire dirigeant pour qu'il n'a qu'à venir charger la voie avec le sable, sinon ce n'est pas bon. Merci monsieur le journaliste. Bonne soirée à vous.
4: Bonne soirée à vous. Bonsoir, c'est quand de...
18: Bonsoir, monsieur le journaliste.
4: Comment allez-vous?
18: On remercie Dieu ici.
4: Comment vous appelle-t-on?
18: Idriss Ouliami de Koumaïa.
4: Nous vous écoutons.

0: rassembler les auteurs du public, du privé, des universités et des stataires pour construire une vision commune et que le résultat est stratégique national d'intelligence artificielle et des mégaphones et des mégadonnées appelées SNIA, approuvées par le Conseil des ministres le 18 janvier 2023 jusqu'au 2027. Nous voulons que le Bénin rayonne selon l'exploitation des données massives de l'IA. Il faut l'utiliser là où elle a un impact sur la vie des gens et sur l'économie. J'interpelle le ministre des numériques et de la digitalisation.
1: D'accord.
0: Le ministre de la Justice.
1: Merci.
0: Presque les 24 ministres.
1: D'accord. Merci à vous de nous avoir appelés. Vos deux minutes de ton antenne sont écoulées. On va se dire à demain. Bonsoir, 90.
2: Oui, bonsoir, monsieur Côté-Chanel.
1: Comment allez-vous?
2: Je vais très bien. Dire à Wimbo, je suis ta vie. En fait, l'église catholique et sacrifice de ta vie.
1: Nous écoutons.
2: Oui, et l'instant se lave en famille. Après, votre émission, je vais vous appeler hors antenne.
1: D'accord.
2: Non, il ne faut pas gâter notre habitude. Voici la préoccupation. Je vais directement le tout nouveau ministre des Travaux publics, M. Georges Allais, de prendre en compte la voie qui s'est devant le marché pour faire des attentes de Cito. Cette voie est complètement dégradée. C'est à côté des tombeaux où il fallait nous réaliser une bonne voie à nous. Trouver une autre entreprise pour nous réaliser une bonne voie à nous. Deuxième préoccupation, je vais chez le président de la CAC, M. Edouard Loco, de pardonner à mes travailleurs. À cause de ça, ils sont en chômage. La perpétuité de la gazette du Gauche, si votre frère de vos frères, ils sont en chômage, c'est venir vous visiter dans votre bureau, si vous donnez l'argent aujourd'hui, donc vous ne pouvez pas encore donner. Il faut ouvrir la canette du gouvernement pour améliorer la situation. Et troisième, pour terminer, je dis au maire de la ville de Ouya, monsieur Christa Votenou, je pense la voie qui passe le populaire de Ouya. Il faut améliorer un peu si vous n'avez pas besoin de le soutien de notre président. Il faut voir dans la tête de la mairie pour améliorer un peu. Si c'est le peuple qui vous a donné confiance pour trouver encore votre hôtel. Il faut faire quelque chose pour qu'on puisse aller librement. Merci, mon cher ami Codel Soné. Bon, et très bonne de vous souhaiter à tous les bons temps.
1: Merci à vous. Bonsoir, 52.
3: Monsieur le journaliste, bonsoir.
1: Comment allez-vous?
3: Je me porte bien.
1: Comment vous appelle-t-on?
3: Sébastien Nyokosu.
1: Nous vous écoutons.
3: Merci beaucoup, monsieur le journaliste. Personne ne peut douter aujourd'hui du travail que le Centre national d'investigation numérique, CENIN, est en train de faire. Cet organe dirigé de main de maître par notre compatriote Wanilo Mendegan-Fagra, que nous saluons au passage pour les merveilleux résultats que donne cet organe. Mais il y a toujours des scandales, comme on le dit chez nous, quand il reste à faire, rien n'est encore fait. Nous voulons savoir quel est le sort réservé au dossier numéro 2763/2025 qui a été enregistré le 29 juillet.

0: 2025 par votre organe. Cette plainte qui est saisie, qui est portée à votre connaissance, notification nous a été faite comme quoi nous vous informons que votre demande a été prise en compte par nos services compétents et sera confiée à un enquêteur pour des investigations. La DLC reste à votre disposition aux fins. Mais depuis ce 29 juillet 2025, silence radio, alors que cet organe cesse de faire des merveilles. Les gens ont vidé des comptes, on leur distribué de l'argent sur des numéros. Tout a été présenté à cet organe. Mais qu'est-ce qui se passe sur ce dossier? Vraiment, ça nous étonne, chers responsables de la CENI. Faites quelque chose, sinon, ces gens-là seront en train de créer encore d'autres victimes dans le pays. Et c'est le pauvre, ce sont les pauvres citoyens qui souffrent comme ça. Donc si vous ne faites rien et vous laissez ces gens de dossier, vous allez toujours faire du mal à la population.
1: D'accord.
0: Nous passons ici pour attirer votre attention.
1: Merci.
0: Nous avons trop crié sur ce dossier. Sébastien Rosso, je suis. Bon après-midi.
1: Bel après-midi à vous. Bonsoir, 90.
2: Bonsoir, monsieur Sonnet Bon.
1: Comment allez-vous?
2: Je vais super bien.
1: Comment vous appelle-t-on?
2: Aristide Kakou.
1: Nous vous écoutons.
2: Je voudrais prier le gouvernement de son excellence, monsieur Romuald Ouadaï, de tout faire pour nous obtenir l'homologation du stade de la métier pour que nos équipes jouent les matchs à domicile sur ce stade-là. Surtout pour les matchs d'éliminatoire pour la CAN, nous sommes dans le groupe du Burkina Faso. Et le Burkina Faso, vous n'êtes pas sans savoir que ce pays est limitrophe du Togo et de la Côte d'Ivoire. Si nous jouons dans ces pays-là, en tant que pays qui reçoit à domicile, on ne joue pas à domicile, nous jouons à l'extérieur. Donc, si c'est de l'argent qui va manquer, on nous demande de cotiser. On peut cotiser sur les 13 millions que nous sommes, les 13 millions de Béninois que nous sommes, on va voir des féries du football comme vous et moi, M. Sonnet et Pont, nous sommes des féries du football. On va cotiser pour que le stade soit rénové entièrement et homologué. Sinon, pourquoi ça tarde depuis? C'est pas bien. Je passe à la deuxième préoccupation. Ma deuxième préoccupation concerne la loi sur les sachets plastiques. La loi sur les sachets plastiques. Monsieur le journaliste, les sachets plastiques constituent un désastre environnemental au Bénin. Vous achetez du maïs, on vous vend le maïs dans les sachets. Vous achetez du com, on vous vend com dans les sachets. De la pâte, on vous vend. À Kassa, on vous vend ça dans les sachets. C'est quoi ce désordre? C'est pas bien. J'ai fini les feux qui sont dans, au niveau du stade de l'amitié en allant vers Menotin. C'est en panne depuis. Il n'y a pas de quelqu'un pour nous réparer ces feux-là. La mairie ou l'État central, réparez-nous ça. On attend la mort d'un homme avant de venir nous présenter condoléances avant de penser à la réparation de ces feux-là.
1: D'accord. Merci de nous avoir appelés. Vos 2 minutes de temps d'antenne sont écoulées. On va prendre un autre auditeur. Il est au secondé. Bonsoir.
3: Bonsoir, monsieur Zona. Bon.
1: Comment allez-vous?
3: Je vais très bien de votre côté.
1: Bien, on vous appelle.
3: Appelez-moi, ça y est, Renaud. Je vous appelle de Tionville, dans la commune de Saint-Mercodi.
1: Nous vous écoutons.
3: Monsieur Zona, bon, je tiens à attirer l'attention du maire de Saint-Mercodi, monsieur Singo Thomas, et son CA, Saoui Mathieu. Le bienfait n'est jamais perdu dans la vie. C'est ici que nous avions grogné, soi-disant, que la voie quittant des frères catholiques vers la mairie de Saint-Mercodi est vraiment impraticable. Mais vraiment, ils nous ont aidés pour envoyer des femmes. Maintenant, on dirait qu'ils ont envoyé un cultivateur au champ sans lui donner la roue. Ce qui veut dire qu'ils ont envoyé des femmes, ça ne reste que venant à dresser. Alors qu'il y a des matériels à la mairie, tout juste pour envoyer ça sur le terrain. Sinon, c'est un peu choquant. Secondo, je voudrais rester un peu au niveau de Mathieu et Rotonou au bord. Il y a beaucoup de personnes, Jeffrey, on les a déjà recasés, ils ne veulent pas céder la place. Alors que celui qui est là, on dit que c'est celui qui s'entête qui pourrait faire ce travail-là. Nous, on connaît bien vrai, M. Sigo Thomas et Saoui Mathieu, leur capacité de réagir. n'ayez pas à être surpris. C'est petit à petit va ouvrir son nez. Dès qu'ils sont en train de dire ça maintenant, arrangez-vous. Si vous voyez, il y a des endroits et d'autres de la classe prêts déjà pour travailler. Mais toi, tu es déjà abonné et vous ne voulez pas céder la place. Je les vois maintenant ici à Thionville, tel que Valentin Ayarou le dit très souvent. Ils sont bonnés depuis fort au moins. Ils ne veulent pas céder la place. Mais qui va venir vous dire ça? Dès qu'ils vont commencer par casser maintenant, de là, ils vont dire que vraiment, le maire et son CA sont mauvais. Arrangez-vous. Je vous en prie. Bonne soirée. Monsieur Sona et vous.
1: Bonne soirée à vous. Bonsoir 90.
4: Oui, monsieur Sona et moi, bonsoir. Comment allez-vous?
1: Bien chez vous.
4: Ben, je vais également très bien.
1: Comment vous appelle-t-on?
4: Je m'appelle Barnabé Agbekponou. Je suis ce soir dans l'arrondissement de Tokwe, dans la commune de Sevenkoudji.
1: Nous vous écoutons.
4: Voilà. Monsieur Sonekpon, sur vos antennes, j'ai évoqué plusieurs sujets, notamment celui du marché de friperie de P4-3, nouvellement construit pour nous. Et j'ai souvent tiré un coup de chapeau à la DG de l'ANAGEM, société chargée de gestion de ces marchés modernes-là, Madame Eunice Loisel-Kinifo, pour tout le travail qu'elle fait, du recensement des marchands, passant par l'ouverture du marché ou bien de l'attribution des places pour l'ouverture du marché de PK3. C'est une bonne chose. Nous l'encourageons pour ça. Ainsi que ses collaborateurs qui sont dans ce nouveau marché de friperie de PK3. Mais il y a quelque chose qui se passe, un souci pour nous qui sommes marchands, surtout dans les étals et hangars. Puisque c'est à l'air libre, il n'y a pas ce que une porte soit là pour qu'on ferme nos marchandises. Et nous avons posé ce problème à l'ouverture de ce marché. Et on nous a rassuré qu'il y a la sécurité dans ce marché. Mais quelques mois après l'ouverture, nous avons constaté qu'il y a des cas de vol de nos articles. Nous rangeons nos articles les soirs, nous fermons, nous rentrons. Mais le matin, vous venez, vous allez voir qu'on a dérobé, on a enlevé des articles dedans. Et chaque fois, nous nous plaignons. Il y a des plaintes, hein, plusieurs plaintes déjà au commissariat de Tokolebe, le commissariat du premier arrondissement de Cotonou. Plusieurs plaintes y sont déjà. Le vendredi dernier, il y a encore eu plusieurs vols, plusieurs cas de vol. Et nous demandons à la DG de faire tout possible pour qu'il y ait une vidéosurveillance, des caméras de vidéosurveillance dans ces différents marchés et modernes. Parce que on a parlé de marché moderne. Et s'il y avait des caméras de surveillance dans ce marché, M. Sorekon, on allait interroger ces vidéos-là pour voir celui qui fait ça chaque fois.
1: D'accord.
4: Sinon, ce n'est pas bien.
1: D'accord, merci de nous avoir appelé.
4: Merci pour l'antenne, c'était Barnabé Agbekponou. Bonne soirée à vous.
1: Bonne soirée à vous. Bonsoir, Sekande.
5: Bonsoir, mon cher journaliste, monsieur Léonard Claudel Sonnegon.
1: Comment allez-vous?
5: Nous allons bien chez vous.
1: Ça va, on vous appelle?
5: Apollinaire, Tonflotin, je vous appelle depuis Rouenda 2 à Porto-Novo.
1: Nous vous écoutons.
5: Nous remercions. J'ai trois préoccupations ce soir. Permettez-nous, avant d'aller sur nos préoccupations, permettez-nous de vous remercier par rapport à tout ce que vous faites à la nation. Ma première préoccupation interpelle très respectueusement le président de la République, son excellence, Oumuadh Ouaraï, par rapport à la vallée de l'Ouémé, deuxième vallée du monde après le Nil. Mais que pense-t-il sur cette vallée? Nous prions, monsieur le président, de bien vouloir penser à l'exploitation de cette vallée, car cette vallée peut nourrir toute l'Afrique. Dit-on, nous prions de bien vouloir penser quelque chose à ce que cette vallée soit exploitée en bonne et due forme. Une fois encore, au maire de la ville capitale, la voie quittant devant la pharmacie Doublevoie Cassé menant à Rouenda. Cette voie est dégradée depuis plus de 20 ans. Depuis plus de 20 ans. Et nous disons toujours que c'était l'ancien jeune quartier, peu Dansou Bokini, qui aménageait cette voie au besoin de sa poche. Depuis lors, il est décédé. Jusqu'à l'heure, nous parlons, la voie est telle qu'elle est jusqu'à présent. Nous prions M. le maire et son conseil de bien vouloir descendre sur les lieux pour voir ce que nous dénonçons. Deuxième préoccupation, interpelle très respectueusement le ministre des Affaires sociales, Mme Véronique Toïfodé. Monsieur et Madame la ministre, nous vous prions ce soir de bien vouloir penser aux distributions de nos cartes d'égalité des chances. Nous avons déposé le dossier depuis 2024. Jusqu'à l'heure où nous parlons, on n'a pas eu encore cette carte pour bénéficier de cette prise en charge en fonction des affections retenues. Nous vous prions de bien vouloir penser quelque chose pour qu'on puisse rentrer en possession de cette carte. Je vous rends l'antenne. À demain pour un autre numéro, s'il plaît. Adieu.
1: À demain. Bonsoir, 52.
6: Bonsoir, les ménageurs, monsieur Léonard Claudel. Si on est bon, et sont chrétiens du moment.
1: Comment allez-vous?
6: Ça va très bien. Nous remercions le Père Tout-Puissant.
1: Comment vous appelle-t-on?
6: C'est monsieur Raymond Oké, grand de l'Université de Boumé-Calavi.
1: Nous écoutons.
6: Merci beaucoup. Le siège cadre d'Aboumé-Calavi est sans clôture. Je dis bien, le siège cadre d'Aboumé-Calavi est sans clôture. C'est pourquoi nous demandons une fois encore au maire d'Aboumé-Calavi de tout faire pour que ce CG d'Aboumé-Calavi soit clôturé pour le bonheur de la population que nous sommes. Deuxième préoccupation, la voie des îles Soukan en allant à Rantan est très très impraticable. C'est pourquoi nous rappelons une fois encore au CA de Zinzier et au maire d'Aboumé-Calavi de vite réagir. Troisième préoccupation, de plus près de 36 ans que le sieur Kossou Victor a payé une parcelle à Gamanin, état de lieu numéro 1807, qui est à Gamanin à Aboumé-Calavi. Cet état de choses n'honore pas notre beau pays le Bénin. C'est pourquoi nous rappelons une fois encore au chef quartier d'Agamanin, au CIA d'Aboumé-Calavi, et au maire de la commune d'Aboumé-Calavi de tout faire pour que ce problème de la vieille soit réglé pour que notre PP, Kossou Victor, trouve sa parcelle. Il y a deux personnes qui sont sur le site de l'école primaire publique d'Agamanin depuis plusieurs années. Excellente soirée à vous, M. Claudet. On a fait un remorqué, Dieu vous remercie.
1: Merci à vous. Bonsoir, 90.
7: Bonsoir, monsieur.
1: Comment allez-vous?
7: Ça va bien, et chez vous?
1: Ça va bien également. On vous appelle?
7: Moi, c'est à Doussou Comment, depuis Sakété.
1: Nous vous écoutons.
7: Bon, moi, je reviens toujours sur l'arrêté du maire de la commune de Semekodi, interdisant pour ce qui concerne le chargement et le déchargement au parc. Je vous dis qu'en ces temps de pluie là, la population sur le Semekodi est en déplacement et en difficulté quoi, pour se déplacer. Parce que ceux qui sont à Kitapono, voilà, ceux qui sont à Wenta et Yagbe, et comment dirais-je, les PK18, les PK16, et départ, péage, les cas 10 sont en difficulté pour prendre le taux de soif. Parce qu'ils sont obligés de prendre des millions. Alors que, en cette saison, il n'y a plus vraiment, pour rester sur les émis là, vraiment, ça libère en difficulté. Donc, si le maire de la commune de Semekodi peut revoir un peu ce arrêté là, parce que, sur ce tronçon-là, vraiment, au moins, je ne sais pas comment ça rigolant peut s'arranger et ne pas faire autre chose. Quoi. Parce que celui qui veut quitter peut-être c'est Yagbe pour plus 4-8. Donc, il est obligé de prendre des émigrants. Ou bien celui qui veut quitter P4-18 pour aller à départ, ou bien au péage là, il est obligé de prendre des émigrants. Parce qu'il est interdit de prendre le véhicule. Donc, c'est ça que j'ai à dire ce soir-là. Je vous remercie.
1: Merci à vous. Vous êtes le tout dernier appelant de ce numéro de Allo Bip. Merci à vous qui nous écoutez. Merci à vous qui nous appelez également aux manipulations techniques. Hermann Ongpati à ce microphone. Léonard Claudel, Sonné et Pont.
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0: c'était
1: un bon contrôle.
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1: Bonsoir à tous et merci de nous rejoindre sur 24h au Bénin. Top départ pour le CEP 2026. Plus de 286 000 candidats ont entamé ce lundi 1er juin les épreuves du certificat d'études primaires à travers tout le Bénin. Les compositions ont été officiellement lancées ce matin dans plusieurs centres d'examen du pays, au complexe scolaire mixité de Cotonou, situé à proximité du carrefour Diarra. Les candidats ont rejoint les salles dès les premières heures de la matinée. Nous avons joint notre envoyé sur place, Alex Comelan. Nous Dauphinin, voici les précisions.
2: Le certificat d'études primaires CEP, session de juin 2026, a effectivement démarré ce lundi au complexe scolaire Mixité. Et depuis les premières heures de la matinée, les candidats ont pris place dans les salles de composition pour le lancement des épreuves. Pour cette première journée, les candidats composent en lecture, expression écrite, éducation civique et technologique, EST, éducation sociale, ainsi qu'en art vivant. Mais il faut reconnaître qu'avant le début effectif des compositions, tout un dispositif organisationnel a été mis en place. Les surveillants désignés ont d'abord pris connaissance de leurs salles respectives, ainsi que des copies destinées aux candidats. Le chef centre, de son côté, leur a rappelé les différentes consignes à respecter afin d'assurer le bon déroulement des épreuves. Il faut également noter la présence des parents sur les lieux. Ces derniers ont été invités à libérer l'enceinte de l'établissement à partir de 7h30 pour permettre aux enfants de se concentrer dans un environnement calme. Si certains sont repartis aussitôt après la fermeture du portail, d'autres ont préféré patienter non loin du centre jusqu'aux environs de 10h selon le témoignage. Côté sécurité, des agents de la police républicaine sont déployés sur place pour veiller au bon déroulement du CEP session de juin 2026.
1: Que faut-il retenir de cette session 2026 du CEP? L'examen se déroule sur 4 jours, du 1er au 4 juin, sur toute l'étendue du territoire national. 9 matières sont inscrites au programme, notamment les mathématiques, l'éducation sociale, l'éducation physique et sportive, ainsi que les épreuves orales. Pour cette première journée, les candidats planchent sur l'expression écrite et la lecture. 2 épreuves notées chacune sur 20 points pour être déclarées admises à ce premier diplôme du parcours scolaire. Le candidat doit obtenir au moins la moyenne de 10 sur 20 dans 6 matières au maximum, au minimum. À l'issue des compositions jeudi, place aux travaux de secrétariat, notamment l'anonymisation, le traitement et la répartition des copies avant leur correction. Selon des anciens impliqués dans l'organisation de l'examen, les résultats pourraient être rendus publics dans un délai de 2 à 3 semaines après la fin des épreuves.
3: Les candidats au CEP session de juin 2026 ont entamé ce lundi matin les épreuves écrites sur toute l'étendue du territoire national dans plusieurs centres d'examen, notamment à l'école primaire publique Cocoteret de Figerosset. Les premiers candidats rencontrés peu après 13 heures se disent confiants à l'issue de cette première matinée de composition.
4: Les épreuves de ce matin ne sont pas difficiles. Je crois que je vais réussir.
5: Les épreuves de ce matin étaient faciles. Ce matin, on a composé la compréhension de l'écrit, l'expression écrite et l'EST.
6: L'expression écrite, c'est mieux que toutes les épreuves. Je me sens bien, je suis soulagée que les épreuves soient faciles. Je me sens à l'aise pour la suite de la composition.
7: Les épreuves de ce matin sont bien. Pour affronter le reste des épreuves, je me sens bien.
8: Les épreuves de ce matin sont faciles. Je pourrais bien composer.
3: Demain, mardi, les candidats feront face aux épreuves de mathématiques et d'éducation artistique, option couture.
1: Une alerte au serpent à Cotonou, quartier Agla, donnée par un riverain sur les réseaux sociaux. C'était vendredi dernier. Le chef d'arrondissement s'est rendu sur les lieux le lendemain. Les sapeurs-pompiers et d'autres spécialistes aussi, mais le reptile se serait visiblement dissimulé dans le marécage du quartier. Jusqu'aujourd'hui, il n'a pas encore été retrouvé. Le chef du 13e arrondissement de Cotonou revient sur la situation et parle des mesures prises.
9: Nous sommes alertés qu'il y a un serpent qui est sorti quelque part dans un quartier d'Agla. C'est entré dans Paya Congobin. Finalement, nous avons fait une descente conjointe avec la police républicaine, menée par le commissaire Oulami Parfait et les forestiers. Nous avons été voir exactement de quoi il s'agit et à quel niveau exactement il y a eu le problème. Nous n'avons pas eu la chance de voir de visu ce serpent spécialement appelé bois, mais on a eu à recueillir les informations de la population. Mon rôle en tant que chef d'arrondissement, c'est d'abord apaiser l'attitude de la population et leur donner des conseils. Le serpent vient parfois manger leur poule, ce qu'ils nous ont notifié. Nous tenons à revenir parce que Dieu merci que les forestiers sont venus. Ils vont prendre la disposition de voir quoi faire. Mais comme nous sommes en Afrique, il y a aussi d'autres personnes qui font ce travail dont je suis à la recherche pour voir s'ils pourront nous aider à rentrer dans le bâton et étaler les ailes qui sont là. Et si possible, si on pourrait avoir la chance d'avoir la main sur ce serpent, on pourra l'attraper et l'envoyer au niveau des forêts comme cela se doit.
1: C'est un nouveau mois qui s'ouvre aujourd'hui. Un aperçu de quelques dossiers ayant retenu l'attention qui revient au rôle cette première semaine du mois de juin devant la Cour de répression des infractions économiques et du terrorisme. C'est avec Alex Comlano-Dauphine.
3: L'une des plus importantes affaires concerne la TikTokeuse Florence Kingbo, la jeune femme poursuivie après avoir tenu des propos virulents à l'encontre de l'ancien président Patrice Talon, encore en exercice au moment des faits. La prévenue compare à nouveau le mardi 2 juin. Le 24 mars dernier, la criette avait ordonné une expertise médicale au centre Jaco afin de déterminer si la TikTokeuse souffre de troubles mentaux. Son avocat, maître Aboubaka Baparapé, avait produit des documents attestant de problèmes de santé mentale chez sa cliente. Florence Kingbo avait reconnu les faits tout en affirmant qu'elle n'était pas folle. Autre dossier, celui relatif à Samuel Akindes, chef du 12e arrondissement de Cotonou, poursuivi dans une affaire présumée d'abus de fonction. Sa dernière comparution remonte au 18 mai. En présence de son avocate, maître Liliana Moussou, il avait plaidé non coupable. Aucun débat n'avait alors eu lieu. Le dossier sera de nouveau examiné ce lundi 1er juin. Troisième affaire, Arsène Plédo, plus connu sous le pseudonyme Billy sur les réseaux sociaux. Il avait été interrogé au sujet de publications liées au putsch déjoué du 7 décembre dernier. Les juges l'avaient également questionné sur des faits présumés d'escroquerie via Internet. Selon les accusation, il aurait bloqué un client qu'il avait sollicité pour la création d'un compte monétisé. L'affaire est renvoyée au jeudi 4 juin 2026.
1: L'équipe A poursuive leur préparation en vue des journées FIFA de juin entre les enjeux sportifs et les perspectives de la sélection nationale. Une question se pose, Guénot Rohr sera-t-il toujours sur le banc béninois l'année prochaine? Le sélectionneur répond au micro de Bip Radio.
10: Ça n'a pas d'importance, on va tout faire pour que le Bénin soit bien classé en fin d'année avec déjà 4 matchs dans les jambes et avec 2 matchs qui resteront à jouer. Mon contrat va durer jusqu'à la fin de l'année, ça n'a aucune importance. Moi j'ai déjà fait une longue carrière, il serait peut-être temps aussi pour moi de me reposer un peu. Donc je vais réfléchir tranquillement aussi à l'environnement, qui va être le nouveau président. Donc ça risque encore de bouger un peu au niveau de la fédération. J'espère que ça restera dans le même état d'esprit jusqu'à la fin de mon contrat. Je vais réfléchir, je sais que beaucoup de tout le monde veut que je reste à l'intérieur ici de la fédération et les joueurs. Je ne suis pas sûr de rester, ça dépend de ce que j'ai autour de moi. On attend, il y a encore 7 mois devant nous, avec beaucoup de choses à venir. Et comme je vous dis, moi j'ai pas envie d'entamer des discussions sans savoir qui va être le président de la fédération.
1: Hier, Terre, les mères étaient à l'honneur à l'occasion de la fête des mères, une journée marquée par des moments de partage d'affection et de reconnaissance au sein de nombreuses familles. Chacun a célébré cette fête à sa manière. Une mère raconte comment elle a vécu ce dimanche aux côtés de ses enfants.
11: La fête, la mère a été bien fêtée chez nous. Et c'est bon d'être entouré de ses fils et de ses filles et même les petits-fils. Et aujourd'hui, mon aîné m'a rendu visite avec sa femme et leurs enfants. Et on est restés ensemble, manger, fêter, crier, parler des choses essentielles qui se sont déroulées dans notre vie. Nostalgie, oui, c'est ça. Et c'est très bien.
12: Numérique à présent avec le nouveau ministère de la transformation digitale et de l'innovation en charge de la stratégie nationale d'intelligence artificielle qui était au centre des échanges hier dans l'émission Grand Format sur Bip Radio. Trois acteurs du secteur ont appelé à accélérer le développement de l'intelligence artificielle au Bénin. Jessica Soussou, spécialiste du digital et de l'IA, explique son utilisation au quotidien dans le pays.
13: J'ai remarqué ça dans les kakémono, dans les affiches publicitaires. Pour la plupart du temps, aujourd'hui, c'est ce qu'on génère. On met un prompt, donc on lui dit « Je veux que tu me mettes sur cette affiche telle information » et puis il te génère l'image. Ce dans quoi j'ai aussi remarqué, c'est la génération d'images professionnelles. Donc on lui passe une image de nous dans d'autres conditions, peu professionnelles, et il peut nous générer des images. En dehors de ça, dans la plupart des présentations CV maintenant, l'IA aujourd'hui s'est imprégnée dans toute notre vie. Aujourd'hui, on voit que les étudiants également ne peuvent plus s'en passer. Dans les devoirs, dans les exercices, dans tout. L'IA, c'est devenu l'ami. Même pour écrire un message, on lui passe un petit test et lui reformule correctement et on envoie à la personne.
12: Autre invité dans cette émission hier, Tino Anago, responsable de projet en transformation digitale qui insiste sur la nécessité de renforcer l'innovation pour booster les secteurs clés du développement.
14: Il y a aussi un mot qu'on oublie souvent dans ce ministère, qui est l'innovation, qui est pour moi peut-être la responsabilité la plus importante de ce ministère selon moi. L'innovation va au-delà de l'intelligence artificielle. L'innovation, c'est comment prendre une technologie pour répondre à un problème d'une autre façon. Pour me déplacer d'un point A à un point B, je prenais mon ZIM, mais aujourd'hui il y a GoZIM qui est une innovation, qui est une nouvelle manière de pouvoir me déplacer. Et c'est ça l'innovation. Donc aujourd'hui on est en train d'utiliser l'IA, on n'a pas de GPT-4. Peut-être on se base sur des modèles déjà préexistants. L'innovation va dire, on va s'inspirer par exemple de la manière dont nous on collecte l'information, la manière dont nos informations sont structurées, on va créer un nouveau modèle sur lequel on va partir et on va se mettre les moyens à disposition pour pouvoir répondre aux mêmes besoins mais de manière différente. Et là, ça change tout. Et l'innovation va au-delà que de l'IA qu'on connaît. Ça va aller dans tout ce qui est industrie, tous les secteurs. Donc, on va prendre la technologie, on va bouleverser ces secteurs. On va prendre la finance, on va prendre la santé, on va prendre tout ça. On va utiliser l'IA, plein d'autres technologies et changer les choses.
12: Le président béninois Romuald Wadayi, en visite d'amitié et de travail ce lundi au Nigeria, il a répondu à une invitation de son homologue nigérien Bola Ahmed Tinubu. Il s'agit de sa première visite bilatérale depuis son investiture le 24 mai dernier. Selon la présidence du Bénin, les échanges portent notamment sur l'intégration économique, la coopération énergétique, la sécurité maritime dans le golfe de Guinée, ainsi que la situation régionale et la cohésion de la CEDEAO. Cotonou rappelle que le Nigeria demeure le premier partenaire commercial du Bénin. À Péonko, la police républicaine a retrouvé un tricycle signalé volé. L'engin a été découvert dans la nuit du samedi à dimanche dans le village de Sinawuraru au cours d'une opération de patrouille menée par les forces de l'ordre. Selon la police, un individu aperçu dans des circonstances suspectes après la fuite à l'arrivée des agents. Le ratissage engagé sur place a permis de retrouver le tricycle visiblement forcé. Le propriétaire conducteur de Tassimoto a Banikane a pu récupérer son bien. La police appelle les populations à maintenir leur collaboration avec les unités pour renforcer la sécurité. Le Bénin célèbre ce lundi la Journée nationale de l'arbre, une journée dédiée à la protection de l'environnement et à la promotion du reboisement. Dans plusieurs localités, des initiatives de plantation ont été organisées à Cotonou. Des jeunes mobilisés pour l'occasion rappellent l'importance de préserver les espaces verts et de contribuer à la lutte contre les effets du changement climatique. Romario Ronquet est allé à la rencontre de quelques-uns. Voici son reportage.
15: Dans plusieurs centres d'examen ce lundi matin, les candidats au CEP prenaient place pour composer. Pendant ce temps, loin du stress des épreuves, certains jeunes élèves restés à la maison avaient une toute autre mission, donner vie à la terre. Arrosoir à la main, Césario et sa cousine Blandine se sont attelés à mettre en terre quelques graines. Habitués à participer à cette journée chaque année, les deux enfants ont cette fois porté le choix sur des graines de maïs.
16: Je suis en train de planter du maïs. Il faut avoir de l'engrais et du sable. Après, tu mets la graine dans le sable, tu refermes et tu mets de l'eau.
17: Il y a certains arbres qui donnent des fruits et d'autres arbres dont les racines et les feuilles servent à faire des remèdes traditionnels et des tisanes. L'an dernier, j'avais planté l'arbre de l'oni et l'arbre de la feuille de laurier. Pour ce 1er juillet 2026, je vais planter le bananier et l'oranger.
15: À Corélie, étudiants comparent les arbres aux êtres humains, expliquant qu'ils ont besoin d'attention, d'eau et d'entretien pour bien grandir.
18: Pour moi, un arbre, c'est d'abord un être vivant qui a besoin d'eau, d'éléments nutritifs pour assurer sa croissance. Depuis le cours primaire et au collège, on avait déjà pris l'habitude de planter des arbres à l'école, des manguiers, d'autres arbres qui grandissent vite quand même. L'année passée, par exemple, j'ai planté un pied de laurier chez moi à la maison. Pour ce lundi 1er juin 2026, j'envisage planter un pied d'avocat, thier ou d'autres choses encore si je trouve.
15: En cette journée nationale de l'arbre, enfants, élèves et étudiants ont ainsi posé un acte citoyen en faveur de l'environnement.
12: Et au cours de cette journée, les regards sont tournés vers celles et ceux qui œuvrent au quotidien pour le reboisement et la préservation de l'environnement. Parmi eux, Florentin Fabi, pépiniériste agréé des essences forestières à Poubain. Depuis plus de 10 ans, il produit des milliers de jeunes plants destinés aux plantations forestières et fruitières. C'est un portrait signé Éméry Rontonayon, présenté par Léona Claudel Soneigo.
19: À Poubain, dans le département du Plateau, Florentin Fabi consacre ses journées à la production de jeunes plants. Pépiniériste agréé des essences forestières depuis 2013, il est aujourd'hui une référence dans son domaine. Selon lui, tout a commencé presque par hasard à la faveur d'une rencontre pendant les vacances.
20: On a rencontré un frère, il est jardin informé. On allait vers lui et avec le temps on a pris le goût et c'est comme ça que ça a commencé.
19: Dans sa pépinière, on retrouve aussi bien des essences forestières que des arbres fruitiers. Eucalyptus, teck, acacia, mélina, manguier ou encore oranger sont produits pour répondre aux besoins croissants des populations. Mais le métier n'est pas sans difficulté. Le changement climatique représente l'un des principaux défis auxquels il doit faire face au quotidien. Malgré ces contraintes, la demande ne cesse d'augmenter. De plus en plus de personnes s'intéressent aux plantations forestières et à l'agroforesterie. Pour Florentin Fabi, la plus grande récompense reste de voir grandir les arbres qu'il a lui-même produits.
20: Ah, c'est une joie. C'est comme un médecin qui traite un patient qui se retrouve mieux. On est fier de voir même des états de plants reboisés bien développés. Ils sont fiers.
19: À ceux qui souhaitent suivre ses pas, il lance un appel à la patience et à la persévérance. Son ambition est désormais d'agrandir sa pépinière et de contribuer à la sauvegarde d'espèces locales menacées de disparition. Il demande à la population de participer à la production de plus d'espaces verts en plantant les arbres.
20: Ce que j'aimerais dire à la population, c'est de créer des domaines dans nos zones ici. Il y a des zones où les terres existent encore, dans les zones plateaux, vers le nord, de faire l'agroforesterie, d'acheter des domaines, de nous mettre en compte, de se mettre en contact avec nous. Nous allons les aider à faire du bois. Autant que vous coupez, vous reboisez en même temps. Ça participe à l'épuration de la nature, le renouvellement de l'écosystème et plein de choses.
19: À Poubain, Florentin Fabi continue ainsi de faire pousser, bien plus que des arbres, il cultive aussi l'espoir d'un environnement plus vert pour les générations futures.
12: Par Parlons à présent sport. Les éliminatoires africaines du mondial féminin U17 Maroc 2026 réservent une affiche prometteuse. La béninoise Romaine Gandonou, meilleure buteuse béninoise avec 8 réalisations depuis le début de la campagne, retrouvera au dernier tour la Nigériane Harmony Chidi, auteur de 5 buts. Le Bénin et le Nigeria s'affronteront en juillet prochain pour une place au mondial. Le match aller est prévu au Nigeria début juillet. Le retour se disputera au Bénin une semaine plus tard. Le Bénin débloque son compteur au championnat d'Afrique de taekwondo disputé à Bamako. Si Belina Dagba offre au pays sa première médaille dans cette compétition continentale, alignée dans la catégorie des moins de 62 kilos, l'athlète béninoise s'est imposée en quart de finale face au Tchad avant de céder en demi-finale contre son adversaire marocaine. Une performance qui lui permet de décrocher la médaille de bronze et de lancer la délégation béninoise dans cette édition 2026. Merci de nous avoir suivis. C'était 24 heures au Bénin.
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1: Bienvenue dans votre rendez-vous. Aujourd'hui, nous mettons en lumière une initiative qui valorise l'identité africaine à travers l'art capillaire et les traditions ancestrales. La Nuit des Tresses Africaines, un événement culturel porté par la promotrice Rafiatou Boro, entre Moods, Patrimoine, Transmission culturelle et valorisation du savoir-faire africain. Cette quatrième édition promet de célébrer toute la richesse des tresses africaines et des danses traditionnelles du septentrion béninois. Pour en parler, notre invité est avec nous dans ce studio. Madame, merci de vous présenter, s'il vous plaît.
2: Moi, c'est Boro Rafiatou, maîtresse coiffeuse. Le nom du salon, c'est Raf Coiffure Miss à Parakou. Je suis la promotrice de la Nuit des Tresses Africaines.
1: D'accord. Pourquoi avoir choisi les tresses africaines comme symbole principal de cet événement culturel?
2: Je suis née dans un village, j'ai grandi là-bas. Et mon environnement où j'ai grandi, c'était les tresses traditionnelles que je voyais.
1: C'est quel village?
2: À Banikwara. Et on voyait uniquement les tresses traditionnelles.
1: Les tresses traditionnelles?
2: Oui, les tresses bariba, faites avec fil. Je n'ai même voir ma maman faisait ça. Et il coiffait mon papa. C'est ça qui m'a motivée à vraiment apprendre la coiffure. Mais vu que je suis venue en ville pour apprendre, j'ai vu que c'était les tresses modernes. Je voulais quelque part où il y avait les deux. Et là où je suis allée, tout c'est moderne. Mais j'ai quand même hérité de ça. Parce que je voyais ma maman faisait les tresses traditionnelles.
1: Et quels sont les types de tresses traditionnelles que vous faites?
2: Il fait un peu de tout, un tresse, que ce soit nos différentes tresses du Bénin et d'ailleurs de Niger. Avant, on copiait les tresses qui étaient déjà réalisées. Cette année, on essaie quand même de faire maintenant certaines créations. Si on suivait notre tradition, où sera l'image de nos tresses africaines?

0: propre à vous?
1: Oui, oui. Par exemple, la nuit des 13 africaines, cette année, nous sommes à notre 4e édition. La première édition était typiquement les 13 du Bénin. J'ai pris les 13 Bariba. Comment on peut identifier une femme mariée à travers ses cheveux? Comment on peut identifier un enfant qui n'atteint pas 18 ans à travers ses cheveux? Et comment on peut identifier une veuve, par exemple? Donc, c'était ça que j'avais fait. Et l'année qui a suivi, deuxième édition, je suis allée au-delà du Bénin, où j'ai présenté les 13 peuls de Niger. On les appelle les bourigos. Donc, j'ai fait les 13 de différents âges. Parce qu'avant, on arrive à identifier la personne à travers ses cheveux. Nos 13 communiquent, c'est une manière de communiquer. Et après ça, j'ai présenté aussi des 13 Ibo. C'est un peu différent par rapport à Yoruba. C'était la deuxième édition. La troisième édition, je dis, l'objectif de ces 13-là, c'est pourquoi? Parce qu'on a constaté à cause des trucs emportés qu'on utilise, la mèche, les produits défrisants, a commencé par gâter nos cheveux. Les enfants qui n'atteignent même pas 18 ans, elles sont sauves.
0: Ça crée même des cancers.
1: Oui. Alors qu'aujourd'hui, nos mamans, jusqu'à présent, ceux qui vivent encore les cheveux bien en forme, bien volumineux et bien longs. Et nous, maintenant, dès 18 ans, on se plaint par rapport à nos cheveux. J'ai demandé, mais comment se fait? Eux, ils gâtent toujours leurs cheveux. Je me suis approchée d'eux, ils m'ont donné certains conseils par rapport aux pommades qu'ils utilisent, du beurre de karité, qui est plus utilisé avec des feuilles, des racines. Certains où ils m'ont dit, raison pour laquelle j'ai créé une pommade, une gamme. Certains se plaignent, ils disent, mais qui ne savent pas garder les cheveux crépus, que c'est difficile à peigner, tout ça là, parce qu'ils ne savent pas quel produit utiliser pour l'entretien. Maintenant, vu que j'ai eu des informations et que j'ai utilisé le produit, je vois que ça marche, je les sensibilise. Dans mon salon, déjà, qu'il y a une séance de sensibilisation pour les ramener au naturel. D'abord, quand on les fait les créations, quand ils commencent pas à avoir des problèmes, on les propose les pommades pour les ramener. Et ce sont des tresses qui favorisent la croissance des cheveux. Elles se sentent à l'aise. Elle n'arrive plus à augmenter les mèches et elle s'habitue. La troisième édition, j'ai fait les créations où les cheveux crépus est développé jusqu'à ça former une télévision. Ça a donné un volume du micro, tout ça là. L'objectif est déjà atteint. Maintenant, la quatrième édition.
0: Avant de venir au niveau de la quatrième édition, j'ai une question pour vous. Comment aujourd'hui vous faites face à la modernisation? Je veux parler de l'influence étrangère par rapport surtout à ce que vous créez, à la valorisation des tresses africaines.
1: Je me présente comme un bon exemple. Et toi qui veux amener quelqu'un à une voie, il faut que toi-même tu sois, qui te voit vraiment à la même voie et qui voit que tu es un bon exemple à suivre. Donc je monte déjà mes cheveux naturels sans rajout, pour les amener à dire qu'on peut être belle sans les produits emportés. Et ça le met en confiance. Et les réseaux sociaux aujourd'hui nous aident, parce qu'aujourd'hui, une tresse faite à Nicola peut être aimée par une autre à Cotonou, par exemple. Parce qu'il y a certains qui veulent faire ça, mais ils ne savent pas quel salon aller. Maintenant, quand ils voient déjà les créations, ça les intéresse. Ils commencent par s'intéresser et ils commencent par contacter. Voilà comment on arrive à les toucher. En montrant la beauté, ce qui tend vers la disparition, en montrant l'importance. Déjà, accepter ses cheveux crépus, c'est de s'accepter en tant qu'une africaine. Montrer sa fierté et montrer ses origines, ça fait partie de nous.
0: Exactement. Vous l'avez dit, chaque édition avec son thème, avec sa particularité. Cette quatrième édition, vous parlez de quoi? Quel est le thème?
1: La quatrième édition, on va faire les 13 modernes, mais avec les fils, avec les, ça ne sera pas avec les mèches, parce qu'on a constaté tous les problèmes qu'on suit aujourd'hui, c'est grâce aux choses qu'on utilise, la mèche, les cheveux d'autrui qu'on a juste sur nos cheveux, les produits défrisants. Donc cette année, par exemple, si on prend les fils de tricotage, c'est des fils mous, ça ne pèse pas. Et c'est réutilisable, c'est avec ça on fait les chemises. Donc quand on se tresse avec, c'est plus économique.
0: C'est également esthétique.
1: C'est vraiment esthétique et ça montre la beauté africaine. On peut utiliser les choses de chez nous et être belle. Donc cette année, on va leur reproduire toutes les tresses d'actualité de maintenant avec les ingrédients qu'on a en Afrique.
0: Vous avez également intégré la danse, vous parlez de danse traditionnelle.
1: Oui. On ne peut pas parler de la beauté africaine sans parler des gardiens de la tradition.

0: parce que eux, déjà, nos ancêtres les ont choisis. Elles font les efforts pour être dans la tradition. Ça fait partie de les tresses parce qu'ils ont des couronnes et ils ont des décorations qui les identifient que ceux-là sont des adeptes d'un fétiche. Ils ont aussi une manière de se tresser. Donc ce jour-là, on va faire les tresses des adeptes et les décors pour qu'elles puissent montrer. On fait la danse pour montrer la beauté de la tresse, pour montrer la valeur des cheveux.
1: Des tableaux artistiques.
0: Oui, des cheveux qu'elles ont le jour-là. Bon, les habillements, ce serait purement traditionnel. Ce serait les paillis de genoux, les paillis tissés, faits africains. Maintenant, la danse, pas seulement c'est... Sur la danse, pas seulement la danse, on va montrer. On va montrer aussi la beauté. De deux, on va montrer l'intelligence de ces gens-là. On peut être gardien de notre culture et être intellectuel. On peut être dans la tradition et être aussi dans le mode actuel.
1: Et aller à l'école, on peut aller à l'école, on peut être bureaucrate.
0: On peut aller à l'école, on peut travailler, on peut être fonctionnaire. Par exemple, moi, je suis adepte d'un fétiche, mais ça ne m'a pas empêché de travailler. Donc, donner de bons exemples à ceux qui disent que, bon, moi, je suis une gardienne, je dois seulement rester à la maison. Les amener à dire que ça ne signifie pas de rester à la maison, mais on peut faire encore autre et développer quoi tu peux faire et faire sortir la valeur de ce que tu es en train de garder. Parce que le temps qu'on se défende et on prend ce qui nous appartient, qu'on s'accepte et qu'on soit fier de nous.
1: Et quels sont aujourd'hui les principaux défis dans l'organisation d'un tel événement?
0: Mon défi aujourd'hui, c'est de voir tous les Africains avec leurs cheveux crépus, sans les produits, qu'on voit les tresses africaines partout, qu'on fait la promotion jusqu'à ce que les autres d'ailleurs nous copient.
1: Je voudrais savoir, est-ce qu'il y a des difficultés dans l'organisation d'un tel événement?
0: Oui, bon, il y a beaucoup de difficultés. C'est moi seul qui est à la tête d'abord pour pouvoir bousquer. Mais aujourd'hui, quand même, les gens commencent pas à comprendre. Le problème, c'est le soutien. L'événement cette année, ça serait encore plus grand. Voir que les dépenses seront plus énormes. Donc, voici les difficultés. C'est sur le plan financier. Par exemple, cette année, j'ai 8 communes à parcourir. Et d'abord, j'irai dans les communes là. Chacun va danser et on va sélectionner une personne. À chaque commune.
1: Quelles sont ces communes?
0: Banikwara, Kérou, Bembereke, Niki, Barotem, c'est au niveau de Nigeria là-bas. Il y a Gamia, il y a Kwande et Parako. Et on va choisir une personne. Et là, maintenant, c'est les 8 personnes qui seront à Parako le 28 novembre. Ça va se passer à Place Tabera. Il y aura un défilé de mode sur les différentes créations que je vais faire cette année à travers les fils et les codes. Aujourd'hui, mon rêve plus grand, c'est d'avoir le monde entier. Il y aura 4 pays ou bien 8 pays qui vont participer à ça, où ça peut nous-mêmes amener ailleurs pour montrer nos savoir-faire.
1: Nous sommes à la fin de cet entretien. Est-ce que vous avez un mot pour conclure?
0: Pour ceux qui aiment leur culture, peut soutenir Rave Coiffure en sponsorisant l'événement.
1: Merci d'avoir accepté notre invitation, Madame Rafia Touboro, et surtout merci pour ce travail de sauvegarde de la valorisation du patrimoine culturel africain. La nuit des tresses africaines apparaît aujourd'hui comme bien plus qu'un simple défilé. C'est un rendez-vous d'identité, de transmission de fierté culturelle. Chers auditeurs, merci de nous avoir suivis et à très très vite.
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3: En Éthiopie, les électeurs sont appelés aux urnes ce lundi pour des élections législatives cruciales, mais dans la région du Tigré, meurtrie par la guerre qui a pris fin. En 2022, le scrutin ne pourra pas se tenir. Toujours en Éthiopie, ces élections sont également marquées par la candidature du premier ministre Abiy Ahmed à un nouveau mandat, une échéance électorale contestée par l'opposition qui dénonce un processus qu'elle juge inéquitable. Direction maintenant Madagascar, à quelques jours de l'ouverture de la concertation nationale, le président de la refondation, le colonel Michael Radriarina, a pris la parole à la télévision nationale, une intervention très attendue dans un contexte politique particulièrement tendu. Au Sénégal, c'est une convocation judiciaire qui alimente les débats. Les députés du PASTEF Guy Marius Sagna et Tchèque Baran Diaye doivent être entendus par la gendarmerie à partir de ce 1er juin dans un climat politique marqué par de profondes recompositions. dans l'archipel des Comores. Un ancien chef de la diplomatie se retrouve dans le viseur de la justice française. Il a été condamné à 2 ans de prison ferme pour fraude aux prestations sociales et détournement de fonds. Avec la clé, un mandat d'arrêt émis contre lui. Et on termine au Soudan du Sud où la situation humanitaire demeure préoccupante. Selon les Nations Unies, plus de la moitié de la population souffre actuellement d'insécurité alimentaire aiguë, alors que le programme alimentaire mondial fait face à un manque de ressources pour répondre aux besoins.
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3: La lutte contre le contournement des sanctions visant la Russie se poursuit. La marine française a annoncé avoir raisonné un nouveau pétrolier en provenance de Russie dans l'Atlantique lors d'une opération menée avec le soutien de plusieurs partenaires internationaux. Toujours en Europe, cap sur Malte où le parti travailliste du Premier ministre Robert Abela s'est assuré un 4e mandat consécutif, une première dans l'histoire politique récente de l'archipel. En France encore, le sacre du PSG en Ligue des Champions a donné lieu à de grandes scènes de liesse populaire, mais les célébrations ont aussi été marquées par des débordements dans plusieurs villes entraînant de nombreuses interpellations. Direction maintenant l'Amérique latine, au Pérou, la campagne présidentielle entre dans sa dernière ligne droite avec le scrutin du 7 juin. Le dernier débat entre les deux candidats n'a toutefois pas permis de dégager un favori clair dans un pays en quête de stabilité politique. Chez le voisin colombien, le premier tour de l'élection présidentielle a livré son verdict. Le second tour opposera le candidat de droite Abelardo de la Espadrille à Ivan Cepeda, représentant de la gauche et proche du président sortant Gustavo Petro. Retour en France avec la disparition d'une figure politique bien connue, André Santini, maire d'ici les Moulineaux depuis plus de 40 ans et ancien ministre, est décédé à l'âge de 85 ans. Au Moyen-Orient, la situation demeure particulièrement tendue. Au Liban, dans le sud du pays, les populations continuent de faire face aux conséquences des frappes israéliennes, tandis que de nombreuses familles enterrent leurs proches dans un climat de violence persistante. Et l'on termine avec les inquiétudes grandissantes dans la région. Malgré les appels à l'apaisement, les tensions entre Israël, le Hezbollah et l'Iran continuent de s'intensifier. L'armée israélienne a reçu l'ordre de frapper la banlieue sud de Beyrouth, bastion du Hezbollah, faisant craindre une nouvelle escalade du conflit.

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1: Bonsoir à tous et merci de nous rejoindre sur 24h au Bénin. Top départ pour le CEP 2026. Plus de 286 000 candidats ont entamé ce lundi 1er juin les épreuves du certificat d'études primaires à travers tout le Bénin. Les compositions ont été officiellement lancées ce matin dans plusieurs centres d'examen du pays, au complexe scolaire mi-cité de Cotonou, situé à proximité du carrefour Adjara. Les candidats ont rejoint les salles dès les premières heures de la matinée. Nous avons joint notre envoyé sur place, Alex Comelan. Nous définir, voici les précisions.
2: Le certificat d'études primaires CEP, session de juin 2026, a effectivement démarré ce lundi au complexe scolaire mi-cité. Et depuis les premières heures de la matinée, les candidats ont pris place dans les salles de composition pour le lancement des épreuves. Pour cette première journée, les candidats composent en lecture, expression écrite, éducation civique et technologique, EST, éducation sociale, ainsi qu'en art vivant. Mais il faut reconnaître qu'avant le début effectif des compositions, tout un dispositif organisationnel a été mis en place. Les surveillants désignés ont d'abord pris connaissance de leurs salles respectives, ainsi que des copies destinées aux candidats. Le chef centre, de son côté, leur a rappelé les différentes consignes à respecter afin d'assurer le bon déroulement des épreuves. Il faut également noter la présence des parents sur les lieux. Ces derniers ont été invités à libérer l'enceinte de l'établissement à partir de 7h30 pour permettre aux enfants de se concentrer dans un environnement calme. Si certains sont repartis aussitôt après la fermeture du portail, d'autres ont préféré patienter non loin du centre jusqu'aux environs de 10h selon le témoignage. Côté sécurité, des agents de la police républicaine sont déployés sur place pour veiller au bon déroulement du CEP session de juin 2026.
1: Que faut-il retenir de cette session 2026 du CEP? L'examen se déroule sur 4 jours, du 1er au 4 juin, sur toute l'étendue du territoire national. 9 matières sont inscrites au programme, notamment les mathématiques, l'éducation sociale, l'éducation physique et sportive, ainsi que les épreuves orales. Pour cette première journée, les candidats planchent sur l'expression écrite et la lecture. 2 épreuves notées chacune sur 20 points pour être déclarées admises à ce premier diplôme du parcours scolaire. Le candidat doit obtenir au moins la moyenne de 10 sur 20 dans 6 matières au maximum, au minimum. À l'issue des compositions jeudi, place aux travaux de 6 critériens, notamment l'anonymisation, le traitement et la répartition des copies avant leur correction. Selon des anciens impliqués dans l'organisation de l'examen, les résultats pourraient être rendus publics dans un délai de 2 à 3 semaines après la fin des épreuves.
3: Les candidats au CEP session de juin 2026 ont entamé ce lundi matin les épreuves écrites sur toute l'étendue du territoire national dans plusieurs centres d'examen, notamment à l'école primaire publique Cocoteret de Figerosset. Les premiers candidats rencontrés peu après 13 heures se disent confiants à l'issue de cette première matinée de composition.
4: Les épreuves de ce matin ne sont pas difficiles. Je crois que je vais réussir.
5: Les épreuves de ce matin étaient faciles. Ce matin, on a composé la compréhension de l'écrit, l'expression écrite et l'EST.
6: L'expression écrite, c'est mieux que toutes les épreuves. Je me sens bien, je suis soulagée que les épreuves soient faciles. Je me sens à l'aise pour la suite de la composition.
7: Les épreuves de ce matin sont bien. Pour affronter le reste des épreuves, je me sens bien.
8: Les épreuves de ce matin sont faciles. Je peux bien composer.
3: Demain, mardi, les candidats feront face aux épreuves de mathématiques et d'éducation artistique, option couture.
1: Une alerte au serpent à Cotonou, quartier Agla, donnée par un riverain sur les réseaux sociaux. C'était vendredi dernier. Le chef d'arrondissement s'est rendu sur les lieux le lendemain. Les sapeurs-pompiers et d'autres spécialistes aussi, mais le reptile se serait visiblement dissimulé dans le marécage du quartier. Jusqu'aujourd'hui, il n'a pas encore été retrouvé. Le chef du 13e arrondissement de Cotonou revient sur la situation et parle des mesures prises.
9: Nous sommes alertés qu'il y a un serpent qui est sorti quelque part dans un quartier d'Agla. C'est entré dans Faya Congobin. Finalement, nous avons fait une descente conjointe avec la police républicaine, menée par le commissaire Oulami Parfait et les forestiers. Nous avons été voir exactement de quoi il s'agit et à quel niveau exactement il y a eu le problème. Nous n'avons pas eu la chance de voir de visu ce serpent spécialement appelé bois, mais on a eu à recueillir les informations de la population. Mon rôle en tant que chef d'arrondissement, c'est d'abord apaiser l'attitude de la population. Je leur donne des conseils. Le serpent vient parfois manger leur poule, ce qu'ils nous ont notifié. Nous tenons à revenir parce que Dieu merci que les forestiers sont venus. Eux vont prendre la disposition de voir quoi faire. Mais comme nous sommes en Afrique, il y a aussi d'autres personnes qui font ce travail dont je suis à la recherche pour voir s'ils pourront nous aider à rentrer dans le parfum et étaler les herbes qui sont là. Et si possible, si on pourrait avoir la chance d'avoir la main sur ce serpent, on pourrait l'attraper et l'envoyer au niveau des forêts comme cela se doit.
1: C'est un nouveau mois qui s'ouvre aujourd'hui. Un aperçu de quelques dossiers ayant retenu l'attention qui revient au rôle cette première semaine du mois de juin devant la Cour de répression des infractions économiques et du terrorisme. C'est avec Alex Comlano-Dauphinin.
3: L'une des plus importantes affaires concerne la TikTokeuse Florence Kingbo, la jeune femme poursuivie après avoir tenu des propos virulents à l'encontre de l'ancien président Patrice Talon, encore en exercice au moment des faits. La prévenue compare à nouveau le mardi 2 juin. Le 24 mars dernier, la criette avait ordonné une expertise médicale au centre Jaco afin de déterminer si la TikTokeuse souffre de troubles mentaux. Son avocat, maître Aboubakar Baparapé, avait produit des documents attestant de problèmes de santé mentale chez sa cliente. Florence Kingbo avait reconnu les faits tout en affirmant qu'elle n'était pas folle. Autre dossier, celui relatif à Samuel Akindes, chef du 12e arrondissement de Cotonou, poursuivi dans une affaire présumée d'abus de fonction. Sa dernière comparution remonte au 18 mai. En présence de son avocate, maître Liliane Amoussou, il avait plaidé non coupable. Aucun débat n'avait alors eu lieu. Le dossier sera de nouveau examiné ce lundi 1er juin. Troisième affaire, Arsène Plédo, plus connu sous le pseudonyme Billy sur les réseaux sociaux. Il avait été interrogé au sujet de publications liées au putsch déjoué du 7 décembre dernier. Les juges l'avaient également questionné sur des faits présumés d'escroquerie via Internet. Selon les accusations, il aurait bloqué un client qu'il avait sollicité pour la création d'un compte monétisé. L'affaire est renvoyée au jeudi 4 juin 2026.
1: L'équipe a poursuivi leur préparation en vue des journées FIFA de juin entre les enjeux sportifs et les perspectives de la sélection nationale. Une question se pose, Guénot Ror sera-t-il toujours sur le banc béninois l'année prochaine? Le sélectionneur répond au micro de Bip Radio.
10: Ça n'a pas d'importance, on va tout faire pour que le Bénin soit bien classé en fin d'année avec déjà 4 matchs dans les jambes et avec 2 matchs qui resteront à jouer. Mon contrat va durer jusqu'à la fin de l'année, ça n'a aucune importance. Moi j'ai déjà fait une longue carrière, il serait peut-être temps aussi pour moi de me reposer un peu. Donc je vais réfléchir tranquillement aussi à l'environnement, qui va être le nouveau président. Donc ça risque encore de bouger un peu au niveau de la fédération. J'espère que ça restera dans le même état d'esprit jusqu'à la fin de mon contrat. Je vais réfléchir, je sais que beaucoup de tout le monde veut que je reste à l'intérieur ici de la fédération et les joueurs. Je ne suis pas sûr de rester, ça dépend de ce que j'ai autour de moi. On attend, il y a encore 7 mois devant nous, avec beaucoup de choses à venir. Et comme je vous dis, moi j'ai pas envie d'entamer des discussions sans savoir qui va être le président de la fédération.
1: Hier, les mères étaient à l'honneur à l'occasion de la fête des mères, une journée marquée par des moments de partage d'affection et de reconnaissance au sein de nombreuses familles. Chacun a célébré cette fête à sa manière. Une mère raconte comment elle a vécu ce dimanche aux côtés de ses enfants.
11: La fête, la mère a été bien fêtée chez nous. Et c'est bon d'être entouré de ses fils et de ses filles et même les petits-fils. Et aujourd'hui, mon aîné m'a rendu visite avec sa femme et leurs enfants. Et on est resté ensemble, manger, fêter, crier, parler des choses essentielles qui se sont déroulées dans notre vie. Nostalgie, oui, c'est ça. Et c'est très bien.
12: Numérique à présent avec le nouveau ministère de la transformation digitale et de l'innovation en charge de la stratégie nationale d'intelligence artificielle qui était au centre des échanges hier dans l'émission Grand Format sur Bip Radio. Trois acteurs du secteur ont appelé à accélérer le développement de l'intelligence artificielle au Bénin. Jessica Soussou, spécialiste du digital et de l'IA, explique son utilisation au quotidien dans le pays.
13: J'ai remarqué ça dans les kakémonos, dans les affiches publicitaires. Pour la plupart du temps, aujourd'hui, c'est ce qu'on génère. On met un prompt, donc on lui dit « Je veux que tu me mettes sur cette affiche telle information » et puis il te génère l'image. Ce dans quoi j'ai aussi remarqué, c'est la génération d'images professionnelles. Donc on lui passe une image de nous dans d'autres conditions, peu professionnelles, et il peut nous générer des images. En dehors de ça, dans la plupart des présentation CV maintenant. L'IA aujourd'hui s'est imprégnée dans toute notre vie. Aujourd'hui, on voit que les étudiants également ne peuvent plus s'en passer. Dans les devoirs, dans les exercices, dans tout. L'IA, c'est devenu l'ami. Même pour écrire un message, on lui passe un petit test et lui reformule correctement et on envoie à la personne.
12: Autre invité dans cette émission hier, Tino Anago, responsable de projet en transformation digitale qui insiste sur la nécessité de renforcer l'innovation pour booster les secteurs clés du développement.
14: Il y a aussi un mot qu'on oublie souvent dans ce ministère, qui est l'innovation, qui est pour moi peut-être la responsabilité la plus importante de ce ministère selon moi. L'innovation va au-delà de l'intelligence artificielle. L'innovation, c'est comment prendre une technologie pour répondre à un problème d'une autre façon. Pour me déplacer d'un point A à un point B, je prenais mon ZIM, mais aujourd'hui, il y a GoZIM qui est une innovation, qui est une nouvelle manière de pouvoir me déplacer. Et c'est ça l'innovation. Donc, aujourd'hui, on est en train d'utiliser l'IA. On n'a pas de GPT-4. Peut-être on se base sur des modèles déjà préexistants. L'innovation va dire, on va s'inspirer, par exemple, de la manière dont nous, on collecte l'information, la manière dont nos informations sont structurées. On va créer un nouveau modèle sur lequel on va partir et on va se mettre les moyens à disposition pour pouvoir répondre aux mêmes besoins, mais de manière différente. Et là, ça change tout. Et l'innovation va au-delà que de l'IA qu'on connaît, ça va aller dans tout ce qui est industrie, tous les secteurs. Donc on va prendre la technologie, on va bouleverser ces secteurs. On va prendre la finance, on va prendre la santé, on va prendre tout ça, on va utiliser l'IA, plein d'autres technologies et changer les choses.
12: Le président béninois Romuald Wadayi en visite d'amitié et de travail ce lundi au Nigeria. Il a répondu à une invitation de son homologue nigérien Bola Ahmed Tinubu. Il s'agit de sa première visite bilatérale depuis son investiture le 24 mai dernier. Selon la présidence du Bénin, les échanges portent notamment sur l'intégration économique, la coopération énergétique, la sécurité maritime dans le golfe de Guinée ainsi que la situation régionale et la cohésion de la CEDEAO. Cotonou rappelle que le Nigeria demeure le premier partenaire commercial du Bénin. À Péonko, la police républicaine a retrouvé un tricycle signalé volé. L'engin a été découvert dans la nuit du samedi à dimanche dans le village de Sinawuraru au cours d'une opération de patrouille menée par les forces de l'ordre. Selon la police, un individu aperçu dans des circonstances suspectes après la fuite à l'arrivée des agents. Le ratissage engagé sur place a permis de retrouver le tricycle visiblement forcé. Le propriétaire conducteur de Tassimoto a Banikane a pu récupérer son bien. La police appelle les populations à maintenir leur collaboration avec les unités pour renforcer la sécurité. Le Bénin célèbre ce lundi la Journée nationale de l'arbre, une journée dédiée à la protection de l'environnement et à la promotion du reboisement. Dans plusieurs localités, des initiatives de plantation ont été organisées à Cotonou. Des jeunes mobilisés pour l'occasion rappellent l'importance de préserver les espaces verts et de contribuer à la lutte contre les effets du changement climatique. Romario Rompé est allé à la rencontre de quelques-uns. Voici son reportage.
15: Dans plusieurs centres d'examen ce lundi matin, les candidats au CEP prenaient place pour composer. Pendant ce temps, loin du stress des épreuves, certains jeunes élèves restés à la maison avaient une toute autre mission, donner vie à la terre. Arroseau à la main, Césario et sa cousine Blandine se sont attelés à mettre en terre quelques graines. Habitués à participer à cette journée chaque année, les deux enfants ont cette fois porté le choix sur des graines de maïs.
16: Je suis en train de planter du maïs. Il faut avoir de l'engrais et du sable. Après, tu mets la graine dans le sable, tu refermes et tu mets de l'eau.
17: Il y a certains arbres qui donnent des fruits et d'autres arbres dont les racines et les feuilles servent à faire des remèdes traditionnels et des tisanes. L'an dernier, j'avais planté l'arbre de l'oni et l'arbre de la feuille de laurier. Pour ce 1er juillet 2026, je vais planter le bananier et l'oranger.
15: À Corélie, étudiants comparent les arbres aux êtres humains, expliquant qu'ils ont besoin d'attention, d'eau et d'entretien pour bien grandir.
18: Pour moi, un arbre, c'est d'abord un être vivant qui a besoin d'eau, d'éléments nutritifs pour assurer sa croissance. Depuis le cours primaire et au collège, on avait déjà pris l'habitude de planter des arbres à l'école, des manguiers, d'autres arbres qui grandissent vite quand même. L'année passée, par exemple, j'ai planté un pied de laurier chez moi à la maison. Pour ce lundi 1er juin 2026, j'envisage planter un pied d'avocatier ou d'autres choses encore si je trouve.
15: En cette journée nationale de l'arbre, enfants, élèves et étudiants ont aussi posé un acte citoyen en faveur de l'environnement.
12: Et au cours de cette journée, les regards sont tournés vers celles et ceux qui œuvrent au quotidien pour le reboisement et la préservation de l'environnement. Parmi eux, Florentin Fabi, pépiniériste agréé des essences forestières à Poubaix. Depuis plus de 10 ans, il produit des milliers de jeunes plants destinés aux plantations forestières et fruitières. C'est un portrait signé Éméry Rontonayon, présenté par Léonard Claudel Soneigo.
19: À Poubaix, dans le département du Plateau, Florentin Fabi consacre ses journées à la production de jeunes plants. Pépiniériste agréé des essences forestières depuis 2013, il est aujourd'hui une référence dans son domaine. Selon lui, tout a commencé presque par hasard, à la faveur d'une rencontre pendant les vacances.
20: On a rencontré un frère, il est jardin informé. On allait vers lui et avec le temps, on a pris le goût et c'est comme ça que ça a commencé.
19: Dans sa pépinière, on retrouve aussi bien des essences forestières que des arbres fruitiers. Eucalyptus, teck, acacia, mélina, manguier ou encore oranger sont produits pour répondre aux besoins croissants des populations. Mais le métier n'est pas sans difficulté. Le changement climatique représente l'un des principaux défis auxquels il doit faire face au quotidien. Malgré ces contraintes, la demande ne cesse d'augmenter. De plus en plus de personnes s'intéressent aux plantations forestières et à l'agroforesterie. Pour Florentin Fabi, la plus grande récompense reste de voir grandir les arbres qu'il a lui-même produits.
20: C'est une joie. C'est comme un médecin qui traite un patient, qui se retrouve mieux. On est fiers de voir même des états de plants reboisés bien développés. Ils sont fiers.
19: À ceux qui souhaitent suivre ses pas, il lance un appel à la patience et à la persévérance. Son ambition est désormais d'agrandir sa pépinière et de contribuer à la sauvegarde d'espèces locales menacées de disparition. Il demande à la population de participer à la production de plus d'espaces verts en plantant les arbres.
20: Ce que j'aimerais dire à la population, c'est de créer des domaines dans nos zones ici. Il y a des zones où les terres existent encore, dans les zones plateaux, vers le nord, de faire l'agroforesterie, d'acheter des domaines, de nous mettre en contact, de se mettre en contact avec nous. Nous allons les aider à faire du bois. Autant que vous coupez, vous reboisez en même temps. Ça participe à l'épuration de la nature, le renouvellement de l'écosystème et plein de choses.
19: À Poubaix, Florentin Fabi continue ainsi de faire pousser, bien plus que des arbres, il cultive aussi l'espoir d'un environnement plus vert pour les générations futures.
12: Par Parlons à présent sport. Les éliminatoires africaines du mondial féminin U17 Maroc 2026 réservent une affiche prometteuse. La béninoise Romaine Gandonou, meilleure buteuse béninoise avec 8 réalisations depuis le début de la campagne, retrouvera au dernier tour la Nigériane Harmony Chidi, auteur de 5 buts. Le Bénin et le Nigeria s'affronteront en juillet prochain pour une place au mondial. Le match aller est prévu au Nigeria début juillet. Le retour se disputera au Bénin une semaine plus tard. Le Bénin débloque son compteur au championnat d'Afrique de taekwondo disputé à Bamako. Si Belina Dagba offre au pays sa première médaille dans cette compétition continentale, alignée dans la catégorie des moins de 62 kilos, l'athlète béninoise s'est imposée en quart de finale face au Tchad avant de céder en demi-finale contre son adversaire marocaine. Une performance qui lui permet de décrocher la médaille de bronze et de lancer la délégation béninoise dans cette édition 2026. Merci de nous avoir suivis. C'était 24 heures au Bénin.
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21: Bienvenue à l'écoute de Bip Radio. Dans votre chronique Vaudrois, nous avons le plaisir et le bonheur de recevoir Maître Liliane Amoussou. Bonjour.
22: Bonjour, monsieur le journaliste.
21: Aujourd'hui, on parlera de la sécurité et de la santé au travail. On évoquera également les cas d'accidents de travail. Dites-nous avec un cas pratique, si un employé sur le chemin de son lieu de travail est victime d'un accident, est-ce que cela peut être considéré comme un accident de travail ou pas?
22: Lorsque le travailleur, en quittant chez lui, ou en rentrant chez lui, se retrouve à subir un accident et que cet accident se situe entre le trajet de son lieu de service à sa maison et de sa maison à son lieu de service, là, le législateur considère cela comme un accident de travail. C'est-à-dire quoi? C'est-à-dire que c'est pas lorsque tu quittes le boulot à 19h, tu dis « je vais faire un crochet chez ma maman » avant de rentrer, et que c'est lorsque tu quittes chez ta maman que tu rentres et que l'accident survient. Là, ce n'est pas un accident de travail. C'est lorsque tu quittes ton boulot et que tu prends directement le trajet qui mène vers chez toi et que l'accident survient. Là, on parlera d'accident de travail.
21: Et comment on arrive à identifier ça? Quelle est la démarche à faire?
22: Oui, la démarche à faire, c'est que lorsque l'accident est déclaré, c'est-à-dire lorsque le travailleur, par exemple, en quittant sa maison, on sait qu'il doit être au boulot à 8 heures. De là, on sait que le trajet qu'il fait de son boulot à sa maison, c'est peut-être une heure. On suppose c'est une heure de trajet. Et qu'on voit que l'itinéraire qu'il a emprunté, c'est vraiment l'itinéraire normal pour venir à son lieu de travail, là, on considère l'accident là comme un accident de travail. L'accident de travail, lorsqu'il survient, le salarié produit un certificat médical. Ce certificat médical, il le remet à son employeur. L'employeur a l'obligation de faire une déclaration à la CNSS, et l'employeur, avec le certificat médical et la déclaration qu'il doit faire, il y a un délai, si je ne m'abuse, ça doit être un délai de 3 jours maximum, où l'employeur doit déclarer cet accident à la CNSS pour que la CNSS puisse prendre en compte les frais médicaux du salarié.
21: D'accord. Ça, c'est pour le cas trajet, domicile, entreprise, domicile. Mais oui, une fois au sein de l'entreprise, si par exemple je travaille, je glisse sur le carreau ou bien pour prendre l'escalier, je glisse, je tombe, est-ce que c'est un cas d'accident de travail?
22: Monsieur le journaliste, je vous réponds oui, parce que l'accident est survenu dans les locaux de l'entreprise qui t'utilise. Et le législateur a bien défini comme accident du travail ce cas également.
21: De façon générale, quelles sont donc les obligations de l'employeur vis-à-vis de ses employés afin d'assurer la sécurité des employés au travail et en pensant également au trajet entreprise-domicile?
22: L'employeur, lui, il a l'obligation d'abord de mettre en place un système de sécurité bien approprié au service de ses employés. Maintenant, le mode de transport ici au Bénin, nous savons que c'est les taxis-motos. Et aujourd'hui, maintenant, tout le monde porte des casques. C'est déjà des moyens de protection du salarié. C'est-à-dire un casque, ça te permettrait de ne pas subir des dommages crâniens et autres. Mais au-delà de ça, les cas de force majeure arrivent souvent. Mais quand ça arrive, il faut que l'employeur, dans ses responsabilités, puisse déclarer à temps l'accident à la CNSS et puisse réellement prendre en charge les soins de ce salarié. Avec l'assurance maladie aujourd'hui devenue obligatoire, cela permettra au salarié d'amoindrir quand même les coûts pour ce salarié qui, ce n'est pas de son fait forcément qu'il a subi cet accident, mais comme c'est sur son trajet de retour ou que c'est sur son trajet pour venir à son entreprise, c'est pour ça que la loi a cadré ça pour dire que dans ce temps-là, il faut que ce soit l'employeur qui prenne ces soins-là en charge.
21: Il y a des employés qui préfèrent ne pas venir travailler et rester à la maison et toujours percevoir ce salaire-là. Dans ce cas, est-ce que la loi a prévu des sanctions?
22: Oui, la loi dit que lorsque vous faites des abus de certificats médicaux, par exemple, parce qu'il y a des salariés qui adorent, qui abusent des certificats médicaux, la loi dit que lorsque l'employeur constate que vous faites un abus et l'exploitation que vous faites de ça, c'est un abus, qu'il peut vous licencier. Et là, dans ce cas-là, votre licenciement devient licenciement légitime.
21: Et que risque, par exemple, l'employé qui fraude avec un congé de maladie, par exemple, quand on découvre que, effectivement, sa santé lui permet de venir travailler, mais lui-même, il a décidé de ne pas le faire.
22: Ce que moi, je conseille à mes clients employeurs, je leur dis, lorsque le salarié vous apporte un certificat médical et que, avec le temps, ça devient un certificat où vous-même vous constatez que ça devient des certificats fantaisistes, il y a un médecin du travail.
21: Il y a de petites entreprises.
22: Il y a des petites entreprises qui n'ont pas de médecin du travail, mais même en tant que petite entreprise, vous pouvez vous référer à un médecin du travail et dire, voilà, j'ai un cas, mon employé se plaint chaque fois d'être tombé toujours malade, alors que la maladie dont elle parle, je ne comprends pas, son médecin m'envoie des choses, je ne comprends rien. Est-ce que vous, en tant que médecin, vous ne pouvez pas m'aider à voir si son état réellement est un état qui l'empêche vraiment de continuer son travail? Le médecin va faire ce qu'il a à faire, vous produira un rapport. Et sur la base de ce rapport maintenant, vous pouvez licencier sans même avoir des mots de tête à vous dire, ah si je le fais, tout ça là. Et l'abus là, c'est un licenciement avec perte de tous des droits par rapport à ce salarié là.
21: D'accord. Vous avez évoqué tout à l'heure, le droit d'avoir un médecin de travail. Qu'est-ce que la loi prévoit dans ce sens pour les entreprises? Quels sont les types d'entreprises qui peuvent disposer d'un médecin de travail?
22: Une entreprise qui a plus de 100 employés, à partir de 100, le médecin de travail est obligatoire.
21: C'est différent des infirmeries que disposent certaines entreprises?
22: Non, il y a les infirmeries, mais ces infirmeries-là sont parrainées, je vais dire, par un médecin de travail. Les infirmeries, c'est pour les petits bobos, je viens au travail, j'ai mal à la tête, je vais voir, je vais prendre un cachet, l'infirmier est là pour pouvoir me le donner. Mais le médecin de travail, lui, il est là pour les cas vraiment sérieux. Des cas où on sent que peut-être c'est parce que tu fais ce travail-là. Si, par exemple, mon travail, c'est de venir m'asseoir du matin au soir à ne faire que regarder dans l'écran, regarder tout le temps, et à force de le faire, ça a commencé par user les nerfs de mes yeux. Et que le médecin constate que c'est parce que réellement c'est lié à cette activité d'écran constant que je fais au sein de l'entreprise. Là, le législateur a donné ce pouvoir-là au médecin du travail de le dire et d'alerter l'employeur pour dire, tel salarié, si vous continuez à l'utiliser avec l'état de son œil, il risque de perdre son œil. Et s'il le perd, ça va être à votre charge. Alors, si c'est possible, changez-lui de poste. Trouvez-lui un poste qui lui permettra de moins utiliser ses yeux pour que sa santé ne s'amenuise pas et que sa santé ne se détériore pas à cause de cet écran. La sensibilisation auquel moi je voudrais amener les employeurs, c'est qu'ils comprennent que le salarié qui quitte son domicile, qui vient travailler dans votre entreprise, tant qu'il est en bonne santé, l'entreprise aussi sera en très bonne santé. Je crois que ce salarié-là, il va mieux se donner que le salarié qui sait qu'en venant dans son entreprise, on ne s'occupe pas de lui. Lorsqu'il tombe malade, il se débrouille comme il le peut. Je crois qu'il ne donnera pas le meilleur de lui-même.
21: Et les employés qui connaissent pas leurs droits?
22: Oui, les employés qui ne connaissent pas leurs droits, je remercie Bip Radio parce que Bip Radio, avec ses émissions, permettra quand même à tout le monde de comprendre un peu qu'ils ont des droits, ils ont des devoirs, et à l'issue de leurs droits et de leurs devoirs, ça ne fera que donner le meilleur à toute la population béninoise et à toutes les entreprises béninoises.
21: Et c'est sur ces mots que nous allons refermer cette chronique. Je vous rappelle que nous recevons Maître Liliane Amoussou sur cette chronique Vos droits sur Bip Radio. Merci et à la semaine prochaine.
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1: Bienvenue dans votre rendez-vous. Aujourd'hui, nous mettons en lumière une initiative qui valorise l'identité africaine à travers l'art capillaire et les traditions ancestrales. La Nuit des Tresses Africaines, un événement culturel porté par la promotrice Rafiatou Boro, entre Modes, Patrimoine, Transmission culturelle et valorisation du savoir-faire africain. Cette quatrième édition promet de célébrer toute la richesse des tresses africaines et des danses traditionnelles du septentrion béninois. Pour en parler, notre invité est avec nous dans ce studio. Madame, merci de vous présenter, s'il vous plaît.
2: Moi, c'est Boro Rafiatou, maîtresse coiffeuse. Le nom de salon, c'est Raf Coiffure Miss à Parakou. Je suis la promotrice de la Nuit des Tresses Africaines.
1: D'accord. Pourquoi avoir choisi les tresses africaines comme symbole principal de cet événement culturel?
2: Je suis née dans un village, j'ai grandi là-bas. Et mon environnement où j'ai grandi, c'était les tresses traditionnelles que je voyais.
1: C'est quel village?
2: À Banikwara. Et on voyait uniquement les tresses traditionnelles.
1: Les tresses traditionnelles?
2: Oui, les tresses bariba, faites avec fil. Je suis née même voir ma maman faisait ça et coiffait mon papa. C'est ça qui m'a motivée à vraiment apprendre la coiffure. Mais vu que je suis venue en ville pour apprendre, j'ai vu que c'était les tresses modernes. Je voulais quelque part où il y avait les deux. Et là où je suis allée, tout c'est moderne. Mais j'ai quand même hérité de ça parce que je voyais ma maman faisait les tresses traditionnelles.
1: Et quels sont les types de tresses traditionnelles que vous faites?
2: Il fait un peu de tout, un tresse, que ce soit nos différentes tresses du Bénin et d'ailleurs de Niger. Avant, on copiait les tresses qui étaient déjà réalisées. Cette année, on essaie quand même de faire maintenant certaines créations. Si on suivait notre tradition, où sera l'image de nos tresses africaines aujourd'hui?
1: Vous voulez porter, vous voulez avoir une identité culturelle?
2: Oui.
1: Pour ces tresses, est-ce qu'on peut connaître ces noms, même si c'est des noms typiquement béninois ou
2: oui, il y a par exemple tresse ati. Chez nous, en Balibo, on dit pori pori. On fait ça avec les linons. Et il y a aussi les tresses peules. Il y a différents types de tresses peules. Et il y a aussi les tresses des Yoruba, les tresses des Igbo. Tout est différent. Pas la décoration, mais c'est uniquement avec les cheveux. Les ajouts, ça sera des fils. Il n'y a pas les mèches en son temps.
1: Ah d'accord, donc c'est des tresses typiquement avec les cheveux.
2: Avec les cheveux, même. Les ajouts, ça sera les fils à base de coton, les fils de tricotage.
1: D'accord, vous avez dit que vous êtes aussi créatrice. Est-ce que vous-même, vous avez déjà créé des types de tresses typiquement

0: Notre tresse communique, c'est une manière de communiquer. Et après ça, j'ai présenté aussi des tresses Igbo. C'est un peu différent par rapport à Yoruba. C'était la deuxième édition. La troisième édition, je dis, l'objectif de cette tresse-là, c'est pourquoi? Parce qu'on a constaté à cause des trucs emportés qu'on utilise, la mèche, les produits défrisants, a commencé par gâter nos cheveux. Les enfants qui n'atteignent même pas 18 ans, elles sont sauves.
1: Ça crée même des cancers.
0: Oui. Alors qu'aujourd'hui, nos mamans, jusqu'à présent, ceux qui vivent encore les cheveux bien en forme, bien volumineux et bien long. Et nous, maintenant, dès 18 ans, on se plaint par rapport à nos cheveux. J'ai demandé, mais comment se fait? Eux, ils gâtent toujours leurs cheveux. Je me suis approché d'eux, ils m'ont donné certains conseils par rapport aux pommades qu'ils utilisent, du beurre de karité, qui est plus utilisé avec des feuilles, des racines. Certains où ils m'ont dit, raison pour laquelle j'ai créé une pommade, une gamme. Certains se plaignent, ils disent, mais qui ne savent pas garder les cheveux crépus, que c'est difficile à peigner, tout ça là, parce qu'ils ne savent pas quel produit utiliser pour l'entretien. Maintenant, vu que j'ai eu des informations et que j'ai utilisé le produit, je vois que ça marche, je les sensibilise. Dans mon salon, déjà, qu'il y a une séance de sensibilisation pour les ramener au naturel. D'abord, quand on les fait les créations, quand ils commencent pas à avoir des problèmes, on les propose les pommades pour les ramener. Et ce sont des tresses qui favorisent la croissance des cheveux. Elles se sentent à l'aise. Elle n'arrive plus à augmenter les mèches et elle s'habitue. La troisième édition, j'ai fait les créations où les cheveux crépus est développé jusqu'à ça former une télévision. Ça a donné un volume du micro, tout ça là. L'objectif est déjà atteint. Maintenant, la quatrième édition.
1: Avant de venir au niveau de la quatrième édition, j'ai une question pour vous. Comment aujourd'hui vous faites face à la modernisation? Je veux parler de l'influence étrangère par rapport surtout à ce que vous créez, à la valorisation des tresses africaines.
0: Je me présente comme un bon exemple. Et toi qui veux amener quelqu'un à une voie, il faut que toi-même tu sois qui te voit vraiment à la même voie et qui voit que tu es un bon exemple à suivre. Donc je monte déjà mes cheveux naturels sans rajout pour les amener à dire qu'on peut être belle sans les produits emportés. Et ça le met en confiance. Et les réseaux sociaux aujourd'hui nous aident parce qu'aujourd'hui, une tresse faite à Nicola peut être aimée par une autre à Cotonou, par exemple. Parce qu'il y a certains qui veulent faire ça, mais ils ne savent pas quel salon aller. Maintenant, quand ils voient déjà les créations, ça les intéresse. Ils commencent par s'intéresser et ils commencent par contacter. Voilà comment on arrive à les toucher. En montrant la beauté, ce qui tend vers la disparition, en montrant l'importance. Déjà, accepter ses cheveux crépus, c'est de s'accepter en tant qu'une africaine. Montrer sa fierté et montrer ses origines. Ça fait partie de nous.
1: Exactement. Vous l'avez dit, chaque édition avec son thème, avec sa particularité. Cette quatrième édition, vous parlez de quoi? Quel est le thème?
0: La quatrième édition, on va faire les tresses modernes, mais avec les fils, avec les, ça ne sera pas avec les mèches, parce qu'on a constaté tous les problèmes qu'on suit aujourd'hui, c'est grâce aux choses qu'on utilise, la mèche, les cheveux d'autrui qu'on ajoute sur nos cheveux, les produits défrisants. Donc cette année, par exemple, si on prend les fils de tricotage, c'est des fils mous, ça ne pèse pas. Et c'est réutilisable, c'est avec ça on fait les chemises. Donc quand on se tresse avec, c'est plus économique.
1: C'est également esthétique.
0: C'est vraiment esthétique et ça montre la beauté africaine. On peut utiliser les choses de chez nous et être belle. Donc cette année, on va leur reproduire toutes les tresses d'actualité de maintenant avec les ingrédients qu'on a en Afrique.
1: Vous avez également intégré la danse, vous parlez de danse traditionnelle.
0: Oui. On ne peut pas parler de la beauté africaine sans parler des gardiens de la tradition. Parce que eux, déjà, nos ancêtres les ont choisis. Ils font les efforts pour être dans la tradition. Ça fait partie de les tresses parce qu'ils ont des couronnes et ils ont des décorations qui les identifient que ceux-là sont des adeptes d'un fétiche. Ils ont aussi une manière de se tresser. Donc ce jour-là, on va faire les tresses des adeptes et les décors pour qu'elles puissent montrer. Au fait, la danse, c'est pour montrer la beauté de la tresse, pour montrer la valeur des cheveux.
1: Des tableaux artistiques.
0: Oui, des cheveux qu'elles ont le jour là. Bon, les habillements, ce serait purement traditionnel. Ce serait les paillis de genoux, les paillis tissés, fait africain.

0: Maintenant, la danse, pas seulement c'est... Sur la danse, pas seulement la danse, on va montrer aussi la beauté de Dieu, on va montrer l'intelligence de ces gens-là. On peut être gardien de notre culture et être intellectuel, être dans la tradition et être aussi dans le mode actuel.
1: Et aller à l'école, on peut aller à l'école, on peut être bureaucrate.
0: On peut aller à l'école, on peut travailler, on peut être fonctionnaire. Par exemple, moi, je suis adepte d'un fétiche, mais ça ne m'a pas empêché de travailler. Donc, donner de bons exemples à ceux qui disent que, bon, moi, je suis une gardienne, je dois seulement rester à la maison. Les amener à dire que ça ne signifie pas de rester à la maison, mais on peut faire encore autre et développer quoi tu peux faire et faire sortir la valeur de ce que tu es en train de garder. Parce que le temps qu'on se défend et on prend ce qui nous appartient, qu'on s'accepte et qu'on soit fier de nous.
1: Et quels sont aujourd'hui les principaux défis dans l'organisation d'un tel événement?
0: Mon défi aujourd'hui, c'est de voir tous les Africains avec leurs cheveux crépus, sans les produits, qu'on voit les tresses africaines partout, qu'on fait la promotion jusqu'à ce que les autres d'ailleurs nous copient.
1: Je voudrais savoir, est-ce qu'il y a des difficultés dans l'organisation d'un tel événement?
0: Oui, bon, il y a beaucoup de difficultés. C'est moi seul qui est à la tête d'abord pour pouvoir bousquer. Mais aujourd'hui, quand même, les gens ne commencent pas à comprendre. Le problème, c'est le soutien. L'événement cette année, ça serait encore plus grand. Voir que les dépenses seront plus énormes. Donc, voici les difficultés. C'est sur le plan financier. Par exemple, cette année, j'ai 8 communes à parcourir. Et d'abord, j'irai dans les communes là. Chacun va danser et on va sélectionner une personne par chaque commune.
1: Quelles sont ces communes?
0: Banikwara, Kérou, Bembereke, Niki, Barotem, c'est au niveau de Nigeria là-bas. Il y a Gamia, il y a Kwande et Parako. Et on va choisir une personne. Et là, maintenant, c'est les 8 personnes qui seront à Parako le 28 novembre. Ça va se passer à Place Tabera. Il y aura un défilé de mode sur les différentes créations que je vais faire cette année à travers les fils et les codes. Aujourd'hui, mon rêve plus grand, c'est d'avoir le monde entier. Il y aura 4 pays ou bien 8 pays qui vont participer à ça, où ça peut nous-mêmes amener ailleurs pour montrer nos savoir-faire.
1: Nous sommes à la fin de cet entretien. Est-ce que vous avez un mot pour conclure?
0: Pour ceux qui aiment leur culture, peuvent soutenir la coiffure en sponsorisant l'événement.
1: Merci d'avoir accepté notre invitation, Madame Rafia Touboro, et surtout merci pour ce travail de sauvegarde de la valorisation du patrimoine culturel africain. La Nuit des Tresses africaines apparaît aujourd'hui comme bien plus qu'un simple défilé. C'est un rendez-vous d'identité, de transmission de fierté culturelle. Chers auditeurs, merci de nous avoir suivis et à très très vite.
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0: 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Il est minuit.
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2: Bonsoir à tous et merci de nous rejoindre sur 24 heures au Bénin. Top départ pour le CEP 2026. Plus de 286 000 candidats ont entamé ce lundi 1er juin les épreuves du certificat d'études primaires à travers tout le Bénin. Les compositions ont été officiellement lancées ce matin dans plusieurs centres d'examen du pays, au complexe scolaire mi-cité de Cotonou, situé à proximité du carrefour Diarra. Les candidats ont rejoint les salles dès les premières heures de la matinée. Nous avons joint notre envoyé sur place, Alex Comelan. Nous définir, voici les précisions.
3: Le certificat d'études primaires CEP, session de juin 2026, a effectivement démarré ce lundi au complexe scolaire mi-cité. Et depuis les premières heures de la matinée, les candidats ont pris place dans les salles de composition pour le lancement des épreuves. Pour cette première journée, les candidats composent en lecture, expression écrite, éducation civique et technologique, EST, éducation sociale, ainsi qu'en art vivant. Mais il faut reconnaître qu'avant le début effectif des compositions, tout un dispositif organisationnel a été mis en place. Les surveillants désignés ont d'abord pris connaissance de leurs salles respectives, ainsi que des copies destinées aux candidats. Le chef centre, de son côté, leur a rappelé les différentes consignes à respecter afin d'assurer le bon déroulement des épreuves. Il faut également noter la présence des parents sur les lieux. Ces derniers ont été invités à libérer l'enceinte de l'établissement à partir de 7h30 pour permettre aux enfants de se concentrer dans un environnement calme. Si certains sont repartis aussitôt après la fermeture du portail, d'autres ont préféré patienter non loin du centre jusqu'aux environs de 10h selon le témoignage. Côté sécurité, des agents de la police républicaine sont déployés sur place pour veiller au bon déroulement du CEP session de juin 2026.
2: Que faut-il retenir de cette session 2026 du CEP? L'examen se déroule sur 4 jours, du 1er au 4 juin, sur toute l'étendue du territoire national. 9 matières sont inscrites au programme, notamment les mathématiques, l'éducation sociale, l'éducation physique et sportive, ainsi que les épreuves orales. Pour cette première journée, les candidats planchent sur l'expression écrite et la lecture. 2 épreuves notées chacune sur 20 points pour être déclarées admises à ce premier diplôme du parcours scolaire. Le candidat doit obtenir au moins la moyenne de 10 sur 20 dans 6 matières au maximum, au minimum. À l'issue des compositions jeudi, place aux travaux de secrétariat, notamment l'anonymisation, le traitement et la répartition des copies avant leur correction. Selon des anciens impliqués dans l'organisation de l'examen, les résultats pourraient être rendus publics dans un délai de 2 à 3 semaines après la fin des épreuves.
4: Les candidats au CEP session de juin 2026 ont entamé ce lundi matin les épreuves écrites sur toute l'étendue du territoire national dans plusieurs centres d'examen, notamment à l'école primaire publique Cocoteret de Figerosset. Les premiers candidats rencontrés peu après 13 heures se disent confiants à l'issue de cette première matinée de composition.
5: Les épreuves de ce matin ne sont pas difficiles. Je crois que je vais réussir.
6: Les épreuves de ce matin étaient faciles. Ce matin, on a composé la compréhension de l'écrit, l'expression écrite et le ST.
7: L'expression écrite, c'est mieux que toutes les épreuves. Je me sens bien, je suis soulagée que les épreuves soient faciles. Je me sens à l'aise pour la suite de la composition.
8: Les épreuves de ce matin sont bien. Pour affronter le reste des épreuves, je me sens bien.
9: Les épreuves de ce matin sont faciles. Je peux bien composer.
4: Demain, mardi, les candidats feront face aux épreuves de mathématiques et d'éducation artistique, option couture.
2: Une alerte au serpent à Cotonou, quartier Agla, donnée par un riverain sur les réseaux sociaux. C'était vendredi dernier. Le chef d'arrondissement s'est rendu sur les lieux le lendemain. Les sapeurs-pompiers et d'autres spécialistes aussi. Mais le reptile se serait visiblement dissimulé dans le marécage du quartier. Jusqu'aujourd'hui, il n'a pas encore été retrouvé. Le chef du 13e arrondissement de Cotonou revient sur la situation et parle des mesures prises.
10: Nous sommes alertés qu'il y a un serpent qui est sorti quelque part dans un quartier d'Agla. C'est entré dans Paya Congobin. Finalement, nous avons fait une descente conjointe avec la police républicaine, menée par le commissaire Oulami Parfait et les forestiers. Nous avons été voir exactement de quoi il s'agit et à quel niveau exactement il y a eu le problème. Nous n'avons pas eu la chance de voir de visu ce serpent spécialement appelé bois, mais on a eu à recueillir les informations de la population. Mon rôle en tant que chef d'arrondissement, c'est d'abord apaiser l'attitude de la population. Je leur donne des conseils. Le serpent vient parfois manger leur poule, ce qu'ils nous ont notifié. Nous tenons à revenir parce que Dieu merci que les forestiers sont venus. Ils vont prendre la disposition de voir quoi faire. Mais comme nous sommes en Afrique, il y a aussi d'autres personnes qui font ce travail dont je fais la recherche pour voir s'ils pourront nous aider à rentrer dans le bas-fond et étaler les ailes qui sont là. Et si possible, si on pourrait avoir la chance d'avoir la main sur ce serpent, on pourra l'attraper et l'envoyer au niveau des forêts comme cela se doit.
2: C'est un nouveau mois qui s'ouvre aujourd'hui. Un aperçu de quelques dossiers ayant retenu l'attention qui revient au rôle cette première semaine du mois de juin devant la Cour de répression des infractions économiques et du terrorisme. C'est avec Alex Comlano-Dauphine.
4: L'une des plus importantes affaires concerne la TikTokeuse Florence Kingbo, la jeune femme poursuivie après avoir tenu des propos virulents à l'encontre de l'ancien président Patrice Talon, encore en exercice au moment des faits. La prévenue compare à nouveau le mardi 2 juin. Le 24 mars dernier, la criette avait ordonné une expertise médicale au centre Jaco afin de déterminer si la TikTokeuse souffre de troubles mentaux. Son avocat, maître Aboubaka Baparapé, avait produit des documents attestant de problèmes de santé mentale chez sa cliente. Florence Kingbo avait reconnu les faits tout en affirmant qu'elle n'était pas folle. Autre dossier, celui relatif à Samuel Akindes, chef du 12e arrondissement de Cotonou, poursuivi dans une affaire présumée d'abus de fonction. Sa dernière comparution remonte au 18 mai. En présence de son avocate, maître Liliana Moussou, elle avait plaidé non coupable. Aucun débat n'avait alors eu lieu. Le dossier sera de nouveau examiné ce lundi 1er juin. Troisième affaire, Arsène Plédo, plus connu sous le pseudonyme Billy sur les réseaux sociaux. Il avait été interrogé au sujet de publications liées au putsch déjoué du 7 décembre dernier. Le juge l'avait également questionné sur des faits présumés d'escroquerie via Internet. Selon les accusation, il aurait bloqué un client qu'il avait sollicité pour la création d'un compte monétisé. L'affaire est renvoyée au jeudi 4 juin 2026.
2: L'équipe A poursuive leur préparation en vue des journées FIFA de juin entre les enjeux sportifs et les perspectives de la sélection nationale. Une question se pose, Guénotror sera-t-il toujours sur le banc béninois l'année prochaine? Le sélectionneur répond au micro de Bip Radio.
11: Ça n'a pas d'importance, on va tout faire pour que le Bénin soit bien classé en fin d'année avec déjà 4 matchs dans les jambes et avec 2 matchs qui resteront à jouer. Mon contrat va durer jusqu'à la fin de l'année, ça n'a aucune importance. Moi j'ai déjà fait une longue carrière, il serait peut-être temps aussi pour moi de me reposer un peu. Donc je vais réfléchir tranquillement aussi à l'environnement, qui va être le nouveau président. Donc ça risque encore de bouger un peu au niveau de la fédération. J'espère que ça restera dans le même état d'esprit jusqu'à la fin de mon contrat. Je vais réfléchir, je sais que beaucoup de tout le monde veut que je reste à l'intérieur ici de la fédération et les joueurs. Je ne suis pas sûr de rester, ça dépend de ce que j'ai autour de moi. On attend, il y a encore 7 mois devant nous. Avec beaucoup de choses à venir. Et comme je vous dis, moi, j'ai pas envie d'entamer des discussions sans savoir qui va être le président de la fédération.
2: Hier, les mères étaient à l'honneur à l'occasion de la fête des mères, une journée marquée par des moments de partage d'affection et de reconnaissance au sein de nombreuses familles. Chacun a célébré cette fête à sa manière. Une mère raconte comment elle a vécu ce dimanche aux côtés de ses enfants.
12: La fête de la mère a été bien fêtée chez nous. Et c'est bon d'être entouré de ses fils et de ses filles et même les petits-fils. Et aujourd'hui, mon aîné m'a rendu visite avec sa femme et leurs enfants. Et on est restés ensemble, manger, fêter, crier, parler des choses essentielles qui se sont déroulées dans notre vie. Nostalgie, oui, c'est ça. Et c'est très bien.
13: Numérique à présent avec le nouveau ministère de la transformation digitale et de l'innovation en charge de la stratégie nationale d'intelligence artificielle qui était au centre des échanges hier dans l'émission Grand Format sur Bip Radio. Trois acteurs du secteur ont appelé à accélérer le développement de l'intelligence artificielle au Bénin. Jessica Soussou, spécialiste du digital et de l'IA, explique son utilisation au quotidien dans le pays.
14: J'ai remarqué ça dans les kakémono, dans les affiches publicitaires. Pour la plupart du temps, aujourd'hui, c'est ce qu'on génère. On met un prompt, donc on lui dit « Je veux que tu me mettes sur cette affiche telle information » et puis il te génère l'image. Ce dans quoi j'ai aussi remarqué, c'est la génération d'images professionnelles. Donc on lui passe une image de nous dans d'autres conditions, peu professionnelles, et il peut nous générer des images. En dehors de ça, dans la plupart des présentations CV maintenant, l'IA aujourd'hui s'est imprégnée dans toute notre vie. Aujourd'hui, on voit que les étudiants également ne peuvent plus s'en passer. Dans les devoirs, dans les exercices, dans tout. L'IA, c'est devenu l'ami. Même pour écrire un message, on lui passe un petit test et lui reformule correctement et on envoie à la personne.
13: Autre invité dans cette émission hier, Tino Anago, responsable de projet en transformation digitale qui insiste sur la nécessité de renforcer l'innovation pour booster les secteurs clés du développement.
15: Il y a aussi un mot qu'on oublie souvent dans ce ministère, qui est l'innovation, qui est pour moi peut-être la responsabilité la plus importante de ce ministère selon moi. L'innovation va au-delà de l'intelligence artificielle. L'innovation, c'est comment prendre une technologie pour répondre à un problème d'une autre façon. Pour me déplacer d'un point A à un point B, je prenais mon ZIM, mais aujourd'hui il y a GoZIM qui est une innovation, qui est une nouvelle manière de pouvoir me déplacer. Et c'est ça l'innovation. Donc aujourd'hui on est en train d'utiliser l'IA, on n'a pas de GPT-4. Peut-être on se base sur des modèles déjà préexistants. L'innovation va dire, on va s'inspirer par exemple de la manière dont nous on collecte l'information, la manière dont nos informations sont structurées, on va créer un nouveau modèle sur lequel on va partir et on va se mettre les moyens à disposition pour pouvoir répondre aux mêmes besoins mais de manière différente. Et là, ça change tout. Et l'innovation va au-delà que de l'IA qu'on connaît. Ça va aller dans tout ce qui est industrie, tous les secteurs. Donc, on va prendre la technologie, on va bouleverser ces secteurs. On va prendre la finance, on va prendre la santé, on va prendre tout ça. On va utiliser l'IA, plein d'autres technologies et changer les choses.
13: Le président béninois Romuald Wadayi, en visite d'amitié et de travail ce lundi au Nigeria, il a répondu à une invitation de son homologue nigérien Bola Ahmed Tinubu. Il s'agit de sa première visite bilatérale depuis son investiture le 24 mai dernier. Selon la présidence du Bénin, les échanges portent notamment sur l'intégration économique, la coopération énergétique, la sécurité maritime dans le golfe de Guinée, ainsi que la situation régionale et la cohésion de la CEDEAO. Cotonou rappelle que le Nigeria demeure le premier partenaire commercial du Bénin. À Péonko, la police républicaine a retrouvé un tricycle signalé volé. L'engin a été découvert dans la nuit du samedi à dimanche dans le village de Sinaouraru au cours d'une opération de patrouille menée par les forces de l'ordre. Selon la police, un individu aperçu dans des circonstances suspectes après la fuite à l'arrivée des agents. Le ratissage engagé sur place a permis de retrouver le tricycle visiblement forcé. Le propriétaire conducteur de Tassimoto a Banikane a pu récupérer son bien. La police appelle les populations à maintenir leur collaboration avec les unités pour renforcer la sécurité. Le Le Bénin célèbre ce lundi la Journée nationale de l'arbre, une journée dédiée à la protection de l'environnement et à la promotion du reboisement. Dans plusieurs localités, des initiatives de plantation ont été organisées à Cotonou. Des jeunes mobilisés pour l'occasion rappellent l'importance de préserver les espaces verts et de contribuer à la lutte contre les effets du changement climatique. Romario Ronquet est allé à la rencontre de quelques-uns. Voici son reportage.
16: Dans plusieurs centres d'examen ce lundi matin, les candidats au CEP prenaient place pour composer. Pendant ce temps, loin du stress des épreuves, certains jeunes élèves restés à la maison avaient une toute autre mission, donner vie à la terre. Arrosoir à la main, Césario et sa cousine Blandine se sont attelés à mettre en terre quelques graines. Habitués à participer à cette journée chaque année, les deux enfants ont cette fois porté le choix sur des graines de maïs.
17: Je suis en train de planter du maïs. Il faut avoir de l'engrais et du sable. Après, tu mets la graine dans le sable, tu refermes et tu mets de l'eau.
18: Il y a certains arbres qui donnent des fruits et d'autres arbres dont les racines et les feuilles servent à faire des remèdes traditionnels et des tisanes. L'an dernier, j'avais planté l'arbre de l'oni et l'arbre de la feuille de laurier. Pour ce 1er juillet 2026, je vais planter le bananier et l'oranger.
16: À Corédé, étudiants comparent les arbres aux êtres humains, expliquant qu'ils ont besoin d'attention, d'eau et d'entretien pour bien grandir.
19: Pour moi, un arbre, c'est d'abord un être vivant qui a besoin d'eau, d'éléments nutritifs pour assurer sa croissance. Depuis le cours primaire et au collège, on avait déjà pris l'habitude de planter des arbres à l'école, des manguiers, d'autres arbres qui grandissent vite quand même. L'année passée, par exemple, j'ai planté un pied de laurier chez moi à la maison. Pour ce lundi 1er juin 2026, j'envisage planter un pied d'avocat, thier ou d'autres choses encore si je trouve.
16: En cette journée nationale de l'arbre, enfants, élèves et étudiants ont aussi posé un acte citoyen en faveur de l'environnement.
13: Et au cours de cette journée, les regards sont tournés vers celles et ceux qui œuvrent au quotidien pour le reboisement et la préservation de l'environnement. Parmi eux, Florentin Fabi, pépiniériste agréé des essences forestières à Poubain. Depuis plus de 10 ans, il produit des milliers de jeunes plants destinés aux plantations forestières et fruitières. C'est un portrait signé Éméry Rontonayon, présenté par Léona Claudel Soneigo.
20: À Poubet, dans le département du Plateau, Florentin Fabi consacre ses journées à la production de jeunes plants. Pépiniériste agréé des essences forestières depuis 2013, il est aujourd'hui une référence dans son domaine. Selon lui, tout a commencé presque par hasard, à la faveur d'une rencontre pendant les vacances.
21: On a rencontré un frère, il est jardin informé. On allait vers lui et avec le temps, on a pris le goût et c'est comme ça que ça a commencé.
20: Dans sa pépinière, on retrouve aussi bien des essences forestières que des arbres fruitiers. Eucalyptus, teck, acacia, mélina, manguier ou encore oranger sont produits pour répondre aux besoins croissants des populations. Mais le métier n'est pas sans difficulté. Le changement climatique représente l'un des principaux défis auxquels il doit faire face au quotidien. Malgré ces contraintes, la demande ne cesse d'augmenter. De plus en plus de personnes s'intéressent aux plantations forestières et à l'agroforesterie. Pour Florentin Fabi, la plus grande récompense reste de voir grandir les arbres qu'il a lui-même produits.
21: Ah, c'est une joie. C'est comme un médecin qui traite un patient, qui se retrouve mieux. On est fier de voir même des états de plants reboisés bien développés. Ils sont fiers.
20: À ceux qui souhaitent suivre ses pas, il lance un appel à la patience et à la persévérance. Son ambition est désormais d'agrandir sa pépinière et de contribuer à la sauvegarde d'espèces locales menacées de disparition. Il demande à la population de participer à la production de plus d'espaces verts en plantant les arbres.
21: Ce que j'aimerais dire à la population, c'est de créer des domaines dans nos zones ici. Il y a des zones où les terres existent encore, dans les zones plateaux, vers le nord, de faire l'agroforesterie, d'acheter des domaines, de nous mettre en compte, de se mettre en contact avec nous. Nous allons les aider à faire du bois. Autant que vous coupez, vous reboisez en même temps. Ça participe à l'épuration de la nature, le renouvellement de l'écosystème et plein de choses.
20: À Poubet, Florentin Fabi continue ainsi de faire pousser, bien plus que des arbres, il cultive aussi l'espoir d'un environnement plus vert pour les générations futures.
13: Par
0: Parlons à présent sport. Les éliminatoires africaines du mondial féminin U17 Maroc 2026 réservent une affiche prometteuse. La béninoise Romaine Gandonou, meilleure buteuse béninoise avec 8 réalisations depuis le début de la campagne, retrouvera au dernier tour la Nigériane Harmony Chidi, auteur de 5 buts. Le Bénin et le Nigeria s'affronteront en juillet prochain pour une place au mondial. Le match aller est prévu au Nigeria début juillet. Le retour se disputera au Bénin une semaine plus tard. Le Bénin débloque son compteur au championnat d'Afrique de taekwondo disputé à Bamako. Si Belina Dagba offre au pays sa première médaille dans cette compétition continentale, alignée dans la catégorie des moins de 62 kilos, l'athlète béninoise s'est imposée en quart de finale face au Tchad avant de céder en demi-finale contre son adversaire marocaine. Une performance qui lui permet de décrocher la médaille de bronze et de lancer la délégation béninoise dans cette édition 2026. Merci de nous avoir suivis. C'était 24 heures au Bénin.
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1: 1 heure.
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